0: boy.
1: Le printemps et l'été sont des saisons de fortes pluies. En 2021, les crues avaient causé la mort de 113 personnes dans le Nouristan. Puis en 2024, 300 autres personnes sont décédées dans le pays qui, selon l'ONU, est particulièrement vulnérable aux crises climatiques.
2: Mélissa Barra. Du nouveau dans le domaine de la recherche en ligne, c'est aujourd'hui que Google lance en France sa fonctionnalité de résumé générée par intelligence artificielle. Une recherche sur le moteur américain fait maintenant apparaître les principales informations dans une fenêtre en haut de la page de résultats. Un peu partout sur la planète, l'intelligence artificielle bouleverse l'économie. Dans un milieu dominé par les acteurs américains et chinois, une entreprise française parvient à s'illustrer. C'est la start-up Mistral. Le champion tricolore annonçait hier avoir signé un accord avec Microsoft. Nathalie Vitran, on apprend que le sud-coréen Samsung pourrait à son tour investir beaucoup d'argent dans Mistral.
3: Oui, même si Samsung n'a pas encore confirmé les informations du Financial Times, on sait que les géants du secteur en Asie comme aux États-Unis cherchent à diversifier leurs investissements. Il faut dire que les Européens en ont fait un enjeu de souveraineté. Ils ne veulent pas reproduire avec l'IA l'erreur de l'ère Internet en dépendant exclusivement des technologies américaines et encore moins chinoises. Ils ne veulent pas non plus que leurs données soient stockées en dehors du continent. L'armée française a donné le la en choisissant Mistral comme alternative aux géants américains. En signant un accord avec le champion français, Microsoft s'offre en vérité un accès à ses infrastructures, à ses centres de données et à sa puissance de calcul en Europe. C'est une manière de rassurer ses clients européens et de pouvoir continuer à leur vendre ses services. Quant à Samsung, qui vend les puces électroniques qui fournissent aux centres de données leur puissance de calcul, ses profits ont explosé. En investissant jusqu'à 1 milliard de dollars dans Mistral, le géant coréen renforcerait ses liens avec un de ses potentiels clients en évitant lui aussi de mettre tous ses œufs dans le même panier américain.
2: Nathalie Vitran, voilà pour l'information à suivre sur RFI sur le Pont des Arts. Très bonne journée.
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0: Bonjour à toutes et à tous, on est toujours en vadrouille, oui, à une cinquantaine de kilomètres d'Avignon. Aujourd'hui, on s'arrête à la Fondation Blacher, la première en France à s'être entièrement consacrée à l'art contemporain africain. Et on y découvre avec vous l'exposition Afro Blue.
1: Bonjour. À l'extérieur de la fondation, vous avez vraiment les artistes, on va dire, emblématiques de la collection. Donc,

0: on va rentrer dans cette expo et il y a une statue signée Ousmane Sow qui nous accueille. Je suis en train de la prendre en photo.
1: Le guerrier Maasai.
0: Est-ce qu'il a connu la fondation
1: Ousmane C'était Sow le parrain de la fondation à ses débuts. Il était très ami avec Monsieur Blacher et il est très vite, à partir de 2005, il est devenu le parrain de la fondation. C'est comme ça qu'il y a plusieurs œuvres qui sont rentrées aussi dans la collection. Et on a la chance d'avoir des originaux et des bronzes dans la collection. Et donc il a exposé sur le Pont des Arts il y a quelques années et tous les visiteurs à chaque fois s'arrêtent sur cette pièce et me disent « Mais je l'ai vue il y a presque 20 ans à Paris. »
0: C'était une expo événement.
1: Oui.
2: Et oui, avec un tel parrain, la fondation Blacher à Beaugneux, dans le sud de la France, c'était un passage obligé depuis 23 ans. Elle accueille en résidence des artistes venus du continent. Leur atelier, désormais, c'est l'ancienne gare du village où ils peuvent, pendant une semaine ou deux, chercher, explorer de nouvelles formes en les confrontant au regard des autres.

Pour aller chercher ces artistes, au départ, il aura fallu l'énergie du fondateur Jean-Paul Blacher, un chef d'entreprise qui s'est pris de passion pour la création africaine. C'est sa fille, Christine Blacher, qui a repris le flambeau depuis sa disparition en décembre dernier. Ils ont toujours travaillé ensemble et cette exposition, Afroblue, ils en avaient parlé ensemble. Afroblue, c'est un standard du jazz avec des dizaines d'interprétations chantées avec l'album éponyme de John Coltrane aussi. Mais le thème original, c'est le cubain Mongo Santa Maria, figure du Latin jazz qu'il avait composé en 1959.

0: Mais outre le clin d'œil au jazz, à l'origine de cette exposition, il y a surtout l'intuition que le bleu occupe une place particulière dans la production picturale africaine. Cette intuition, c'est celle des co-commissaires Johanna Nadimbe et Christine Blacher.
1: Alors Johanna et moi, on a deux versions différentes, parce que quand on fait une chose, on vit jamais les mêmes choses. Moi, j'avais une question qui était, pourquoi tant de corps bleus chez les peintres africains? C'était vraiment quelque chose qui était... Oh, je me disais, mais bon, ils sont un, ils sont deux, ils sont trois, finalement, ils sont beaucoup plus nombreux que ça. Et donc, j'avais dit à Johanna, il faut qu'on fasse quelque chose sur le bleu, parce que ce corps bleu, quand même, partout, comme ça, c'est... Donc, ça trotte dans ma tête, ça trotte dans la sienne, et on arrive à la Biennale de Dakar, et là, franchement, il y a du bleu partout. Donc, on se dit, banco, on y va. Voilà, comment on est une idée.
2: Ce que vous mettez en lumière quand même, c'est cette idée du bleu qui viendrait comme sublimer la couleur noire et interroger la question de l'étrangeté.
1: Très souvent, c'est ça, oui. Oui, oui. C'est pour ne pas dire le noir, on dit le bleu. Et d'ailleurs, les bleus de Soulage se composent parfois, les noirs de Soulage se composent de bleu déjà.
0: Faire le bleu, être bleu, corps bleu, ce sont les trois corpus de l'exposition et toutes les déclinaisons de la couleur sont là, bleu indigo, bleu matisse, bleu majorel, sur tous les supports, tissus, photos, installations, des peintures aussi, parmi lesquelles celle que la Fondation appelle sa Joconde, The Watcher, l'observateur du jeune Ghanéen Gideon Appa. La toile sera exposée à la Fondation Cartier à l'automne. C'est un corps dans une gamme de bleu cyan face à la mer, qui regarde passer un voilier, un corps comme en retrait du monde, dont le bleu figure une sorte de protection par rapport à l'extérieur. Alors pourquoi cette omniprésence du bleu chez les artistes africains? Johanna Nadimbe, elle-même, s'est posé la question.
3: Moi, par exemple, dans ma culture, je suis franco-tchadienne, mon père est du peuple Mbaï, et dans notre culture, il n'y a pas le bleu. Le bleu n'existe pas, on ne peut pas le nommer. Donc comment parler déjà d'un bleu qui n'existe pas dans ma propre culture? Il y avait déjà le bleu indigo, mais c'était plutôt lié au textile et dans la peinture. En tout cas, à chaque fois qu'ils utilisent le bleu, c'est pas juste pour la beauté de cette couleur, c'est vraiment pour délivrer un message derrière, donc soit politique avec le corps, la peau bleue indigo qui rappelle l'esclavage. Le bleu, c'est vraiment pour moi un bleu identitaire et quasiment post-colonial. On sort finalement d'une démarche, comment dire, de l'imagerie du corps noir, on essaie de s'en détacher et le bleu vient justement prendre le dessus dans la plupart des œuvres ici.
0: Le bleu identitaire dont parle Johanna Nadimbe, la béninoise Mufuli Bello l'a fait sien. Elle travaille à Porto Novo et c'est sa toile qui a été retenue pour l'affiche de l'exposition Feeder, la nourricière, une acrylique issue de la série Aya Oba, l'épouse du roi. Mufuli Bello y revisite l'iconographie féminine sacrée. C'est un visage bleu ceint d'une feuille d'or. Johanna Nadimbe.
3: Donc vous avez une femme qui porte donc une couronne de fruits, sa peau est bleue, elle est auréolée derrière, donc vous avez un cercle doré travaillé à la feuille d'or qui fait référence aux divinités. Et ce qui était intéressant tout au long de ma recherche pour monter l'exposition, c'était de questionner les artistes sur pourquoi ils utilisent le bleu, quel est leur intérêt d'utiliser cette couleur dans leur production. Et pour Mufuli, c'était vraiment le bleu, dans sa traduction Yoruba, signifie « Aurun », la peau du ciel. Donc à chaque fois qu'elle va utiliser le bleu, c'est pour parler des divinités, des femmes qui habitent dans les cieux, des femmes divines. Et ici, c'est vraiment l'idée de représenter la mère en déesse, en femme nourricière qui vient nourrir ses enfants, prendre soin de sa famille.
0: Les divinités Yoruba au cœur du travail de Mufuli Bello, comme la culture Bamileke, s'avère centrale pour le jeune plasticien camerounais Arnold Fokam dans son installation monumentale Le Chant de l'écoulement, qui suggère lui aussi un écosystème nourricier mais dans les mondes sous-marins. Arnold Fokam est représenté en Europe par la galerie Christophe Persson, mais il travaille à Douala au Cameroun, où on lui a passé un petit coup de téléphone. Bonjour Arnold.
4: Bonjour Nathalie.
0: Est-ce que le bleu est utilisé traditionnellement et depuis longtemps dans les cultures Bamileke?
4: Il y a ce tissu rituel et traditionnel très prisé dans la culture Bamileke que l'on appelle le ndop, qui est teint à l'indigo. Et donc le processus est un peu particulier parce que c'est des toiles de coton qui sont tissées en fait avec du raffia dans le but de créer, de dessiner des motifs. Et ensuite, le tissu est teint à l'indigo et ensuite on détache les motifs et ça laisse des marquages blancs. qui dessine en fait tous les motifs de la complexité des formes qui sont représentées. Donc c'est une technique qui existe dans le Grassland en fait en général, à l'ouest du Cameroun, et qui a été transmise de génération en génération et qui aujourd'hui est vraiment dans une phase même de mondialisation et d'industrialisation également.
0: C'est une merveille de découvrir ce champ de l'écoulement quand on parcourt l'exposition Afro Blue à Beauneux à la Fondation Blachère. Est-ce que déjà vous pourriez nous dire à quoi ressemble cette installation ? Elle est monumentale, elle est évidemment dans les tons du bleu, mais encore.
4: C'est une installation que je commence en 2025 et qui s'intitule « Mille et une vies, le champ de l'écoulement » et que j'aborde un peu comme un work in progress. Et donc, j'ai voulu explorer une dimension un peu plus monumentale. Et donc, l'installation qui est actuellement présentée à la Fondation Blachère est constituée d'une trentaine de pièces suspendues. Et donc, ce sont des pièces faites à base de tissus de Nîmes qui sont décolorés et à travers lesquels je crée des espèces de motifs, de textures et des pièces qui sont ensuite perlées à la main et qui racontent en fait une histoire qui crée des parallèles entre écologie et on va dire croyances ancestrales des peuples bamiléké de l'Ouest Cameroun.
0: Au sommet de cette installation, les couleurs sont incandescentes et plus on descend, plus on baisse le regard, plus elles sont délavées. Arnold Faucam, ça a évidemment un sens pour vous, une signification?
4: Oui, bien sûr, parce que dans ce travail-ci, comme je le disais, je crée une espèce de parallèle entre le monde naturel et des croyances ancestrales, parce que mon travail a toujours tourné autour des rapports entre le corps et l'eau. Et donc la question de l'écologie, c'est une question qui revient beaucoup dans mes préoccupations et que j'essaie de connecter à des pensées ancestrales. Et donc à chaque fois, je vais puiser dans des expériences qui sont autour de moi ou bien des cultures qui sont autour de moi et créer des espèces de connexions entre tout ça. Et donc pour le coup, moi j'ai voulu parler du rapport que l'on peut avoir avec la mort, avec la vie et surtout de la philosophie qui peut se développer autour de tout ça, en faisant référence notamment au peuple bamiléké dans lesquels la mort en fait n'est pas une fin en soi, c'est plus le début d'un nouveau cycle. Donc il y a une forme de continuité, de circulation permanente qui existe entre les morts et les vivants. Et c'est quelque chose que j'ai beaucoup remarqué aussi dans des phénomènes naturels comme par exemple la chute des baleines ou lorsque le cétacé est en train de mourir, son corps devient en fait une source d'alimentation pour plusieurs espèces sous-marines. Et donc je trouvais que ce phénomène-là marchait, ou du moins c'était très connecté avec les philosophies des peuples bamilékés. Et c'est pour ça que dans l'approche technique, j'ai opté pour cette action de décoloration du tissu-là qui poétiquement résonne donc avec toute cette histoire que j'essaye de raconter. Et donc, ce que je fais, c'est que je décolore progressivement le tissu, le dénime. Et dans ce processus de décoloration-là, on voit apparaître des formes, on voit apparaître des motifs, des choses inattendues et quelque part de la lumière, puisqu'il devient de plus en plus blanc.
0: Jusqu'à l'écume de la vague au pied de ces panneaux.
4: Oui, exactement. Ça crée donc tout ce mouvement-là où le bleu devient une histoire, ça devient une mémoire, ça devient une expérience qui s'efface progressivement, se fragilise et laisse de la place à la vie dans ce processus-là. Et ce mouvement-là entre des saturations de couleurs et progressivement des choses qui s'écoulent et qui finalement deviennent des perles qui se versent au sol et qui pour moi représentent cette essence de la vie-là qui quitte d'un corps vers un autre, qui quitte d'un endroit pour aller alimenter un autre espace.
0: Quand on est face à cette installation, Arnold Faucam, le chant de l'écoulement, on l'entend aussi.
4: Oui. J'ai voulu ajouter à cette installation une petite composition sonore qui justement me rappelait un peu les visites que j'ai fait des grottes à l'ouest du Cameroun et aussi dans l'une des chutes les plus célèbres de l'Ouest Cameroun, les chutes de la Métier, et aussi les grottes Fauvou, où on avait justement cette espèce de son sourd et une forme de profondeur qui te donnait l'impression d'écouter, enfin, d'une certaine façon, l'écho des êtres invisibles qui partageaient cet espace-là. Et donc, moi, j'avais fait quelques petits enregistrements de ces sons-là que j'ai recomposés et ajouté aussi des enregistrements que j'ai trouvés sur Internet pour composer une espèce de mélodie qui accompagne le visuel, en fait, de cette installation. Et l'idée, c'était aussi de prolonger, finalement, le regard et de donner la sensation qu'il y a réellement l'illusion d'un écoulement visible en mouvement lorsqu'on traverse l'installation.
0: Vous associez la photo aussi, puisqu'il y a
4: oui,
0: tout au sommet oui, de oui. cette installation, un visage.
4: L'installation en question naît en fait d'une série de photopeintures que j'ai commencé à développer en 2024, où la question du deuil est très explorée également. Donc, la photo qui est sur l'installation, c'est le visage en fait de ma sœur qui est décédée en 2021. Et son décès a été un peu le point de départ de la série des Réenchanteresses. Et lorsque je parle justement du rapport à l'ancestralité, à la spiritualité, donc quelque part j'évoque aussi sa mémoire, j'évoque aussi son histoire et j'évoque aussi le rapport que j'ai avec son image, avec sa photo. Et donc, à chaque fois que je développe un travail autour de cette question-là, j'ai envie que son visage devienne comme une symbolique, une représentation de mon rapport avec l'univers de l'au-delà et finalement de toute la lignée ancestrale de laquelle je découle. Mais dans un sens beaucoup plus large, c'est vraiment le rapport de l'humain à ce qui est venu avant lui.

0: La voix d'Eric Abadou avec le pianiste américain Robert Glasper dans cette interprétation d'Afro Blue sur le Pont des Arts à la Fondation Blacher. On évoque cette superbe exposition Afro Blue. 37 artistes y sont représentés. On y trouve la génération d'Arnold Focam, une trentaine d'années, mais aussi de grands noms plus anciens, comme le photographe burkinabé Niaba Léon Ouédraogo, qui présente quelques pièces de sa série Mam Kumba Bang, ou encore Abdoulaye Konaté, qui a commencé par la peinture durant sa formation à l'Institut National des Arts de Bamako et qui peu à peu a déplacé son langage pictural vers le textile. En témoigne cette œuvre qu'il présente chez Blacher, La Lune Bleue, qui évoque les eaux aujourd'hui presque asséchées d'un lac du nord du Mali, le lac Figibine.
1: C'est un prêt du nouveau musée de Monaco et l'œuvre ici s'appelle La Lune Bleue.
2: C'est un monument, hein, il faut le dire. Voilà. C'est comme un écran géant de cinéma.
1: C'est ça. Ça fait plus de 3 mètres de haut sur 5 mètres de long. Ce que j'aime beaucoup prendre le temps d'observer, c'est le nuancier de bleu qu'a créé l'artiste. Donc, il travaille en lien avec des teinturières d'indigo. Et donc, il vient vraiment coudre des milliers de bandelettes de basin. Un peu comme un peintre qui vient poser sa touche sur la toile. Il va venir choisir, positionner la bandelette. Et donc, au centre, vous avez la lune. Tout en haut, des bandelettes jaunes qui sont un peu intrigantes sur ce nuancier de bleu. Et finalement, donc l'artiste nous a expliqué que c'était ici un souvenir d'enfance. Il a grandi au Mali et il se promenait parfois auprès d'un lac qui s'appelle Faguibine, qui est totalement asséché maintenant. Et c'est ce souvenir de voir la lune se refléter dans l'eau quand il était jeune qu'il a voulu conserver ici. Donc on a vraiment les lumières des maisons qui sont à l'étage. C'est une pièce qui me touche profondément, qui me bouleverse même et qui fait écho, voilà, au changement climatique, à la mémoire de ce pays qui est assez difficile à visiter aujourd'hui.
2: Et qui doit représenter un travail extraordinaire.
1: Je pense aussi, vu la taille et le temps.
2: La dimension et la minutie,
1: voilà, de chaque geste.
2: De chaque geste.
1: Pour coudre toutes ces bandelettes qui sont travaillées à l'intérieur également. C'est pas simplement des bouts coupés, c'est vraiment cousu à la main à chaque fois. Un travail titanesque qu'il fait avec des femmes pour la couleur, pour la teinture, et après il a des assistants pour coudre l'ensemble de la pièce. Et c'est assez, j'ai regardé certaines vidéos de sa production, il met la toile par terre, il marche dessus, il la coud, il se l'approprie un peu comme ça.
2: L'explication des bandes dorées, vous l'avez ?
1: C'est quand vous marchez au bord d'un lac, vous avez souvent les lumières des maisons ou des lampadaires qui viennent se refléter dans l'eau. Et c'est ce sentiment-là qu'il a voulu retranscrire. Et souvent, quand j'ai des enfants, ils pensent tous que c'est les étoiles qui brillent dans le ciel, mais on est vraiment là au reflet du lac et à l'apparition de ces lumières.
0: La première pièce de l'exposition, celle où se trouve la lune bleue, est quasiment plongée dans le noir. La Fondation Blacher l'a baptisée d'ailleurs la chambre noire. On y découvre au centre Lady Mirror de la sculptrice franco-camerounaise Beyajil Gacha. Sur un socle bleu, une baignoire en fonte, pleine d'une eau visqueuse mêlée d'algues, dans laquelle est immergé un corps féminin, une sculpture moulée à partir d'un modèle vivant, un corps entièrement recouvert de perles de rocaille bleu, les yeux fermés, une très étrange dame miroir, donc, d'où exhalent de vrais effluves de parfums. Le bleu de l'étrangeté, cette exposition le décline également dans un tout autre style avec le travail du Nigérian Boluwati Foyediran. Lui nous parle de racisme, d'acceptation de l'autre sur un mode ludique.
1: Je pense que ça, c'est l'œuvre préférée des enfants. Je vais vous expliquer rapidement pourquoi. Donc, Bolo Watif, c'est un jeune artiste qui est du Nigeria et qui a vu une partie de sa famille partir aux États-Unis. Donc, on est en période Trump, ICE. Ils n'ont pas forcément été très bien accueillis. Et c'est ce sentiment-là qu'il a voulu reproduire sur l'étoile. Le fait de se déplacer, d'être un migrant, d'arriver dans un nouveau pays et de se sentir étrange. Cette étrangeté, elle est reproduite ici par l'usage du bleu. Mais l'artiste finalement nous explique qu'on est tous l'étranger de notre et nous invite à changer notre regard. Donc pour les visiteurs qui viennent ici, ils peuvent faire directement l'expérience. Donc Siri, inversion classique des couleurs. Donc cette femme bleue qui est devant nous redevient normale finalement. Elle a la peau noire, elle a les cheveux noirs. Finalement l'étranger c'est moi, si je me mets devant, mon corps est bleu. Et la personne qui est dans le tableau est tout à fait normale. Et ça fonctionne également sur celui qui est juste en face. Donc là, c'est une jeune fille en maillot qui est représentée. L'artiste a travaillé sur un récit qui est noté en bas du tableau, qui est en anglais, et qui parle de Brian et Fola. Donc ce sont deux camarades de classe. Vous avez Brian qui découvre cette jeune fille qui vient d'arriver du Nigeria. Il se dit, mais elle est belle, c'est étrange, pourtant elle est noire. C'est la fille la plus intelligente de la classe, je ne comprends pas, il faudrait peut-être que j'aille l'aborder. Mais pourtant, on m'avait dit qu'au Soudan, les jeunes filles étaient affamées, qu'il y avait la famine. Donc c'est plein de discours comme ça que ses proches ont pu entendre, qu'il l'intègre à chaque fois dans son tableau. Et voilà, c'est un très jeune artiste qu'on a découvert sur une foire d'art, et on était assez contente de pouvoir l'exposer ici.
2: Et c'est vrai qu'il y a cette idée très forte de l'inversion de la couleur, oui, qui marche très bien sur les deux tableaux.
1: Oui.
2: Mais par ailleurs, il met un soin incroyable aussi au décor, qui suggère le merveilleux, qui suggère les flamboyants, le brillant.
1: On est dans la transfiguration, c'est assez... Mais c'est l'irréel, c'est vraiment ce qu'ils cherchent. Peut-être que c'est leur condition qui est irréelle, qui ne devrait pas exister et qu'il reproduit ici. Je me pose beaucoup de questions. J'ai pas eu la chance de rencontrer l'artiste sur la manière dont il travaille.
2: Ouais.
1: Je pense qu'il prend en photo, qu'il inverse les couleurs et qu'il peint après l'inversion. Mais c'est un travail de... Il y a beaucoup plus de détails quand vous inversez la couleur sur le téléphone. Vous voyez vraiment le regard qui est assez profond de cette jeune fille. Et ça vaut pour toute la chair de la peau, etc., qui est beaucoup plus forte en couleur inversée.
2: Donc le bleu ici, on a vu tout à l'heure que c'était la sublimation de la couleur noire, et c'est aussi une façon d'interpeller en fait.
1: Tout à fait, il y a cette idée de faire prendre conscience aux visiteurs qu'on est tous étrangers d'un autre et qu'on peut changer surtout notre regard. Il faut prendre le temps, essayer de faire ce changement dans notre esprit, et ça marche très bien sur les enfants.
2: Si en plus vous leur demandez de sortir le téléphone,
1: J'ai tout gagné.

0: Les enfants, ils sont au cœur de la création plastique et politique du Camerounais Jean-David Nkot. Avec lui, les rapports de force du monde contemporain s'inscrivent dans le corps bleu. C'est ainsi que la madone.org, le tableau qu'il présente, fait explicitement référence au travail des enfants au Cameroun et au Congo dans les mines de cobalt.
1: Si vous regardez bien, donc il y a une citation directe avec l'histoire de l'art européenne. Vous avez ici une mère donc qui a le regard penché vers ses enfants qui sont décédés, qui sont dans des nuances de bleu assez sombres. Et l'œuvre fait référence à la Pietà de Michelangelo. Donc vous avez justement la Madone qui tient dans ses bras normalement Jésus-Christ. Et ici, ce sont les trois enfants qui sont représentés.
2: Et en arrière-plan, il y a de vraies images du travail dans les mines de cobalt.
1: Voilà, j'adore laisser le visiteur sans rendre compte finalement, avec un peu de temps, on voit ces images d'enfants au bord des mines qui sont. Donc les mines s'effondrent sur ces enfants malheureusement, ce qui crée tous ces décès et ça choque profondément l'artiste. Et ce que j'adore dans son tableau, donc c'est assez violent, mais l'artiste envoie ce tableau comme une carte postale à nous les Européens et surtout aux Chinois. Donc le timbre est adressé à la Chine.
2: C'est-à-dire qu'en haut à gauche de la toile, il y a effectivement comme un cachet de la poste.
1: Voilà.
2: Explorateur.
1: Priority. Donc à nous les
2: prioritaires.
1: Oui, il faut vraiment qu'on prenne conscience de tous les ravages que causent ces mines, qui servent bien sûr à fabriquer les téléphones portables, les iPhones et j'en passe. Et voilà, c'est un artiste qui est très engagé à chaque fois dans toutes ses productions, autant sculpture que peinture. Je trouve que c'est un peintre d'une qualité remarquable. Il est représenté à Paris par un galeriste qui s'appelle Aficaris, qui le suit depuis très longtemps. Et à chaque fois, il va souvent parler plutôt des cartes postales, des cartes du monde, et parler de tous les drames qui se passent un peu partout.
2: Et la photo, qui est en arrière-plan, on dirait qu'elle est brossée.
1: Alors,
2: comment est-ce qu'il a procédé ?
1: Une photographie d'archives qu'il a agrandie. Il l'a peint, puis il a travaillé en fait en sérigraphie. Il a fait reproduire. Finalement, il a fait imprimer sa toile avant de peindre par-dessus.
2: D'accord.
0: En mettant en lumière le travail des enfants, Jean-David Nkot n'est pas, loin de là, le seul artiste de cette exposition à porter un propos politique. Au Zimbabwe, par exemple, Kudzani Violet Wami évoque le sort réservé dans son pays aux homosexuels avec une toile intitulée « Ain't leaving this country, je ne quitterai pas ce pays ». Un tableau qui représente un vacancier en bord de mer. Explication de Johanna Dalimbe.
1: Ça fait directement écho à la condition des homosexuels au Zimbabwe qui sont invités à quitter le pays. Et l'artiste, on a accueilli des artistes en résidence du Zimbabwe qui nous ont expliqué le sens de l'œuvre, parce qu'on était passé un peu à côté. Sur cette toile, donc, vous avez un jeune homme qui est allongé sur une planche de surf, dans une position assez de loisir, qui bronze. Au fond, vous avez la mer et vous avez un écriteau à droite où il y a marqué Briette Bridge Seafront. Ce point au Zimbabwe, c'est le point en fait de passage entre le Zimbabwe et l'Afrique du Sud. Donc c'est un point qui n'est pas du tout agréable. Vous avez de la terre, des barbelés, une frontière. L'artiste se l'est vraiment réapproprié ici. Elle est venue recréer un espace nautique de loisirs. Et vous avez Queer Zim Freedom Boat qui apparaît sur le bateau. Donc voilà, c'est le bateau de la liberté.
2: Le bateau de la liberté des queers de Zimbabwe.
1: Voilà, donc il ne compte pas partir. Voilà. C'est un pied de nez un peu à la politique en cours et c'est une très belle pièce. Et ça fait. Il y a un écho particulier avec le travail de David Hockney qui est décédé malheureusement il y a quelques jours. Et la technique est très proche dans l'approche de l'eau.
2: La technique et la thématique aussi.
1: Et la thématique. Enfin, oui, ben oui, bien sûr, la thématique.
0: La question des droits homosexuels, elle est aussi présente dans les clichés kitsch de Lou Escobar qui la plupart du temps surprennent le visiteur. Cette jeune photographe est basée à Marseille. Elle est allée travailler au Sénégal et avant même le débat sur la loi criminalisant les relations entre personnes de même sexe, elle a saisi dans son objectif la façon dont la plus grande partie de la population se représente les homosexuels comme des êtres étranges. Alors elle les présente en figure de mode avec un style kitsch assumé. Deux œuvres de Lou Escobar sont là chez Blacher. Un portrait sans titre, celui d'un personnage déjanté, du strass sur les dents, le bleu des yeux obtenu grâce à des lentilles de couleur, et un couple, elle dans une robe rose vif, lui en pantalon léopard, des couleurs qui s'assument et un message qui s'affirme à travers la couleur.

0: Pumas, les Black Pumas sur RFI et sur le Pont des Arts, toujours à Beaunieux, à la Fondation Blacher pour l'exposition Afro Blue qui dure tout l'été. Avec les artistes, Jean-Paul Blacher avait réussi à tisser un lien de confiance. L'homme d'affaires était né à Apt en 1950. Il avait grandi entre les murs de l'épicerie tenue par sa mère et l'atelier de réparation de postes de radio de son père, avant de créer l'entreprise à laquelle est toujours adossée aujourd'hui la fondation. Christine Blacher.
1: Alors, papa était un chef d'entreprise et son entreprise était dédiée aux illuminations de Noël. Malheureusement, il a eu un très grave accident à l'âge de 33 ans. Il était paraplégique à partir de là. Et quand il a commencé à voyager quelques années plus tard, c'est en Afrique qu'il voyageait. Et un jour, à force de rencontres de peintres, de sculpteurs, d'ateliers, il est revenu en disant « Mais en fait, ces gens nous donnent qu'il faut en restituer un peu quand même. Et sans doute, ce serait une bonne idée de faire une fondation comme un tremplin vers l'Europe pour ces artistes d'Afrique. » Et c'est comme ça que l'idée est née en 2003. Ça a été la première fondation d'entreprise de Vaucluse, 70e, 73e en France, et surtout la première à ne se consacrer qu'à l'art contemporain africain.
0: Et son premier contact avec le continent africain, ça a été au Mali ?
1: C'était au Mali et une de ses premières rencontres, c'est Amaï Guéré Dolo. Amaï Guéré était un penseur, un philosophe, un artiste avec mille histoires qui pouvaient combler Jean-Paul et l'assouvir parce que c'était un immense curieux. Donc il y a tout de suite eu une grande amitié entre ces deux hommes. Et ensuite, ça a été le Sénégal, le Cameroun, la Côte d'Ivoire et le Burkina Faso, bien sûr.
0: Le Sénégal, notamment Sali, on voit là la barque à l'effigie de Jean-Paul Blacher et de la Fondation qui lui a été offerte par les pêcheurs là-bas.
1: Exactement, et une maison à la Petite Côte qui devient très vite un centre de résidence pour nos artistes. Et donc toujours cette idée qu'il faut avoir un pied sur chaque continent pour mener à bien, au mieux, les missions de la Fondation. C'est une fondation voyageuse. On a commencé extrêmement tard à se rendre dans des foires d'art. L'idée de la Fondation, encore aujourd'hui, c'est de voyager sur le continent 3 à 4 fois par an, de découvrir de nouveaux pays. Et chaque fois qu'on y est, alors il y a toujours deux grands moments dans nos voyages. Il y a le moment artisanat pour notre boutique de retour de voyage et le moment rencontre artiste et atelier. Et ça fait des voyages assez prodigieux. Et papa a vraiment initié cette façon de faire.
0: Qu'est-ce que ça lui permettait de ne pas passer justement par le réseau des galeries et d'aller lui-même à la recherche des artistes ?
1: Alors, il y a 20 ans, déjà, il y avait très peu de galeries qui s'intéressaient aux artistes africains. Donc, elles étaient en France et en Europe. À part quelques noms, ils étaient quasiment absents des galeries. Et puis, papa, quand il allait à leur rencontre, nouait des amitiés et les invitait à résider à Apt au début beaucoup. Donc, voilà, aujourd'hui, on existe depuis 23 ans et on a reçu plus de 400 artistes. Donc c'est beaucoup, beaucoup d'artistes du continent africain connaissent Apt, l'entreprise d'illumination et la fondation dans le sud de la France.
0: Ça a été la première fondation en France dédiée à l'art africain contemporain. C'est un créneau qui s'est beaucoup développé depuis. Quelle est, vous, votre spécificité, votre particularité, Christine Blacher ?
1: Nous, je dis toujours, ce qui fait notre différence, c'est toujours les voyages sur le continent, en fait. C'est d'aller chercher là-bas, rencontrer sur place des talents. Je pense qu'il y a aujourd'hui, vous questionnez et les galeristes, et les faiseurs de foires, et les autres fondations. Il y en a très peu qui se rendent sur place, en fait.
0: Ils travaillent via des sites internet ?
1: Via des sites internet, via les foires qui aujourd'hui sont spécialisées comme 1,54 en fait, qui sont des foires dédiées à l'art contemporain africain. On en fait 3-4 par an et puis on a l'impression de connaître toute la création contemporaine d'Afrique. Oui.
0: Donc là, juste en face d'ici, il y a ces ateliers où les artistes viennent travailler. Combien y en a-t-il par an ? Combien de temps reste-t-il ? Et comment se fait ce travail ?
1: Entre la France et le Sénégal, on accueille entre 10 et 15 artistes par an. Généralement, on leur demande de venir dans le cadre d'une exposition précise. Parce que la promesse de la Fondation pour les artistes, c'est venez, produisez, vous serez exposés et présents dans un catalogue. Et souvent, on les incite aussi à faire, nous, ce qu'on demande souvent, c'est des grands formats. Des formats muséaux. Donc voilà, c'est un peu le piment de la résidence chez nous, qu'elle soit en France ou au Sénégal, c'est cette idée de grand format pour une exposition précise, donc pour une thématique précise, et avec certains avantages de visibilité.
0: Ouais. Et sur Afro Blue, alors, qu'est-ce qui a été produit ici? Parce qu'il y a une profusion d'œuvres absolument superbes, il y en a des anciennes, il y en a des très récentes. Qu'est-ce que vous avez vu naître ici, sous vos yeux, là, dans les ateliers en face de nous?
1: Alors, Arnold Focam, évidemment, cette installation prodigieuse, elle est née ici. Louisa Marajo aussi, cette installation est née ici. Kenmore Maruta a peint ici pour cette exposition. Alors, j'essaie dans ma tête de refaire le tour. Moufouli Bello, absolument. Moufouli, en fait, c'est un tableau. Moufouli, elle nous a été présentée par Barthélémy Togo. Et elle est venue, dans le cadre de l'homme végétal, faire une résidence. Et tous les tableaux qu'on va retrouver dans Afro Blue sont des tableaux de résidence de l'homme végétal.
0: Pour en revenir à Arnold Focam, cette œuvre extraordinaire que l'on a décrite tout à l'heure dans le parcours de l'exposition, vous l'avez donc vue se faire jour après jour?
1: Absolument, parce que Arnold a peu fait d'installations. En plus, il est très connu pour ses photographies peintes. Et c'était une révélation. C'était prodigieux de voir cette chose se construire devant nous. On était très émus. Ouais. Et à nouveau, Arnold, c'est un jeune artiste. C'est un Camerounais. Il vit là-bas. Il connaît évidemment l'Europe, mais il a peu exposé, il n'a jamais exposé de grands formats comme ça ici.
0: Ça a un sens particulier pour vous de soutenir la création africaine ici en France en 2026?
1: Alors, vous l'avez dit, ça a un sens affectif d'abord, parce qu'il y a une filiation de passion chez nous. J'ai découvert l'Afrique aussi au travers du regard de mon père, et cette gratitude qu'il avait envers ce continent qui l'a fait se sentir vivant plus d'une fois. Donc pour ça, je suis toujours émue. Et puis après, oui, ça a beaucoup de sens de maintenir des liens entre deux continents, bien sûr. Et de montrer qu'on peut recevoir beaucoup de cette création en termes de beauté, de sens et de regard sur la vie. Et c'est assez bouleversant à chaque fois de rencontrer le regard de l'autre et d'aider à ce qu'on voit l'autre à sa juste valeur. Donc j'espère que nous servons à ça.
0: Parmi les artistes africains qui ont éclos chez Blacher, il y a le Togolais Cléapé Nouvon. En 2024, il a obtenu pour son œuvre Grande fenêtre sur le large l'un des 5 prix de la Biennale d'art contemporain de Dakar, le prix de l'UEMOA, Union économique et monétaire ouest-africaine.
2: Je suis Cléapé Nouvon, artiste plasticien, né et grandi au Togo. Je suis autodidacte. J'ai été formé dans un petit atelier à Lomé pour la sérigraphie et puis l'art appliqué. Et puis petit à petit, mon travail a évolué. Jusqu'à aujourd'hui, j'ai créé le film noir que j'explore en permanence, qui évolue.
0: Le film noir dont parle Cléapé Nouvon, c'est une série d'installations. La dernière fait partie des collections de la Fondation. Elle est temporairement exposée non loin de Beaunieu, à la Villa d'Atrice. C'est fil noir cadre doré, à travers le cadre d'un tableau typique des musées européens, où sont d'ordinaire représentés des paysages idylliques, des portraits de notables. Cléapé Nouvon fait jaillir du plastique noir qui redescend jusqu'au sol. Comment est née cette série? Les explications de Cléapé Nouvon.
2: Film noir, c'est du plastique film noir, tout simplement. C'est de l'emballage. C'est ce qu'on utilise dans le commerce pour emballer les palettes. Ça. C'est une matière noire brillante que j'ai découvert dans le commerce. Quand les magasins sont livrés sur les trottoirs, on voit toutes ces montagnes de produits emballés dans ce noir brillant. Avant le film noir, je travaillais déjà sur les emballages. D'abord, c'était des cartons d'emballage qui m'intéressaient. Et puis, petit à petit, le plastique est arrivé naturellement sur mon chemin. À l'époque, c'était des sacs plastiques que j'allais récupérer souvent dans les marchés. Les emballages, les sacs plastiques foulés aux pieds de toutes les couleurs m'intéressaient. Donc, j'avais créé une série d'installations qui s'appelait Plastic Attack à l'époque. l'explosion des sables plastiques dans le monde.
0: La première œuvre de la série Film Noir, elle est née par la Fondation Blacher.
2: Oui, grâce à Jean-Paul Blacher. J'avais reçu le projet de l'Expo qui s'appelle Visible Invisible. C'est en 2013. Il y avait la tragédie des immigrants qui ont disparu à l'époque, dont on retrouvait certains corps à Lampedusa. C'est cette période-là. Au même moment, j'étais tombé sur un dessin dans un journal dessiné par Dilem à l'époque.
0: Dessinateur algérien.
2: Ouais, on voyait des Africains qui se noient dans la mer et avec le titre « La marée noire de Lampedusa ». Quand j'avais lu ça, j'ai regardé ça, j'ai dit « Waouh, incroyable !»
0: Et donc ça a donné Film Noir
2: de Lampedusa. La marée noire de Lampedusa.
0: Et le film noir de Lampedusa, donc il y a ce plastique qui tombe comme du ciel.
2: Ouais.
0: Et puis il y a au sol une multitude d'objets qui, pour le coup, évoquent la migration, des chaussures, des objets, des poupées,
2: Exactement.
0: Reliques.
2: Parce que l'idée, c'est de ne pas montrer les corps. Je me suis dit, il ne faut pas montrer des corps, mais montrer les objets personnels, les objets qui parlent de ces disparus.
0: Jean-Paul Blacher a donc lancé votre carrière, Cléa Pénouvon, mais cette fondation, vous y êtes aussi venu en résidence.
2: Oui. Je dis souvent d'ailleurs que la fondation Blacher, c'est la chambre noire du film noir. Parce que c'est là où le film noir s'est révélé. C'est le film noir s'est révélé. Grâce à Jean-Paul Blacher. Paix à son âme, il est parti il n'y a pas longtemps, l'année dernière. Jean-Paul m'avait dit, je suis impatient de voir ton travail, voir ce travail se réaliser, en plus pour la première fois. Et moi, ça m'a mis la pression.
0: Ouais.
2: J'ai fini le travail. C'était la veille de l'inauguration de l'Expo. J'attendais. J'étais en panique. J'étais sorti dehors. Et Jean-Paul est allé voir le travail. Et il est venu me voir et m'a dit, Clé, qu'est-ce que tu nous as fait? Qu'est-ce que tu nous as fait? C'est extraordinaire ce que tu as fait. C'est puissant. Il dit, c'est vrai ce que tu dis? Tu trouves? Il dit, incroyable. Il dit, prends ton temps pour regarder. Prends ton temps pour regarder ton travail. J'ai pris mon temps assis. C'est là, je me suis dit, je viens de poser un acte artistique puissant.
0: Et il vous a donné confiance.
2: Et d'ailleurs, il m'a dit, film noir, c'est un travail éphémère. L'Expo avait duré 6 mois. À la fin de l'Expo, il m'a dit, il faut absolument qu'on en garde quelque chose.
0: Comment ça se passe une semaine en résidence à la Fondation Blacher?
2: Ah, c'est magnifique. Je crois que pour beaucoup d'artistes, sortir de l'atelier, aller dans un autre lieu pour explorer ses idées, poursuivre ses recherches, c'est quelque chose de très très nourrissant. Parce que déjà, on rencontre des gens différents. C'était des moments pour moi incroyables. On arrive avec une idée ou avec des idées, mais les idées se concrétisent à force de partager, d'échanger avec les autres. On arrive à trouver une forme finale pour ces idées. Des fois, on en finit avec des œuvres. Des fois, on en finit avec des ébauches qui vont continuer à évoluer. C'est important, quoi. Surtout, rencontrer des gens qui s'intéressent à son travail.
0: Ça permet de repartir à l'atelier plus confiant.
2: Plus confiant et puis avec des nouvelles idées aussi.

Et ces nouvelles idées, Cléa Pénouvon aura l'occasion de les mettre en pratique. Il devrait en principe retourner en résidence à Beaunieu pour travailler à la prochaine grande exposition de la Fondation autour du thème de l'enfance.

Et c'est avec le grand saxophoniste guinéen Momo Wandel Souma dans son interprétation d'Afro Blue en 1991 que l'on se quitte. Cette exposition à la Fondation Blacher est à voir jusqu'au 19 septembre prochain. Si vous passez par le sud de la France, rendez-vous face à la gare de Beaunieu. Un grand merci aux commissaires de l'expo, Christine Blacher et Johanna Danimbe, ainsi qu'à Cléa Pénouvon et Arnold Takam. Sur le Pont des Arts avec Pierre Plantier à la réalisation, Clément Delfort à la coordination. Rendez-vous demain, 15h10, temps universel. Et demain, l'école bleue de Pointe-Noire, un nom qui évoque les premiers temps de l'indépendance du Congo Brazza. L'école bleue, c'était l'un des groupes vocaux les plus en vogue de l'époque. 60 ans plus tard, deux de ses membres, Coco Sarlabou et Anicéry Fifi Kituka, sont passés par nos studios. Vous pourrez réentendre cette émission. Excellente fin de journée à vous, à l'écoute d'RFI. À suivre, le journal en français facile.

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3: Il est 17h à Paris, 15h en temps universel. Et c'est l'heure du journal présenté par Gilles Moreau. Bonjour Gilles.
4: Bonjour Anne-Cécile, bonjour à tous. Dans l'actualité, la ministre française de la transition écologique finalement reste au gouvernement. Le vote au Parlement d'une mesure controversée sur les pesticides l'avait poussé à remettre sa démission. Les cours du pétrole et du gaz repartent en forte hausse. Au 11e jour de frappe entre les Américains et les Iraniens, l'économie mondiale redoute un blocage durable des exportations de la région. Dans ce journal aussi, le Premier ministre libanais réclame le retrait total d'Israël du sud du pays. Les bâtiments d'un géant russe du e-commerce bombardé par l'Ukraine, des crues meurtrières en Afghanistan et sur le marché mondial de l'intelligence artificielle, une start-up française s'illustre. Le vote cette semaine à l'Assemblée nationale d'une mesure polémique sur les pesticides avait conduit Monique Barbu, la ministre de la Transition écologique, à remettre sa démission. Tout compte fait, elle reste au gouvernement. Elle a décidé de poursuivre sa mission à la demande du président Macron, qui l'a assuré de son soutien, a fait savoir le cabinet de la ministre. Retour sur cette volte-face avec Raphaël Delvolvé.
5: Avant de passer la porte du bureau présidentiel, Monique Barbu avait sa démission entre les mains et venait de publier sur LinkedIn un post au ton péremptoire. Selon elle, la loi agricole, c'est le recul environnemental de trop. En sortant du bureau, volte-face, la porte-parole du gouvernement, Maud Bréjon.
6: Le président de la République a refusé sa démission et ils se sont en revanche accordés sur trois piliers. La question des forêts, la question de l'eau et la question de la santé environnementale.
5: Quelques minutes après ce coup de théâtre, certains ministres louent les qualités de persuasion du président Macron. Pour Maud Bréjon, des garanties de moyens ont forcément été apportées.
6: Si elle a fait ce choix, c'est qu'elle estime qu'elle a eu les garanties du chef de l'État et du Premier ministre pour mener à bien ses objectifs.
5: Mais après les propos très durs de Monique Barbu, notamment contre le Premier ministre, qu'elle accuse d'avoir trahi sa parole sur les pesticides, les conditions de travail seront-elles toujours aussi sereines à l'avenir ? La porte-parole du gouvernement y croit, y voyant les mots d'une personnalité de la société civile peu rompue à la communication politique.
6: On doit faire preuve aussi de tolérance vis-à-vis des femmes et des hommes qui n'ont pas toujours l'expérience que d'autres peuvent avoir.
5: Cette démission évitée empêche en tout cas un embarras au moment où la France ressent des effets concrets du changement climatique à travers des canicules, des sécheresses et des gigafeux.
4: Et à propos de ces feux, les pompiers poursuivent leur lutte acharnée contre un violent incendie dans le département du Var. Il a parcouru plus de 2500 hectares, mais par chance ne progresse plus. La situation est encore plus grave en Espagne. 32 000 hectares de forêt ont déjà brûlé depuis la semaine dernière à une centaine de kilomètres au nord de Madrid et le feu n'est toujours pas maîtrisé.
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4: À plus de 95$ le baril de pétrole, les cours du pétrole et ceux du gaz ont repris le chemin des sommets. Au 11e jour de frappe entre les États-Unis et l'Iran, l'économie mondiale craint un blocage durable des exportations de la région. Donald Trump a prévenu qu'il n'en avait pas fini avec la guerre, une guerre dont le coût s'envole. Le secrétaire à la Défense estime qu'elle a déjà coûté à son pays plus de 37 milliards de dollars et le Pentagone réclame une rallonge de 67 milliards. Au Liban, le gouvernement continuera ses efforts pour obtenir un retrait total d'Israël du sud du pays. Propos du Premier ministre Nawaf Salam en visite sur place ce mercredi. Il s'est rendu dans l'un des villages où l'armée libanaise a commencé à se déployer dans le cadre des zones pilotes prévues par l'accord cadre avec Israël. On écoute Nawaf Salam devant la presse libanaise.
7: Je veux m'adresser au peuple libanais. et en particulier à nos habitants du Sud, depuis Zawter el-Redbiyé. Ce moment national revêt un grand poids politique et moral, car il représente le début du retrait israélien de notre terre. Nous avons affirmé dès le départ que notre objectif est un retrait israélien global de toute notre terre. Aujourd'hui n'est qu'un début, mais nous sommes déterminés et résolus. Nous continuerons à mobiliser les efforts politiques et diplomatiques pour parvenir à un retrait global de nos terres.
4: Le Premier ministre libanais, traduction assurée par Guilhem Deltay. Un nouveau commandant-chef pour l'armée ukrainienne, le jeune général Mihailo Drapaty, un officier populaire en Ukraine. Il a été nommé par le président après plusieurs jours de manifestations. Volodymyr Zelensky a du même coup limogé le très contesté Oleksandr Sirski. Les autorités russes font état d'un mort et 15 blessés dans les dernières attaques ukrainiennes. Les drones ont notamment touché des entrepôts d'un géant du e-commerce dans le sud de la Russie. Très populaire sur place, l'entreprise Wildberries a été ciblée pour la deuxième fois en quelques jours à Moscou pour RFI, Anissa El-Jabri.
8: Les images de la colonne de feu sur l'entrepôt de Wildberries attaquée cette nuit dans la région de Krasnodar circule partout sur les réseaux sociaux ce mercredi. L'impact est fort car Wildberries, chaque Russe connaît son enseigne violette de livraison et d'envoi de colis. On la trouve jusque dans les plus petites villes du pays. Sa PDG, Tatiana Kim, est-elle une figure connue, réputée comme la femme d'affaires la plus riche de Russie? Ces entrepôts, dit l'Ukraine, servent à approvisionner l'armée russe. Réponse du porte-parole du Kremlin, Dmitri Peskov.
9: C'est faux. Le régime de Kiev continue de frapper des cibles civiles. C'est là le propre du régime terroriste de Kiev. Quant à l'entreprise, la situation est effectivement difficile en raison des pertes subies tant par elle-même que par les représentants des petites et moyennes entreprises. Le gouvernement s'occupe de ce problème, évidemment.
8: Environ 500 petites entreprises à travers le pays se préparent à des poursuites contre Wildberries pour demander des dommages et intérêts. Ils estiment le montant total de leur préjudice à environ 420 millions de roubles, environ 4,5 millions d'euros au cours actuel. L'attaque de samedi dernier contre deux importants entrepôts

0: on va rentrer dans cette expo et il y a une statue signée Ousmane Sow qui nous accueille. Je suis en train de la prendre en photo.
1: Le guerrier Maasai.
0: Est-ce qu'il a connu la fondation Ousmane
1: Sow ? C'était le parrain de la fondation à ses débuts. Il était très ami avec M. Blacher et il est très vite, à partir de 2005, il est devenu le parrain de la fondation. C'est comme ça qu'il y a plusieurs œuvres qui sont rentrées aussi dans la collection. Et on a la chance d'avoir des originaux et des bronzes dans la collection. Et donc il a exposé sur le Pont des Arts il y a quelques années et tous les visiteurs à chaque fois s'arrêtent sur cette pièce et me disent « Mais je l'ai vue il y a presque 20 ans à Paris. »
0: C'était une expo événement.
1: Oui.
2: Et oui, avec un tel parrain, la Fondation Blacher à Beaugneux, dans le sud de la France, c'était un passage obligé. Depuis 23 ans, elle accueille en résidence des artistes venus du continent. Leur atelier, désormais, c'est l'ancienne gare du village, où ils peuvent, pendant une semaine ou deux, chercher, explorer de nouvelles formes, en les confrontant au regard des autres. Pour aller chercher ces artistes, au départ, il aura fallu l'énergie du fondateur Jean-Paul Blacher, un chef d'entreprise qui s'est pris de passion pour la création africaine. C'est sa fille, Christine Blacher, qui a repris le flambeau depuis sa disparition en décembre dernier. Ils ont toujours travaillé ensemble et cette exposition, Afroblue, ils en avaient parlé ensemble. Afroblue, c'est un standard du jazz avec des dizaines d'interprétations chantées avec l'album éponyme de John Coltrane aussi. Mais le thème original, c'est le cubain Mongo Santa Maria, figure du Latin jazz qu'il avait composé en 1959.

0: Mais outre le clin d'œil au jazz, à l'origine de cette exposition, il y a surtout l'intuition que le bleu occupe une place particulière dans la production picturale africaine. Cette intuition, c'est celle des co-commissaires Johanna Nadimbé et Christine Blacher.
1: Alors Johanna et moi, on a deux versions différentes, parce que quand on fait une chose, on vit jamais les mêmes choses. Moi, j'avais une question qui était, pourquoi tant de corps bleus chez les peintres africains? C'était vraiment quelque chose qui était, je me disais, mais bon, ils sont un, ils sont deux, ils sont trois, finalement, ils sont beaucoup plus nombreux que ça. Et donc j'avais dit à Johanna, il faut qu'on fasse quelque chose sur le bleu, parce que ce corps bleu quand même partout, comme ça, c'est... Donc ça trotte dans ma tête, ça trotte dans la sienne, et on arrive à la Biennale de Dakar, et là, franchement, il y a du bleu partout. Donc on se dit, banco, on y va. Voilà, comment on est une idée.
2: Ce que vous mettez en lumière quand même, c'est cette idée du bleu qui viendrait comme sublimer la couleur noire et interroger la question de l'étrangeté.
1: Très souvent, c'est ça, oui. Oui, oui. C'est pour ne pas dire le noir, on dit le bleu. Et d'ailleurs, les bleus de Soulages se composent parfois, les noirs de Soulages se composent de bleu déjà.
0: Faire le bleu, être bleu, corps bleu, ce sont les trois corpus de l'exposition et toutes les déclinaisons de la couleur sont là, bleu indigo, bleu matisse, bleu majorelle, sur tous les supports, tissus, photos, installations, des peintures aussi, parmi lesquelles celle que la Fondation appelle sa Joconde, The Watcher, l'observateur du jeune Ghanéen Gideon Appa. La toile sera exposée à la Fondation Cartier à l'automne. C'est un corps dans une gamme de bleu cyan face à la mer qui regarde passer un voilier. Un corps comme en retrait du monde, dont le bleu figure une sorte de protection par rapport à l'extérieur. Alors pourquoi cette omniprésence du bleu chez les artistes africains? Johanna Nadimbé elle-même s'est posé la question.
3: Moi, par exemple, dans ma culture, je suis franco-tchadienne. Mon père est du peuple Mbaye et dans notre culture, il n'y a pas le bleu. Le bleu n'existe pas, on ne peut pas le nommer. Donc, comment parler déjà d'un bleu qui n'existe pas dans ma propre culture? Il y avait déjà le bleu indigo, mais c'était plutôt lié au textile et dans la peinture. En tout cas, à chaque fois qu'ils utilisent le bleu, c'est pas juste pour la beauté de cette couleur, c'est vraiment pour délivrer un message derrière, donc soit politique,

0: avec le corps, la peau bleue indigo qui rappelle l'esclavage. Le bleu, c'est vraiment pour moi un bleu identitaire et quasiment post-colonial. On sort finalement d'une démarche, de l'imagerie du corps noir. On essaie de s'en détacher et le bleu vient justement prendre le dessus dans la plupart des œuvres ici.
1: Le bleu identitaire dont parle Johanna Danimbe, la béninoise Mufuli Bello l'a fait sien. Elle travaille à Porto Novo et c'est sa toile qui a été retenue pour l'affiche de l'exposition Feeder, la nourricière. Une acrylique issue de la série Aya Oba, l'épouse du roi. Mufuli Bello y revisite l'iconographie féminine sacrée. C'est un visage bleu, ceint d'une feuille d'or. Johanna Danimbe.
0: Donc vous avez une femme qui porte donc une couronne de fruits, sa peau est bleue, elle est auréolée derrière, donc vous avez un cercle doré travaillé à la feuille d'or qui fait référence aux divinités. Et ce qui était intéressant tout au long de ma recherche pour monter l'exposition, c'était de questionner les artistes sur pourquoi ils utilisent le bleu, quel est leur intérêt d'utiliser cette couleur dans leur production. Et pour Mufuli, c'était vraiment le bleu, dans sa traduction Yoruba, signifie « Aurun », la peau du ciel. Donc à chaque fois qu'elle va utiliser le bleu, c'est pour parler des divinités, des femmes qui habitent dans les cieux, des femmes divines. Et ici, c'est vraiment l'idée de représenter la mère en déesse, en femme nourricière qui vient nourrir ses enfants, prendre soin de sa famille.
1: Les divinités Yoruba au cœur du travail de Mufuli Bello, comme la culture Bamileke s'avère centrale pour le jeune plasticien camerounais Arnold Fokam dans son installation monumentale Le Chant de l'écoulement, qui suggère lui aussi un écosystème nourricier mais dans les mondes sous-marins. Arnold Fokam est représenté en Europe par la galerie Christophe Persson, mais il travaille à Douala au Cameroun, où on lui a passé un petit coup de téléphone. Bonjour Arnold.
2: Bonjour Nathalie.
1: Est-ce que le bleu est utilisé traditionnellement et depuis longtemps dans les cultures Bamileke?
2: Il y a ce tissu rituel et traditionnel très prisé dans la culture Bamileke que l'on appelle le ndop, qui est teint à l'indigo. Et donc le processus est un peu particulier parce que c'est des toiles de coton qui sont tissées en fait avec du raffia dans le but de créer, de dessiner des motifs. Et ensuite, le tissu est teint à l'indigo et ensuite on détache les motifs et ça laisse des marquages blancs qui dessinent en fait tous les motifs et la complexité des formes qui sont représentées. Donc, c'est une technique qui existe dans le Grassland en fait en général, à l'ouest du Cameroun, et qui a été transmise de génération en génération et qui aujourd'hui est vraiment dans une phase même de mondialisation et d'industrialisation également.
1: C'est une merveille de découvrir ce chant de l'écoulement quand on parcourt l'exposition Afro Blue à Beaunieu, à la Fondation Blacher. Est-ce que déjà vous pourriez nous dire à quoi ressemble cette installation? Elle est monumentale, elle est évidemment dans les tons du bleu, mais encore.
2: C'est une installation que je commence en 2025. Et qui s'intitule « Mille et une vies, le chant de l'écoulement » et que j'aborde un peu comme un work in progress. Et donc, j'ai voulu explorer une dimension un peu plus monumentale. Et donc, l'installation qui est actuellement présentée à la Fondation Blacher est constituée d'une trentaine de pièces suspendues. Et donc, ce sont des pièces faites à base de tissus de Nîmes qui sont décolorés et à travers lesquels je crée des espèces de motifs, de textures et des pièces qui sont ensuite perlées à la main et qui racontent en fait une histoire qui crée des parallèles entre écologie et on va dire croyance ancestrale des peuples bamileke de l'Ouest Cameroun.
1: Au sommet de cette installation, les couleurs sont incandescentes et plus on descend, plus on baisse le regard, plus elles sont délavées. Arnold Fokam, ça a évidemment un sens pour vous, une signification?
2: Oui, bien sûr, parce que dans ce travail-ci, comme je le disais, je crée une espèce de parallèle entre le monde naturel et des croyances ancestrales, parce que mon travail a toujours tourné autour des rapports entre le corps et l'eau. Et donc la question de l'écologie, c'est une question qui revient beaucoup dans mes préoccupations et que j'essaie de connecter à des pensées ancestrales. Et donc, à chaque fois, je vais puiser dans des expériences qui sont autour de moi ou bien des cultures qui sont autour de moi et créer des espèces de connexions entre tout ça. Et donc, pour le coup, moi, j'ai voulu parler du rapport que l'on peut avoir avec la mort, avec la vie et surtout de la philosophie qui peut se développer autour de tout ça en faisant référence notamment au peuple bamiléké, dans lesquels la mort en fait n'est pas une fin en soi, c'est plus le début d'un nouveau cycle. Donc il y a une forme de continuité, de circulation permanente qui existe entre les morts et les vivants. Et c'est quelque chose que j'ai beaucoup remarqué aussi dans des phénomènes naturels comme par exemple la chute des baleines, où lorsque le cétacé est en train de mourir, son corps devient en fait une source d'alimentation pour plusieurs espèces sous-marines. Et donc je trouvais que ce phénomène-là marchait, ou du moins c'était très connecté avec les philosophies des peuples bamilékés. Et c'est pour ça que dans l'approche technique, j'ai opté pour cette action de décoloration du tissu-là, qui poétiquement résonne donc avec toute cette histoire que j'essaye de raconter. Et donc, ce que je fais, c'est que je décolore progressivement le tissu, le dénime. Et dans ce processus de décoloration-là, on voit apparaître des formes, on voit apparaître des motifs, des choses inattendues et quelque part de la lumière, puisqu'il devient de plus en plus blanc.
1: Jusqu'à l'écume de la vague au pied de ces panneaux.
2: Oui, exactement. Ça crée donc tout ce mouvement-là où le bleu devient une histoire, ça devient une mémoire, ça devient une expérience qui s'efface progressivement, se fragilise et laisse de la place à la vie dans ce processus-là. Et ce mouvement-là entre des saturations de couleurs et progressivement des choses qui s'écoulent et qui finalement deviennent des perles qui se versent au sol et qui pour moi représentent cette essence de la vie-là qui quitte d'un corps vers un autre, qui quitte d'un endroit pour aller alimenter un autre espace.
1: Quand on est face à cette installation, Arnold Faucam, le chant de l'écoulement, on l'entend aussi.
2: Oui. J'ai voulu ajouter à cette installation une petite composition sonore qui justement me rappelait un peu les visites que j'ai faites des grottes à l'ouest Cameroun et aussi dans l'une des chutes les plus célèbres de l'ouest Cameroun, les chutes de la Métier et aussi les grottes Fauvou, où on avait justement cette espèce de son sourd et une forme de profondeur qui te donnait l'impression d'écouter, enfin, d'une certaine façon, l'écho des êtres invisibles qui partageaient cet espace-là. Et donc, moi, j'avais fait quelques petits enregistrements de ces sons-là que j'ai recomposés et ajouté aussi des enregistrements que j'ai trouvés sur Internet pour composer une espèce de mélodie qui accompagne le visuel, en fait, de cette installation. Et l'idée, c'était aussi de prolonger, finalement, le regard et de donner la sensation qu'il y a réellement l'illusion d'un écoulement visible en mouvement lorsqu'on traverse l'installation.
1: Vous associez la photo aussi, puisqu'il y a
2: oui.
1: tout au sommet
2: oui.
1: de
2: oui.
1: cette installation, un visage.
2: L'installation en question naît en fait d'une série de photo-peintures que j'ai commencé à développer en 2024, où la question du deuil est très explorée également. Donc, la photo qui est sur l'installation, c'est le visage en fait de ma sœur qui est décédée en 2021. Et son décès a été un peu le point de départ de la série des Réenchanteresses. Et lorsque je parle justement du rapport à l'ancestralité, à la spiritualité, donc quelque part j'évoque aussi sa mémoire, j'évoque aussi son histoire et j'évoque aussi le rapport que j'ai avec son image, avec sa photo. Et donc, à chaque fois que je développe un travail autour de ces questions-là, j'ai envie que son visage devienne comme une symbolique, une représentation de mon rapport avec l'univers de l'au-delà et finalement de toute la lignée ancestrale de laquelle je découle. Mais dans un sens beaucoup plus large, c'est vraiment le rapport de l'humain à ce qui est venu avant lui.

0: La voix d'Eric Abadou avec le pianiste américain Robert Glasper dans cette interprétation d'Afro Blue sur le Pont des Arts à la Fondation Blacher. On évoque cette superbe exposition Afro Blue. 37 artistes y sont représentés. On y trouve la génération d'Arnold Focam, une trentaine d'années, mais aussi de grands noms plus anciens, comme le photographe burkinabé Niaba Léon Ouédraogo, qui présente quelques pièces de sa série Mam Kumba Bang, ou encore Abdoulaye Konaté, qui a commencé par la peinture durant sa formation à l'Institut National des Arts de Bamako et qui peu à peu a déplacé son langage pictural vers le textile. En témoigne cette œuvre qu'il présente chez Blacher, La Lune Bleue, qui évoque les eaux aujourd'hui presque asséchées d'un lac du nord du Mali, le lac Figibine.
1: C'est un prêt du nouveau musée de Monaco et l'œuvre ici s'appelle La Lune Bleue.
2: C'est un monument, hein, il faut le dire. Voilà. C'est comme un écran géant de cinéma.
1: C'est ça. Ça fait plus de 3 mètres de haut sur 5 mètres de long. Ce que j'aime beaucoup prendre le temps d'observer, c'est le nuancier de bleu qu'a créé l'artiste. Donc, il travaille en lien avec des teinturières d'indigo. Et donc, il vient vraiment coudre des milliers de bandelettes de basin. Un peu comme un peintre qui vient poser sa touche sur la toile. Il va venir choisir, positionner la bandelette. Et donc, au centre, vous avez la lune. Tout en haut, des bandelettes jaunes qui sont un peu intrigantes sur ce nuancier de bleu. Et finalement, donc l'artiste nous a expliqué que c'était ici un souvenir d'enfance. Il a grandi au Mali et il se promenait parfois auprès d'un lac qui s'appelle Faguibine, qui est totalement asséché maintenant. Et c'est ce souvenir de voir la lune se refléter dans l'eau quand il était jeune qu'il a voulu conserver ici. Donc on a vraiment les lumières des maisons qui sont à l'étage. C'est une pièce qui me touche profondément, qui me bouleverse même et qui fait écho, voilà, au changement climatique, à la mémoire de ce pays qui est assez difficile à visiter aujourd'hui.
2: Et qui doit représenter un travail extraordinaire.
1: Je pense aussi, vu la taille et le temps.
2: La dimension et la minutie,
1: voilà, de chaque geste.
2: De chaque geste.
1: Pour coudre toutes ces bandelettes qui sont travaillées à l'intérieur également. C'est pas simplement des bouts coupés, c'est vraiment cousu à la main à chaque fois. Un travail titanesque qu'il fait avec des femmes pour la couleur, pour la teinture, et après il a des assistants pour coudre l'ensemble de la pièce. Et c'est assez, j'ai regardé certaines vidéos de sa production, il met la toile par terre, il marche dessus, il la coud, il se l'approprie un peu comme ça.
2: L'explication des bandes dorées, vous l'avez ?
1: C'est quand vous marchez au bord d'un lac, vous avez souvent les lumières des maisons ou des lampadaires qui viennent se refléter dans l'eau. Et c'est ce sentiment-là qu'il a voulu retranscrire. Et souvent, quand j'ai des enfants, ils pensent tous que c'est les étoiles qui brillent dans le ciel, mais on est vraiment là au reflet du lac et à l'apparition de ces lumières.
0: La première pièce de l'exposition, celle où se trouve la lune bleue, est quasiment plongée dans le noir. La Fondation Blacher l'a baptisée d'ailleurs la chambre noire. On y découvre au centre Lady Mirror de la sculptrice franco-camerounaise Beyajil Gacha. Sur un socle bleu, une baignoire en fonte, pleine d'une eau visqueuse mêlée d'algues, dans laquelle est immergé un corps féminin, une sculpture moulée à partir d'un modèle vivant, un corps entièrement recouvert de perles de rocaille bleu, les yeux fermés, une très étrange dame miroir, donc, d'où exhalent de vrais effluves de parfums. Le bleu de l'étrangeté, cette exposition le décline également dans un tout autre style avec le travail du Nigérian Boluwati Foyediran. Lui nous parle de racisme, d'acceptation de l'autre sur un mode ludique.
1: Je pense que ça, c'est l'œuvre préférée des enfants. Je vais vous expliquer rapidement pourquoi. Donc, Bolo Watif, c'est un jeune artiste qui est du Nigeria et qui a vu une partie de sa famille partir aux États-Unis. Donc, on est en période Trump, ICE. Ils n'ont pas forcément été très bien accueillis. Et c'est ce sentiment-là qu'il a voulu reproduire sur l'étoile. Le fait de se déplacer, d'être un migrant, d'arriver dans un nouveau pays et de se sentir étrange. Cette étrangeté, elle est reproduite ici par l'usage du bleu. Mais l'artiste finalement nous explique qu'on est tous l'étranger d'un autre et nous invite à changer notre regard. Donc pour les visiteurs qui viennent ici, ils peuvent faire directement l'expérience. Donc Siri, inversion classique des couleurs. Donc cette femme bleue qui est devant nous redevient normale finalement. Elle a la peau noire, elle a les cheveux noirs. Finalement l'étranger c'est moi, si je me mets devant, mon corps est bleu. Et la personne qui est dans le tableau est tout à fait normale. Et ça fonctionne également sur celui qui est juste en face. Donc là, c'est une jeune fille en maillot qui est représentée. L'artiste a travaillé sur un récit qui est noté en bas du tableau, qui est en anglais, et qui parle de Brian et Fola. Donc ce sont deux camarades de classe. Vous avez Brian qui découvre cette jeune fille qui vient d'arriver du Nigeria. Il se dit, mais elle est belle, c'est étrange, pourtant elle est noire. C'est la fille la plus intelligente de la classe, je ne comprends pas, il faudrait peut-être que j'aille l'aborder. Mais pourtant, on m'avait dit qu'au Soudan, les jeunes filles étaient affamées, qu'il y avait la famine. Donc c'est plein de discours comme ça que ses proches ont pu entendre, qu'il l'intègre à chaque fois dans son tableau. Et voilà, c'est un très jeune artiste qu'on a découvert sur une foire d'art, et on était assez contente de pouvoir l'exposer ici.
2: Et c'est vrai qu'il y a cette idée très forte de l'inversion de la couleur, oui, qui marche très bien sur les deux tableaux.
1: Oui.
2: Mais par ailleurs, il met un soin incroyable aussi au décor, qui suggère le merveilleux, qui suggère les flamboyants, le brillant.
1: On est dans la transfiguration, c'est assez... Mais c'est l'irréel, c'est vraiment ce qu'ils cherchent. Peut-être que c'est leur condition qui est irréelle, qui ne devrait pas exister et qu'ils reproduisent ici. Je me pose beaucoup de questions. J'ai pas eu la chance de rencontrer l'artiste sur la manière dont il travaille.
2: Ouais.
1: Je pense qu'il prend en photo, qu'il inverse les couleurs et qu'il peint après l'inversion. Mais c'est voilà, un travail de... Il y a beaucoup plus de détails quand vous inversez la couleur sur le téléphone. Vous voyez vraiment le regard qui est assez profond de cette jeune fille. Et ça vaut pour toute la chair de la peau, etc., qui est beaucoup plus forte en couleur inversée.
2: Donc le bleu ici, on a vu tout à l'heure que c'était la sublimation de la couleur noire, et c'est aussi une façon d'interpeller en fait.
1: Tout à fait, il y a cette idée de faire prendre conscience aux visiteurs qu'on est tous l'étranger d'un autre et qu'on peut changer surtout notre regard. Il faut prendre le temps, essayer de faire ce changement dans notre esprit, et ça marche très bien sur les enfants.
2: Si en plus vous leur demandez de sortir le téléphone,
1: J'ai tout gagné.

0: Les enfants, ils sont au cœur de la création plastique et politique du Camerounais Jean-David Nkot. Avec lui, les rapports de force du monde contemporain s'inscrivent dans le corps bleu. C'est ainsi que la madone.org, le tableau qu'il présente, fait explicitement référence au travail des enfants au Cameroun et au Congo dans les mines de cobalt.
1: Si vous regardez bien, donc il y a une citation directe avec l'histoire de l'art européenne. Vous avez ici une mère donc, qui a le regard penché vers ses enfants, qui sont décédés, qui sont dans des nuances de bleu assez sombres. Et l'œuvre fait référence à la Pietà de Michelangelo. Donc vous avez justement la Madone qui tient dans ses bras normalement Jésus-Christ. Et ici, ce sont les trois enfants qui sont représentés.
2: Et en arrière-plan, il y a de vraies images du travail dans les mines de cobalt.
1: Voilà, j'adore laisser le visiteur s'en rendre compte finalement, avec un peu de temps, on voit ces images d'enfants au bord des mines qui sont. Donc les mines s'effondrent sur ces enfants malheureusement, ce qui crée tous ces décès et ça choque profondément l'artiste. Et ce que j'adore dans son tableau, donc c'est assez violent, mais l'artiste envoie ce tableau comme une carte postale à nous les Européens et surtout aux Chinois. Donc le timbre est adressé à la Chine.
2: C'est-à-dire qu'en haut à gauche de la toile, il y a effectivement comme un cachet de la poste.
1: Voilà.
2: Explorateur.
1: Priority. Donc à nous les
2: prioritaires.
1: Oui, il faut vraiment qu'on prenne conscience de tous les ravages que causent ces mines, qui servent bien sûr à fabriquer les téléphones portables, les iPhones et j'en passe. Et voilà, c'est un artiste qui est très engagé à chaque fois dans toutes ses productions, autant sculpture que peinture. Je trouve que c'est un peintre d'une qualité remarquable. Il est représenté à Paris par un galeriste qui s'appelle Aficaris, qui le suit depuis très longtemps. Et à chaque fois, il va souvent parler plutôt des cartes postales, des cartes du monde, et parler de tous les drames qui se passent un peu partout.
2: Et la photo, qui est en arrière-plan, on dirait qu'elle est brossée. Comment est-ce qu'il a procédé ?
1: Une photographie d'archives qu'il a agrandie. Il l'a peint, puis il a travaillé en fait en sérigraphie. Il a fait reproduire, finalement, il a fait imprimer sa toile avant de peindre par-dessus.
2: D'accord.
0: En mettant en lumière le travail des enfants, Jean-David Nkot n'est pas, loin de là, le seul artiste de cette exposition à porter un propos politique. Au Zimbabwe, par exemple, Kudzani Violet Wami évoque le sort réservé dans son pays aux homosexuels avec une toile intitulée « Ain't leaving this country »,« Je ne quitterai pas ce pays ». Un tableau qui représente un vacancier en bord de mer. Explication de Johanna Dalimbe.
1: Ça fait directement écho à la condition des homosexuels au Zimbabwe qui sont invité à quitter le pays. Et l'artiste, on a accueilli des artistes en résidence du Zimbabwe qui nous ont expliqué le sens de l'œuvre, parce qu'on était passé un peu à côté. Sur cette toile, donc, vous avez un jeune homme qui est allongé sur une planche de surf, dans une position assez de loisir, qui bronze. Au fond, vous avez la mer et vous avez un écriteau à droite où il y a marqué Briette Bridge Seafront. Ce point au Zimbabwe, c'est le point en fait de passage entre le Zimbabwe et l'Afrique du Sud. Donc c'est un point qui est pas du tout agréable. Vous avez de la terre, des barbelés, une frontière. L'artiste se l'est vraiment réapproprié ici. Elle est venue recréer un espace nautique de loisirs. Et vous avez Queer Zim Freedom Boat qui apparaît sur le bateau. Donc voilà, c'est le bateau de la liberté.
2: Le bateau de la liberté des queers de Zimbabwe.
1: Voilà, donc il ne compte pas partir. Voilà. C'est un pied de nez un peu à la politique en cours et c'est une très belle pièce. Et ça fait. Il y a un écho particulier avec le travail de David Hockney qui est décédé malheureusement il y a quelques jours. Et la technique est très proche dans l'approche de l'eau.
2: La technique et la thématique aussi.
1: Et la thématique. Enfin, oui, ben oui, bien sûr, la thématique.
0: La question des droits homosexuels, elle est aussi présente dans les clichés kitsch de Lou Escobar qui la plupart du temps surprennent le visiteur. Cette jeune photographe est basée à Marseille. Elle est allée travailler au Sénégal et avant même le débat sur la loi criminalisant les relations entre personnes de même sexe, elle a saisi dans son objectif la façon dont la plus grande partie de la population se représente les homosexuels comme des êtres étranges. Alors elle les présente en figure de mode avec un style kitsch assumé. Deux œuvres de Lou Escobar sont là, chez Blachère. Un portrait sans titre, celui d'un personnage déjanté, du strass sur les dents, le bleu des yeux obtenu grâce à des lentilles de couleur. Et un couple, elle dans une robe rose vif, lui en pantalon léopard. Des couleurs qui s'assument et un message qui s'affirme à travers la couleur.

0: Les Black Pumas sur RFI et sur le Pont des Arts, toujours à Beaunieu, à la Fondation Blachère pour l'exposition Afro Blue qui dure tout l'été avec les artistes. Jean-Paul Blachère avait réussi à tisser un lien de confiance. L'homme d'affaires était né à Apt en 1950. Il avait grandi entre les murs de l'épicerie tenue par sa mère et l'atelier de réparation de postes de radio de son père avant de créer l'entreprise à laquelle est toujours adossée aujourd'hui la Fondation. Christine Blachère.
1: Alors, papa était un chef d'entreprise et son entreprise était dédiée aux illuminations de Noël. Malheureusement, il a eu un très grave accident à l'âge de 33 ans. Il était paraplégique à partir de là. Et quand il a commencé à voyager quelques années plus tard, c'est en Afrique qu'il voyageait. Et un jour, à force de rencontres de peintres, de sculpteurs, d'ateliers, il est revenu en disant « Mais en fait, ces gens nous donnent tant qu'il faut en restituer un peu quand même. Et sans doute, ce serait une bonne idée de faire une fondation comme un tremplin vers l'Europe pour ces artistes d'Afrique. » Et c'est comme ça que l'idée est née en 2003. Ça a été la première fondation d'entreprise de Vaucluse, 70e, 73e en France, et surtout la première à ne se consacrer qu'à l'art contemporain africain.
2: Et son premier contact avec le continent africain, ça a été au Mali ?
1: C'était au Mali, et une de ses premières rencontres, c'est Amaï Guéré Dolo. Amaï Guéré était un penseur, un philosophe, un artiste avec mille histoires qui pouvaient combler Jean-Paul et l'assouvir parce que c'était un immense curieux. Donc il y a tout de suite eu une grande amitié entre ces deux hommes. Et ensuite, ça a été le Sénégal, le Cameroun, la Côte d'Ivoire et le Burkina Faso, bien sûr.
2: Le Sénégal, notamment Sali. On voit là la barque à l'effigie de Jean-Paul Blachère et de la Fondation qui lui a été offerte par les pêcheurs là-bas.
1: Exactement, et une maison à la Petite Côte qui devient très vite un centre de résidence pour nos artistes. Et donc toujours cette idée qu'il faut avoir un pied sur chaque continent pour mener à bien, au mieux, les missions de la Fondation. C'est une fondation voyageuse. On a commencé extrêmement tard à se rendre dans des foires d'art. L'idée de la Fondation, encore aujourd'hui, c'est de voyager sur le continent 3 à 4 fois par an, de découvrir de nouveaux pays. Et chaque fois qu'on y est, alors il y a toujours deux grands moments dans nos voyages. Il y a le moment artisanat pour notre boutique de retour de voyage et le moment rencontre artistes et ateliers. Et ça fait des voyages assez prodigieux. Et papa a vraiment initié cette façon de faire.
2: Qu'est-ce que ça lui permettait de ne pas passer justement par le réseau des galeries et d'aller lui-même à la recherche des artistes ?
1: Alors, il y a 20 ans, déjà, il y avait très peu de galeries qui s'intéressaient aux artistes africains. Donc, elles étaient en France et en Europe. À part quelques noms, ils étaient quasiment absents des galeries. Et puis, papa, quand il allait à leur rencontre, nouait des amitiés et les invitait à résider à Apt au début, beaucoup. Donc, voilà, aujourd'hui, on existe depuis 23 ans et on a reçu plus de 400 artistes. Donc c'est beaucoup, beaucoup d'artistes du continent africain connaissent Apt, l'entreprise d'illumination et la fondation dans le sud de la France.
2: Ça a été la première fondation en France dédiée à l'art africain contemporain. C'est un créneau qui s'est beaucoup développé depuis. Quelle est, vous, votre spécificité, votre particularité, Christine Blachère ?
1: Nous, je dis toujours, ce qui fait notre différence, c'est toujours les voyages sur le continent, en fait. C'est d'aller chercher là-bas, rencontrer sur place des talents. Je pense qu'il y a aujourd'hui, vous questionnez et les galeristes, et les faiseurs de foires, et les autres fondations. Il y en a très peu qui se rendent sur place, en fait.
2: Ils travaillent via des sites internet ?
1: Via des sites internet, via les foires qui aujourd'hui sont spécialisées comme 1,54 en fait, qui sont des foires dédiées à l'art contemporain africain. On en fait 3-4 par an et puis on a l'impression de connaître toute la création contemporaine d'Afrique. Oui.
2: Donc là, juste en face d'ici, il y a ces ateliers où les artistes viennent travailler. Combien y en a-t-il par an ? Combien de temps reste-t-il ? Et comment se fait ce travail ?
1: Entre la France et le Sénégal, on accueille entre 10 et 15 artistes par an. Généralement, on leur demande de venir dans le cadre d'une exposition précise. Parce que la promesse de la Fondation pour les artistes, c'est venez, produisez, vous serez exposés et présents dans un catalogue. Et souvent, on les incite aussi à faire, nous, ce qu'on demande souvent, c'est des grands formats, des formats muséaux. Donc, voilà, c'est un peu le piment de la résidence chez nous, qu'elle soit en France ou au Sénégal, c'est cette idée de grand format pour une exposition précise, donc pour une thématique précise, et avec certains avantages de visibilité.
2: Ouais. Et sur Afro Blue, alors, qu'est-ce qui a été produit ici? Parce qu'il y a une profusion d'œuvres absolument superbes. Il y en a des anciennes, il y en a des très récentes. Qu'est-ce que vous avez vu naître ici, sous vos yeux, là, dans les ateliers en face de nous?
1: Alors, Arnold Focam, évidemment, cette installation prodigieuse, elle est née ici. Louisa Marajo aussi, cette installation est née ici. Kenmore Maruta a peint ici pour cette exposition. Alors j'essaye dans ma tête de refaire le tour. Moufouli Bello, absolument. Moufouli, en fait, c'est un tableau. Moufouli, elle nous a été présentée par Barthélémy Togo et elle est venue dans le cadre de l'homme végétal faire une résidence. Et tous les tableaux qu'on va retrouver dans Afro Blue sont des tableaux de résidence de l'homme végétal.
2: Pour en revenir à Arnold Focam, cette œuvre extraordinaire que l'on a décrite tout à l'heure dans le parcours de l'exposition, vous l'avez donc vu se faire jour après jour?
1: Absolument, parce que Arnold a peu fait d'installations. En plus, il est très connu pour ses photographies peintes. Et c'était une révélation. C'était prodigieux de voir cette chose se construire devant nous. On était très émus. Ouais. Et à nouveau, Arnold, c'est un jeune artiste. C'est un Camerounais. Il vit là-bas. Il connaît évidemment l'Europe, mais il a peu exposé. Et il n'a jamais exposé de grands formats comme ça ici.
2: Ça a un sens particulier pour vous de soutenir la création africaine ici en France en 2026?
1: Alors, vous l'avez dit, ça a un sens affectif d'abord parce qu'il y a une filiation de passion chez nous. J'ai découvert l'Afrique aussi au travers du regard de mon père et cette gratitude qu'il avait envers ce continent qui l'a fait se sentir vivant plus d'une fois. Donc pour ça, je suis toujours émue. Et puis après, oui, ça a beaucoup de sens de maintenir des liens entre deux continents, bien sûr. Et de montrer qu'on peut recevoir beaucoup de cette création en termes de beauté, de sens et de regard sur la vie. Et c'est assez bouleversant à chaque fois de rencontrer le regard de l'autre et d'aider à ce qu'on voit l'autre à sa juste valeur. Donc j'espère que nous servons à ça.
0: Parmi les artistes africains qui ont éclos chez Blacher, il y a le Togolais Cléapé Nouvon. En 2024, il a obtenu pour son œuvre Grande fenêtre sur le large l'un des 5 prix de la Biennale d'art contemporain de Dakar, le prix de l'UEMOA, Union économique et monétaire ouest-africaine.
3: Je suis Cléapé Nouvon, artiste plasticien, né et grandi au Togo. Je suis autodidacte. J'ai été formé dans un petit atelier à Lomé pour la sérigraphie et puis l'art appliqué. Et puis petit à petit, mon travail a évolué. Jusqu'à aujourd'hui, j'ai créé le film noir que j'explore en permanence, qui évolue.
0: Le film noir dont parle Cléapé Nouvon, c'est une série d'installations. La dernière fait partie des collections de la Fondation. Elle est temporairement exposée non loin de Beaunieu, à la Villa d'Atrice. C'est fil noir cadre doré, à travers le cadre d'un tableau typique des musées européens, où sont d'ordinaire représentés des paysages idylliques, des portraits de notables. Cléapé Nouvon fait jaillir du plastique noir qui redescend jusqu'au sol. Comment est née cette série? Les explications de Cléapé Nouvon.
3: Film noir, c'est du plastique film noir, tout simplement. C'est de l'emballage. C'est ce qu'on utilise dans le commerce pour emballer les palettes. Ça, c'est une matière noire brillante que j'ai découvert dans le commerce. Quand les magasins sont livrés sur les trottoirs, on voit toutes ces montagnes de produits emballés dans ce noir brillant. Avant le film noir, je travaillais déjà sur les emballages. D'abord, c'était des cartons d'emballage qui m'intéressaient. Et puis, petit à petit, le plastique est arrivé naturellement sur mon chemin. À l'époque, c'était des sacs plastiques que j'allais récupérer souvent dans les marchés. Les emballages, les sacs plastiques foulés aux pieds de toutes les couleurs m'intéressaient. Donc, j'avais créé une série d'installations qui s'appelle Plastique Attack à l'époque. L'explosion des sacs plastiques dans le monde.
0: La première œuvre de la série Film Noir, elle est née par la Fondation Blacher.
3: Oui, grâce à Jean-Paul Blacher. J'avais reçu le projet de l'Expo qui s'appelle Visible Invisible. C'est en 2013. Il y avait la tragédie des immigrants qui ont disparu à l'époque, dont on retrouvait certains corps à Lampedusa. C'est cette période-là. Au même moment, j'étais tombé sur un dessin dans un journal dessiné par Dilem à l'époque.
0: Dessinateur algérien.
3: Ouais, on voyait les Africains qui se noient dans la mer et avec le titre « La marée noire de Lampedusa ». Quand j'avais lu ça, j'ai regardé ça, j'ai dit « Waouh, incroyable !»
0: Et donc ça a donné « Film noir
3: de Lampedusa ».« La marée noire de Lampedusa ».
0: Et le film noir de Lampedusa, donc il y a ce plastique qui tombe comme du ciel.
3: Ouais.
0: Et puis il y a au sol une multitude d'objets qui, pour le coup, évoquent la migration, des chaussures, des objets, des poupées, des reliques.
3: L'idée, c'est de ne pas montrer les corps. Je me suis dit, il ne faut pas montrer des corps, mais montrer les objets personnels, les objets qui parlent de ces disparus.
0: Jean-Paul Blacher a donc lancé votre carrière, Cléa Pénouvon, mais cette fondation, vous y êtes aussi venu en résidence.
3: Oui. Je dis souvent d'ailleurs que la Fondation Blacher, c'est la chambre noire du film noir. Parce que c'est là où le film noir s'est révélé. C'est le film noir s'est révélé. Grâce à Jean-Paul Blacher. Père son âme, il est parti il n'y a pas longtemps, l'année dernière. Jean-Paul m'avait dit, je suis impatient de voir ton travail, voir ce travail se réaliser, en plus pour la première fois. Et moi, ça m'a mis la pression.
0: Ouais.
3: J'ai fini le travail. C'était la veille de l'inauguration de l'Expo. J'attendais. J'étais en panique. J'étais sorti dehors. Et Jean-Paul est allé voir le travail. Et il est venu me voir et m'a dit, Clé, qu'est-ce que tu nous as fait? C'est extraordinaire ce que tu as fait. C'est puissant. J'ai dit, c'est vrai ce que tu dis. Tu trouves. Il dit, incroyable. Il dit, prends ton temps pour regarder. Prends ton temps pour regarder ton travail. J'ai pris mon temps assis. C'est là, je me suis dit, tu viens de poser un acte artistique puissant.
0: Et il vous a donné confiance.
3: Et d'ailleurs, il m'a dit, film noir, c'est un travail éphémère. L'Expo avait duré 6 mois. À la fin de l'Expo, il m'a dit, il faut absolument qu'on en garde quelque chose.
0: Comment ça se passe une semaine en résidence à la Fondation Blacher?
3: Ah, c'est magnifique. Je crois que pour beaucoup d'artistes, sortir de l'atelier, aller dans un autre lieu pour explorer ses idées, pour suivre ses recherches, c'est quelque chose de très très nourrissant. Bah, déjà, on rencontre des gens différents. C'était des moments, pour moi, incroyables. On arrive avec une idée ou avec des idées. Mais les idées se concrétisent à force de partager, d'échanger avec les autres. On arrive à trouver une forme finale pour ces idées. Des fois, on en finit avec des œuvres. Des fois, on en finit avec des ébauches qui vont continuer à évoluer. C'est important, quoi. Surtout, rencontrer des gens qui s'intéressent à son travail.
0: Ça permet de repartir à l'atelier plus confiant.
3: Plus confiant et puis avec des nouvelles idées aussi.

Et ces nouvelles idées, Cléa Pénouvon aura l'occasion de les mettre en pratique. Il devrait en principe retourner en résidence à Beaunieu pour travailler à la prochaine grande exposition de la Fondation autour du thème de l'enfance.

Et c'est avec le grand saxophoniste guinéen Momo Wandel Souma dans son interprétation d'Afro Blue en 1991 que l'on se quitte. Cette exposition à la Fondation Blacher est à voir jusqu'au 19 septembre prochain. Si vous passez par le sud de la France, rendez-vous face à la gare de Beaunieu. Un grand merci aux commissaires de l'expo, Christine Blacher et Johanna Danimbe, ainsi qu'à Cléa Pénouvon et Arnold Takam. Sur le Pont des Arts avec Pierre Plantier à la réalisation, Clément Delfort à la coordination. Rendez-vous demain, 15h10, temps universel. Et demain, l'école bleue de Pointe-Noire, un nom qui évoque les premiers temps de l'indépendance du Congo Brazza. L'école bleue, c'était l'un des groupes vocaux les plus en vogue de l'époque. 60 ans plus tard, deux de ses membres, Coco Sarlabou et Anissérie Fifi Kituka, sont passés par nos studios. Vous pourrez réentendre cette émission. Excellente fin de journée à vous, à l'écoute d'RFI. À suivre, le journal en français facile.

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3: Il est 17h à Paris, 15h en temps universel. Et c'est l'heure du journal présenté par Gilles Moreau. Bonjour Gilles.
4: Bonjour Anne-Cécile, bonjour à tous. Dans l'actualité, la ministre française de la transition écologique finalement reste au gouvernement. Le vote au Parlement d'une mesure controversée sur les pesticides l'avait poussée à remettre sa démission. Les cours du pétrole et du gaz repartent en forte hausse. Au 11e jour de frappe entre les Américains et les Iraniens, l'économie mondiale redoute un blocage durable des exportations de la région. Dans ce journal aussi, le premier ministre libanais réclame le retrait total d'Israël du sud du pays. Les bâtiments d'un géant russe du e-commerce bombardé par l'Ukraine, des crues meurtrières en Afghanistan et sur le marché mondial de l'intelligence artificielle, une start-up française s'illustre. Le vote cette semaine à l'Assemblée nationale d'une mesure polémique sur les pesticides avait conduit Monique Barbu, la ministre de la Transition écologique, à remettre sa démission. Tout compte fait, elle reste au gouvernement. Elle a décidé de poursuivre sa mission à la demande du président Macron, qui l'a assuré de son soutien, a fait savoir le cabinet de la ministre. Retour sur cette volte-face avec Raphaël Delvolvé.
5: Avant de passer la porte du bureau présidentiel, Monique Barbu avait sa démission entre les mains et venait de publier sur LinkedIn un post au ton péremptoire. Selon elle, la loi agricole, c'est le recul environnemental de trop. En sortant du bureau, volte-face, la porte-parole du gouvernement, Maud Brigeon.
6: Le président de la République a refusé sa démission et ils se sont en revanche accordés sur trois piliers. La question des forêts, la question de l'eau et la question de la santé environnementale.
5: Quelques minutes après ce coup de théâtre, certains ministres louent les qualités de persuasion du président Macron. Pour Maud Brigeon, des garanties de moyens ont forcément été apportées.
6: Si elle a fait ce choix, c'est qu'elle estime qu'elle a eu les garanties du chef de l'État et du Premier ministre pour mener à bien ses objectifs.
5: Mais après les propos très durs de Monique Barbu, notamment contre le Premier ministre, qu'elle accuse d'avoir trahi sa parole sur les pesticides, les conditions de travail seront-elles toujours aussi sereines à l'avenir ? La porte-parole du gouvernement y croit, y voyant les mots d'une personnalité de la société civile peu rompue à la communication politique.
6: On doit faire preuve aussi de tolérance vis-à-vis des femmes et des hommes qui n'ont pas toujours l'expérience que d'autres peuvent avoir.
5: Cette démission évitée empêche en tout cas un embarras au moment où la France ressent des effets concrets du changement climatique à travers des canicules, des sécheresses et des gigafeux.
4: Et à propos de ces feux, les pompiers poursuivent leur lutte acharnée contre un violent incendie dans le département du Var. Il a parcouru plus de 2500 hectares, mais par chance ne progresse plus. La situation est encore plus grave en Espagne. 32 000 hectares de forêt ont déjà brûlé depuis la semaine dernière à une centaine de kilomètres au nord de Madrid et le feu n'est toujours pas maîtrisé.
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4: À plus de 95$ le baril de pétrole, les cours du pétrole et ceux du gaz ont repris le chemin des sommets. Au 11e jour de frappe entre les États-Unis et l'Iran, l'économie mondiale craint un blocage durable des exportations de la région. Donald Trump a prévenu qu'il n'en avait pas fini avec la guerre, une guerre dont le coût s'envole. Le secrétaire à la Défense estime qu'elle a déjà coûté à son pays plus de 37 milliards de dollars et le Pentagone réclame une rallonge de 67 milliards. Au Liban, le gouvernement continuera ses efforts pour obtenir un retrait total d'Israël du sud du pays. Propos du Premier ministre Nawaf Salam en visite sur place ce mercredi. Il s'est rendu dans l'un des villages où l'armée libanaise a commencé à se déployer dans le cadre des zones pilotes prévues par l'accord cadre avec Israël. On écoute Nawaf Salam devant la presse libanaise.
7: Je veux m'adresser au peuple libanais. et en particulier à nos habitants du Sud, depuis Zawter el-Gharbiyeh. Ce moment national revêt un grand poids politique et moral, car il représente le début du retrait israélien de notre terre. Nous avons affirmé dès le départ que notre objectif est un retrait israélien global de toute notre terre. Aujourd'hui n'est qu'un début, mais nous sommes déterminés et résolus. Nous continuerons à mobiliser les efforts politiques et diplomatiques pour parvenir à un retrait global de nos terres.
4: Le Premier ministre libanais, traduction assurée par Guilhem Deltay. Un nouveau commandant-chef pour l'armée ukrainienne, le jeune général Mihailo Drapaty, un officier populaire en Ukraine. Il a été nommé par le président après plusieurs jours de manifestations. Volodymyr Zelensky a du même coup limogé le très contesté Oleksandr Sirski. Les autorités russes font état d'un mort et 15 blessés dans les dernières attaques ukrainiennes. Les drones ont notamment touché des entrepôts d'un géant du e-commerce dans le sud de la Russie. Très populaire sur place, l'entreprise Wildberries a été ciblée pour la deuxième fois en quelques jours à Moscou pour RFI, Anissa El-Jabri.
8: Les images de la colonne de feu sur l'entrepôt de Wildberries attaquée et cette nuit dans la région de Krasnodar circule partout sur les réseaux sociaux ce mercredi. L'impact est fort car Wildberries, chaque Russe connaît son enseigne violette de livraison et d'envoi de colis. On la trouve jusque dans les plus petites villes du pays. Sa PDG, Tatiana Kim, est-elle une figure connue, réputée comme la femme d'affaires la plus riche de Russie? Ces entrepôts, dit l'Ukraine, servent à approvisionner l'armée russe. Réponse du porte-parole du Kremlin, Dmitri Peskov.
9: C'est faux. Le régime de Kiev continue de frapper des cibles civiles. C'est là le propre du régime terroriste de Kiev. Quant à l'entreprise, la situation est effectivement difficile en raison des pertes subies tant par elle-même que par les représentants des petites et moyennes entreprises. Le gouvernement s'occupe de ce problème, évidemment.
8: Environ 500 petites entreprises à travers le pays se préparent à des poursuites contre Wildberries pour demander des dommages et intérêts. Ils estiment le montant total de leur préjudice à environ 420 millions de roubles, environ 4,5 millions d'euros au cours actuel. L'attaque de samedi dernier contre deux importants entrepôts près de la capitale russe a, elle, tué 8 employés de l'équipe de nuit, blessés plus de 60 d'entre eux, provoqué également des incendies qui ont pratiquement détruit toutes les installations. Anissa El-Jabri, Moscou, RFI.
4: En Inde, Rahul Gandhi, le principal chef de l'opposition, a été relâché ce matin après son interpellation en lien avec le mouvement de contestation appelé le Parti des Cafards. Lundi, une manifestation réclamant des réformes et le renvoi du ministre de l'Éducation avait été violemment réprimé, au moins 180 blessés selon la police indienne. Direction maintenant l'Afghanistan, victime de crues géantes. Elles ont fait au moins 23 morts dans la province du Nouristan, dans le nord-est du pays. Une centaine d'habitants sont portés disparus. Les équipes de secours et les rescapés sont à leur recherche. Récit de Mélissa Barra.
10: Lundi 20 juillet, aux alentours de 14h, les pluies s'abattent violemment sur la ville de Paroun lorsque soudainement une vague de boue et de débris frappe le cœur des montagnes afghanes, emportant une vingtaine d'immeubles dont les bureaux locaux de l'ONG Odesk. Zainullah Stanikzai est le directeur des programmes.
11: Notre personnel a vu arriver les crues et a réussi à fuir les bureaux à temps. Ils nous ont appelés pour nous dire que tout autour avait été détruit. Des maisons, des commerces, des ponts et des routes. Le bâtiment de la municipalité a été anéanti.
10: Plus d'une soixantaine de foyers ont été endommagés. Il y aurait une centaine de disparus. L'aide et les secours ont été retardés par l'état des routes.
11: Les autorités locales et les habitants bénévoles cherchent dans les débris. Mais il manque des machines, des pelleteuses. Il est urgent d'en acheminer pour trouver des survivants. Nous avons également sollicité des hébergements d'urgence pour donner aux familles des tentes et des abris.
10: Le printemps et l'été sont des saisons de fortes pluies. En 2021, les crues avaient causé la mort de 113 personnes dans le Nouristan. Puis en 2024, 300 autres personnes sont décédées dans le pays qui, selon l'ONU, est particulièrement vulnérable aux crises climatiques.
4: Mélissa Barra. Du nouveau dans le domaine de la recherche en ligne, c'est aujourd'hui que Google lance en France sa fonctionnalité de résumé générée par intelligence artificielle. Une recherche sur le moteur américain fait maintenant apparaître les principales informations dans une fenêtre en haut de la page de résultats. Un peu partout sur la planète, l'intelligence artificielle bouleverse l'économie. Dans un milieu dominé par les acteurs américains et chinois, une entreprise française parvient à s'illustrer. C'est la start-up Mistral. Le champion tricolore annonçait hier avoir signé un accord avec Microsoft. Nathalie Vitran, on apprend que le sud-coréen Samsung pourrait à son tour investir beaucoup d'argent dans Mistral.
12: Oui, même si Samsung n'a pas encore confirmé les informations du Financial Times, on sait que les géants du secteur en Asie, comme aux États-Unis, cherchent à diversifier leurs investissements. Il faut dire que les Européens en ont fait un enjeu de souveraineté. Ils ne veulent pas reproduire avec l'IA l'erreur de l'ère Internet en dépendant exclusivement des technologies américaines et encore moins chinoises. Ils ne veulent pas non plus que leurs données soient stockées en dehors du continent. L'armée française a donné le la en choisissant Mistral comme alternative aux géants américains. En signant un accord avec le champion français, Microsoft s'offre en vérité un accès à ses infrastructures, à ses centres de données et à sa puissance de calcul en Europe. C'est une manière de rassurer ses clients européens et de pouvoir continuer à leur vendre ses services. Quant à Samsung, qui vend les puces électroniques qui fournissent aux centres de données leur puissance de calcul, ses profits ont explosé. En investissant jusqu'à 1 milliard de dollars dans Mistral, le géant coréen renforcerait ses liens avec un de ses potentiels clients, en évitant lui aussi de mettre tous ses œufs dans le même panier américain.
4: Nathanaël Vitran, voilà pour l'information. À suivre sur RFI sur le Pont des Arts. Très bonne journée.
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0: Et on a la chance d'avoir des originaux et des bronzes dans la collection. Et donc il a exposé sur le Pont des Arts il y a quelques années, et tous les visiteurs à chaque fois s'arrêtent sur cette pièce et me disent « mais je l'ai vue il y a presque 20 ans à Paris ».
1: C'était une expo événement.
0: Oui.
2: Eh oui, avec un tel parrain, la Fondation Blacher à Beaugneux, dans le sud de la France, c'était un passage obligé depuis 23 ans. Elle accueille en résidence des artistes venus du continent. Leur atelier, désormais, c'est l'ancienne gare du village où ils peuvent, pendant une semaine ou deux, chercher, explorer de nouvelles formes en les confrontant au regard des autres. Pour aller chercher ces artistes, au départ, il aura fallu l'énergie du fondateur Jean-Paul Blacher, un chef d'entreprise qui s'est pris de passion pour la création africaine. C'est sa fille, Christine Blacher, qui a repris le flambeau depuis sa disparition en décembre dernier. Ils ont toujours travaillé ensemble et cette exposition, Afro Blue, ils en avaient parlé ensemble. Afro Blue, c'est un standard du jazz avec des dizaines d'interprétations chantées avec l'album éponyme de John Coltrane aussi. Mais le thème original, c'est le cubain Mongo Santa Maria, figure du Latin jazz qu'il avait composé en 1959.

0: Mais outre le clin d'œil au jazz, à l'origine de cette exposition, il y a surtout l'intuition que le bleu occupe une place particulière dans la production picturale africaine. Cette intuition, c'est celle des co-commissaires Johanna Nadimbé et Christine Blacher.
1: Alors Johanna et moi, on a deux versions différentes, parce que quand on fait une chose, on vit jamais les mêmes choses. Moi, j'avais une question qui était, pourquoi tant de corps bleus chez les peintres africains? C'était vraiment quelque chose qui était, je me disais, mais bon, ils sont un, ils sont deux, ils sont trois, finalement, ils sont beaucoup plus nombreux que ça. Et donc j'avais dit à Johanna, il faut qu'on fasse quelque chose sur le bleu, parce que ce corps bleu quand même partout, comme ça, c'est... Donc ça trotte dans ma tête, ça trotte dans la sienne, et on arrive à la Biennale de Dakar, et là, franchement, il y a du bleu partout. Donc on se dit, banco, on y va. Voilà, comment on est une idée.
2: Ce que vous mettez en lumière quand même, c'est cette idée du bleu qui viendrait comme sublimer la couleur noire et interroger la question de l'étrangeté.
1: Très souvent, c'est ça, oui. Oui, oui. C'est pour ne pas dire le noir, on dit le bleu. Et d'ailleurs, les bleus de Soulage se composent parfois, les noirs de Soulage se composent de bleu déjà.
0: Faire le bleu, être bleu, corps bleu, ce sont les trois corpus de l'exposition et toutes les déclinaisons de la couleur sont là, bleu indigo, bleu matisse, bleu majorel, sur tous les supports, tissus, photos, installations, des peintures aussi, parmi lesquelles celle que la Fondation appelle sa Joconde, The Watcher, l'observateur du jeune Ghanéen Gideon Appa. La toile sera exposée à la Fondation Cartier à l'automne. C'est un corps dans une gamme de bleu cyan face à la mer, qui regarde passer un voilier, un corps comme en retrait du monde, dont le bleu figure une sorte de protection par rapport à l'extérieur. Alors pourquoi cette omniprésence du bleu chez les artistes africains? Johanna Nadimbé, elle-même, s'est posé la question.
3: Moi, par exemple, dans ma culture, je suis franco-tchadienne, mon père est du peuple Mbaï, et dans notre culture, il n'y a pas le bleu. Le bleu n'existe pas, on ne peut pas le nommer. Donc comment parler déjà d'un bleu qui n'existe pas dans ma propre culture? Il y avait déjà le bleu indigo, mais c'était plutôt lié au textile et dans la peinture. En tout cas, à chaque fois qu'ils utilisent le bleu, c'est pas juste pour la beauté de cette couleur, c'est vraiment pour délivrer un message derrière, donc soit politique avec le corps, la peau bleue indigo qui rappelle l'esclavage. Le bleu, c'est vraiment pour moi un bleu identitaire et quasiment post-colonial. On sort finalement d'une démarche, comment dire, de l'imagerie du corps noir. On essaie de s'en détacher et le bleu vient justement prendre le dessus dans la plupart des œuvres ici.
0: Le bleu identitaire dont parle Johanna Nadimbé, la béninoise Moufouli Bello l'a fait sien. Elle travaille à Porto Novo et c'est sa toile qui a été retenue pour l'affiche de l'exposition Feeder, la nourricière, une acrylique issue de la série Aya Oba, l'épouse du roi. Moufouli Bello y revisite l'iconographie féminine sacrée. C'est un visage bleu, ceint d'une feuille d'or. Johanna Nadimbé.

0: Donc vous avez une femme qui porte donc une couronne de fruits, sa peau est bleue, elle est auréolée derrière, donc vous avez un cercle doré travaillé à la feuille d'or qui fait référence aux divinités. Et ce qui était intéressant tout au long de ma recherche pour monter l'exposition, c'était de questionner les artistes sur pourquoi ils utilisent le bleu, quel est leur intérêt d'utiliser cette couleur dans leur production. Et pour Moufouli, c'était vraiment le bleu, dans sa traduction Yoruba, signifie Aurun, la peau du ciel. Donc à chaque fois qu'elle va utiliser le bleu, c'est pour parler des divinités, des femmes qui habitent dans les cieux, des femmes divines. Et ici, c'est vraiment l'idée de représenter la mère en déesse, en femme nourricière qui vient nourrir ses enfants, prendre soin de sa famille.
1: Les divinités Yoruba au cœur du travail de Moufouli Bello, comme la culture bamileke s'avère centrale pour le jeune plasticien camerounais Arnold Fokam dans son installation monumentale Le Chant de l'écoulement, qui suggère lui aussi un écosystème nourricier mais dans les mondes sous-marins. Arnold Fokam est représenté en Europe par la galerie Christophe Persson, mais il travaille à Douala au Cameroun, où on lui a passé un petit coup de téléphone. Bonjour Arnold.
2: Bonjour Nathalie.
1: Est-ce que le bleu est utilisé traditionnellement et depuis longtemps dans les cultures bamileke?
2: Il y a ce tissu rituel et traditionnel très prisé dans la culture bamileke que l'on appelle le ndop, qui est teint à l'indigo. Et donc le processus est un peu particulier parce que c'est des toiles de coton qui sont tissées en fait avec du raffia dans le but de créer, de dessiner des motifs. Et ensuite, le tissu est teint à l'indigo et ensuite on détache les motifs et ça laisse des marquages blancs qui dessinent en fait tous les motifs et la complexité des formes qui sont représentées. Donc c'est une technique qui existe dans le grassland en fait en général à l'ouest de Cameroun et qui a été transmis de génération en génération et qui aujourd'hui est vraiment dans une phase même de mondialisation et d'industrialisation également.
1: C'est une merveille de découvrir ce chant de l'écoulement quand on parcourt l'exposition Afro Blue à Beaunieu, à la Fondation Blacher. Est-ce que déjà vous pourriez nous dire à quoi ressemble cette installation? Elle est monumentale, elle est évidemment dans les tons du bleu, mais encore.
2: C'est une installation que je commence en 2025. Et qui s'intitule « Mille et une vies, le chant de l'écoulement » et que j'aborde un peu comme un work in progress. Et donc, j'ai voulu explorer une dimension un peu plus monumentale. Et donc, l'installation qui est actuellement présentée à la Fondation Blacher est constituée d'une trentaine de pièces suspendues. Et donc, ce sont des pièces faites à base de tissus de Nîmes qui sont décolorés et à travers lesquels je crée des espèces de motifs, de textures et des pièces qui sont ensuite perlées à la main et qui racontent en fait une histoire qui crée des parallèles entre écologie et on va dire croyance ancestrale des peuples bamileke de l'Ouest Cameroun.
1: Au sommet de cette installation, les couleurs sont incandescentes et plus on descend, plus on baisse le regard, plus elles sont délavées. Arnold Fokam, ça a évidemment un sens pour vous, une signification?
2: Oui, bien sûr, parce que dans ce travail-ci, comme je le disais, je crée une espèce de parallèle entre le monde naturel et des croyances ancestrales, parce que mon travail a toujours tourné autour des rapports entre le corps et l'eau. Et donc la question de l'écologie, c'est une question qui revient beaucoup dans mes préoccupations et que j'essaie de connecter à des pensées ancestrales. Et donc à chaque fois, je vais puiser dans des expériences qui sont autour de moi ou bien des cultures qui sont autour de moi et créer des espèces de connexions entre tout ça. Et donc pour le coup, moi j'ai voulu parler du rapport que l'on peut avoir avec la mort, avec la vie et surtout de la philosophie qui peut se développer autour de tout ça en faisant référence notamment au peuple bamileke dans lesquels la mort en fait n'est pas une fin en soi, c'est plus le début d'un nouveau cycle. Donc il y a une forme de continuité, de circulation permanente qui existe entre les morts et les vivants. Et c'est quelque chose que j'ai beaucoup remarqué aussi dans des phénomènes naturels comme par exemple la chute des baleines ou lorsque le cétacé est en train de mourir, son corps devient en fait une source d'alimentation pour plusieurs espèces sous-marines. marine. Et donc, je trouvais que ce phénomène-là marchait, ou du moins, c'était très connecté avec les philosophies des peuples bamiléké. Et c'est pour ça que dans l'approche technique, j'ai opté pour cette action de décoloration du tissu-là qui poétiquement résonne donc avec toute cette histoire que j'essaye de raconter. Et donc, ce que je fais, c'est que je décolore progressivement le tissu, le dénime. Et dans ce processus de décoloration-là, on voit apparaître des formes, on voit apparaître des motifs, des choses inattendues et quelque part de la lumière puisqu'il devient de plus en plus blanc.
1: Jusqu'à l'écume de la vague au pied de ces panneaux.
2: Oui, exactement. Ça crée donc tout ce mouvement-là où le bleu devient une histoire, ça devient une mémoire, ça devient une expérience qui s'efface progressivement, se fragilise et laisse de la place à la vie dans ce processus-là. Et ce mouvement-là entre des saturations de couleurs et progressivement des choses qui s'écoulent et qui finalement deviennent des perles qui se versent au sol et qui pour moi représentent cette essence de la vie-là qui quitte d'un corps vers un autre, qui quitte d'un endroit pour aller alimenter un autre espace.
1: Quand on est face à cette installation, Arnold Faucam, le chant de l'écoulement, on l'entend aussi.
2: Oui. J'ai voulu ajouter à cette installation une petite composition sonore qui justement me rappelait un peu les visites que j'ai fait des grottes à l'ouest Cameroun et aussi dans l'une des chutes les plus célèbres de l'ouest Cameroun, les chutes de la Métier et aussi les grottes Fovou, où on avait justement cette espèce de son sourd et une forme de profondeur qui te donnait l'impression d'écouter, enfin d'une certaine façon, l'écho des êtres invisibles qui partageaient cet espace-là. Et donc moi, j'avais fait quelques petits enregistrements de ces sons-là que j'ai recomposés et ajouté aussi des enregistrements que j'ai trouvés sur Internet pour composer une espèce de mélodie qui accompagne le visuel en fait de cette installation. Et l'idée, c'était aussi de prolonger finalement le regard et de donner la sensation qu'il y a réellement l'illusion d'un écoulement visible en mouvement lorsqu'on traverse l'installation.
1: Vous associez la photo aussi, puisqu'il y a tout au sommet cette installation, un visage.
2: L'installation en question naît en fait d'une série de photo-peintures que j'ai commencé à développer en 2024, où la question du deuil est très explorée également. Donc, la photo qui est sur l'installation, c'est le visage en fait de ma sœur qui est décédée en 2021. Et son décès a été un peu le point de départ de la série des Réenchanteresses. Et lorsque je parle justement du rapport à l'ancestralité, à la spiritualité, donc quelque part j'évoque aussi sa mémoire, j'évoque aussi son histoire et j'évoque aussi le rapport que j'ai avec son image, avec sa photo. Mmh. Et donc à chaque fois que je développe un travail autour de cette question-là, j'ai envie que son visage devienne comme une symbolique, une représentation de mon rapport avec l'univers de l'au-delà et finalement de toute la lignée ancestrale de laquelle je découle. Mais dans un sens beaucoup plus large, c'est vraiment le rapport de l'humain à ce qui est venu avant lui.

0: La voix d'Eric Abadou avec le pianiste américain Robert Glasper dans cette interprétation d'Afro Blue sur le Pont des Arts à la Fondation Blacher. On évoque cette superbe exposition Afro Blue. 37 artistes y sont représentés. On y trouve la génération d'Arnold Focam, une trentaine d'années, mais aussi de grands noms plus anciens, comme le photographe burkinabé Niaba Léon Ouédraogo, qui présente quelques pièces de sa série Mam Kumba Bang, ou encore Abdoulaye Konaté, qui a commencé par la peinture durant sa formation à l'Institut National des Arts de Bamako et qui peu à peu a déplacé son langage pictural vers le textile. En témoigne cette œuvre qu'il présente chez Blacher, La Lune Bleue, qui évoque les eaux aujourd'hui presque asséchées d'un lac du nord du Mali, le lac Figibine.
1: C'est un prêt du nouveau musée de Monaco et l'œuvre ici s'appelle La Lune Bleue.
2: C'est un monument, hein, il faut le dire. Voilà. C'est comme un écran géant de cinéma.
1: C'est ça. Ça fait plus de 3 mètres de haut sur 5 mètres de long. Ce que j'aime beaucoup prendre le temps d'observer, c'est le nuancier de bleu qu'a créé l'artiste. Donc, il travaille en lien avec des teinturières d'indigo. Et donc, il vient vraiment coudre des milliers de bandelettes de basin. Un peu comme un peintre qui vient poser sa touche sur la toile. Il va venir choisir, positionner la bandelette. Et donc, au centre, vous avez la lune tout en haut. Des bandelettes jaunes qui sont un peu intrigantes sur ce nuancier de bleu. Et finalement, donc l'artiste nous a expliqué que c'était ici un souvenir d'enfance. Il a grandi au Mali et il se promenait parfois auprès d'un lac qui s'appelle Faguibine, qui est totalement asséché maintenant. Et c'est ce souvenir de voir la lune se refléter dans l'eau quand il était jeune qu'il a voulu conserver ici. Donc on a vraiment les lumières des maisons qui sont à l'étage. C'est une pièce qui me touche profondément, qui me bouleverse même et qui fait écho, voilà, au changement climatique, à la mémoire de ce pays qui est assez difficile à visiter aujourd'hui.
2: Et qui doit représenter un travail extraordinaire.
1: Je pense aussi, vu la taille et le temps.
2: La dimension et la minutie,
1: voilà, de chaque geste.
2: De chaque geste.
1: Pour coudre toutes ces bandelettes qui sont travaillées à l'intérieur également. C'est pas simplement des bouts coupés, c'est vraiment cousu à la main à chaque fois. Un travail titanesque qu'il fait avec des femmes pour la couleur, pour la teinture, et après il a des assistants pour coudre l'ensemble de la pièce. Et c'est assez, j'ai regardé certaines vidéos de sa production, il met la toile par terre, il marche dessus, il la coud, il se l'approprie un peu comme ça.
2: L'explication des bandes dorées, vous l'avez ?
1: C'est quand vous marchez au bord d'un lac, vous avez souvent les lumières des maisons ou des lampadaires qui viennent se refléter dans l'eau. Et c'est ce sentiment-là qu'il a voulu retranscrire. Et souvent, quand j'ai des enfants, ils pensent tous que c'est les étoiles qui brillent dans le ciel, mais on est vraiment là au reflet du lac et à l'apparition de ces lumières.
0: La première pièce de l'exposition, celle où se trouve la lune bleue, est quasiment plongée dans le noir. La Fondation Blacher l'a baptisée d'ailleurs la chambre noire. On y découvre au centre Lady Mirror de la sculptrice franco-camerounaise Beyajil Gacha. Sur un socle bleu, une baignoire en fonte, pleine d'une eau visqueuse mêlée d'algues, dans laquelle est immergé un corps féminin, une sculpture moulée à partir d'un modèle vivant, un corps entièrement recouvert de perles de rocaille bleu, les yeux fermés, une très étrange dame miroir, donc, d'où exhalent de vrais effluves de parfums. Le bleu de l'étrangeté, cette exposition le décline également dans un tout autre style avec le travail du Nigérian Boluwati Foyediran. Lui nous parle de racisme, d'acceptation de l'autre sur un mode ludique.
1: Je pense que ça, c'est l'œuvre préférée des enfants. Je vais vous expliquer rapidement pourquoi. Donc, Bolo Watif, c'est un jeune artiste qui est du Nigeria et qui a vu une partie de sa famille partir aux États-Unis. Donc, on est en période Trump, ICE. Ils n'ont pas forcément été très bien accueillis. Et c'est ce sentiment-là qu'il a voulu reproduire sur l'étoile. Le fait de se déplacer, d'être un migrant, d'arriver dans un nouveau pays et de se sentir étrange. Cette étrangeté, elle est reproduite ici par l'usage du bleu. Mais l'artiste finalement nous explique qu'on est tous l'étranger d'un autre et nous invite à changer notre regard. Donc pour les visiteurs qui viennent ici, ils peuvent faire directement l'expérience. Donc Siri, inversion classique des couleurs. Donc cette femme bleue qui est devant nous redevient normale finalement. Elle a la peau noire, elle a les cheveux noirs. Finalement l'étranger c'est moi, si je me mets devant, mon corps est bleu. Et la personne qui est dans le tableau est tout à fait normale. Et ça fonctionne également sur celui qui est juste en face. Donc là, c'est une jeune fille en maillot qui est représentée. L'artiste a travaillé sur un récit qui est noté en bas du tableau, qui est en anglais, et qui parle de Brian et Fola. Donc ce sont deux camarades de classe. Vous avez Brian qui découvre cette jeune fille qui vient d'arriver du Nigeria. Il se dit, mais elle est belle, c'est étrange, pourtant elle est noire. C'est la fille la plus intelligente de la classe, je ne comprends pas, il faudrait peut-être que j'aille l'aborder. Mais pourtant, on m'avait dit qu'au Soudan, les jeunes filles étaient affamées, qu'il y avait la famine. Donc c'est plein de discours comme ça que ses proches ont pu entendre, qu'il intègre à chaque fois dans son tableau. Et voilà, c'est un très jeune artiste qu'on a découvert sur une foire d'art, et on était assez content de pouvoir l'exposer ici.
2: Et c'est vrai qu'il y a cette idée très forte de l'inversion de la couleur, oui, qui marche très bien sur les deux tableaux.
1: Oui.
2: Mais par ailleurs, il met un soin incroyable aussi au décor, qui suggère le merveilleux, qui suggère les flamboyants, le brillant.
1: On est dans la transfiguration, c'est assez... Mais c'est l'irréel, c'est vraiment ce qu'ils cherchent. Peut-être que c'est leur condition qui est irréelle, qui ne devrait pas exister et qu'il reproduit ici. Je me pose beaucoup de questions. J'ai pas eu la chance de rencontrer l'artiste sur la manière dont il travaille.
2: Ouais.
1: Je pense qu'il prend en photo, qu'il inverse les couleurs et qu'il peint après l'inversion. Mais c'est un travail de... Il y a beaucoup plus de détails quand vous inversez la couleur sur le téléphone. Vous voyez vraiment le regard qui est assez profond de cette jeune fille. Et ça vaut pour toute la chair de la peau, etc., qui est beaucoup plus forte en couleur inversée.
2: Donc le bleu ici, on a vu tout à l'heure que c'était la sublimation de la couleur noire, et c'est aussi une façon d'interpeller en fait.
1: Tout à fait. Il y a cette idée de faire prendre conscience aux visiteurs qu'on est tous étrangers d'un autre et qu'on peut changer surtout notre regard. Il faut prendre le temps, essayer de faire ce changement dans notre esprit. Et ça marche très bien sur les enfants.
2: Si en plus vous leur demandez de sortir le téléphone.
1: J'ai tout gagné.

0: Les enfants, ils sont au cœur de la création plastique et politique du Camerounais Jean-David Nkot. Avec lui, les rapports de force du monde contemporain s'inscrivent dans le corps bleu. C'est ainsi que la madone.org, le tableau qu'il présente, fait explicitement référence au travail des enfants au Cameroun et au Congo dans les mines de cobalt.
1: Si vous regardez bien, donc il y a une citation directe avec l'histoire de l'art européenne. Vous avez ici une mère donc, qui a le regard penché vers ses enfants qui sont décédés, qui sont dans des nuances de bleu assez sombres. Et l'œuvre fait référence à la Pietà de Michelangelo. Donc vous avez justement la Madone qui tient dans ses bras normalement Jésus-Christ. Et ici, ce sont les trois enfants qui sont représentés.
2: Et en arrière-plan, il y a de vraies images du travail dans les mines de cobalt.
1: Voilà, j'adore laisser le visiteur s'en rendre compte finalement, avec un peu de temps, on voit ces images d'enfants au bord des mines qui sont. Donc les mines s'effondrent sur ces enfants malheureusement, ce qui crée tous ces décès et ça choque profondément l'artiste. Et ce que j'adore dans son tableau, donc c'est assez violent, mais l'artiste envoie ce tableau comme une carte postale à nous les Européens et surtout aux Chinois. Donc le timbre est adressé à la Chine.
2: C'est-à-dire qu'en haut à gauche de la toile, il y a effectivement comme un cachet de la poste.
1: Voilà.
2: Explorateur.
1: Priority. Donc à nous les
2: prioritaires.
1: Oui, il faut vraiment qu'on prenne conscience de tous les ravages que causent ces mines qui servent bien sûr à fabriquer les téléphones portables, les iPhones et j'en passe. Et voilà, c'est un artiste qui est très engagé à chaque fois dans toutes ses productions, autant sculpture que peinture. Je trouve que c'est un peintre d'une qualité remarquable. Il est représenté à Paris par un galeriste qui s'appelle Aficaris qui le suit depuis très longtemps. Et à chaque fois, il va souvent parler plutôt des cartes postales, des cartes du monde, et parler de tous les drames qui se passent un peu partout.
2: Et la photo, qui est en arrière-plan, on dirait qu'elle est brossée. Comment est-ce qu'il a procédé ?
1: Une photographie d'archives qu'il a agrandie. Il l'a peint, puis il a travaillé en fait en sérigraphie. Il a fait reproduire. Finalement, il a fait imprimer sa toile avant de peindre par-dessus.
2: D'accord.
0: En mettant en lumière le travail des enfants, Jean-David Nkot n'est pas, loin de là, le seul artiste de cette exposition à porter un propos politique. Au Zimbabwe, par exemple, Kudzani Violet Wami évoque le sort réservé dans son pays aux homosexuels avec une toile intitulée « Ain't leaving this country », « Je ne quitterai pas ce pays ». Un tableau qui représente un vacancier en bord de mer. Explication de Johanna Danimbe.
1: Ça fait directement écho à la condition des homosexuels au Zimbabwe qui sont invités à quitter le pays. Et l'artiste, on a accueilli des artistes en résidence du Zimbabwe qui nous ont expliqué le sens de l'œuvre, parce qu'on était passé un peu à côté. Sur cette toile, donc, vous avez un jeune homme qui est allongé sur une planche de surf, dans une position assez de loisir, qui bronze. Au fond, vous avez la mer et vous avez un écriteau à droite où il y a marqué Briette Bridge Seafront. Ce point au Zimbabwe, c'est le point en fait de passage entre le Zimbabwe et l'Afrique du Sud. Donc c'est un point qui est pas du tout agréable. Vous avez de la terre, des barbelés, une frontière. L'artiste se l'est vraiment réappropriée ici. Elle est venue recréer un espace nautique de loisirs. Et vous avez Queer Zim Freedom Boat qui apparaît sur le bateau. Donc voilà, c'est le bateau de la liberté.
2: De la liberté des queers de Zimbabwe.
1: Voilà, donc il ne compte pas partir. Voilà. C'est un pied de nez un peu à la politique en cours et c'est une très belle pièce. Et ça fait. Il y a un écho particulier avec le travail de David Hockney qui est décédé malheureusement il y a quelques jours. Et la technique est très proche dans l'approche de l'eau.
2: La technique et la thématique aussi.
1: Et la thématique. Enfin, oui, bien sûr, la thématique.
0: La question des droits homosexuels, elle est aussi présente dans les clichés kitsch de Lou Escobar qui la plupart du temps surprennent le visiteur. Cette jeune photographe est basée à Marseille. Elle est allée travailler au Sénégal et avant même le débat sur la loi criminalisant les relations entre personnes de même sexe, elle a saisi dans son objectif la façon dont la plus grande partie de la population se représente les homosexuels comme des êtres étranges. Alors elle les présente en figure de mode avec un style kitsch assumé. Deux œuvres de Lou Escobar sont là, chez Blachère. Un portrait sans titre, celui d'un personnage déjanté, du strass sur les dents, le bleu des yeux obtenu grâce à des lentilles de couleur. Et un couple, elle dans une robe rose vif, lui en pantalon léopard. Des couleurs qui s'assument et un message qui s'affirme à travers la couleur.

0: Les Black Pumas sur RFI et sur le Pont des Arts, toujours à Beaunieu, à la Fondation Blachère pour l'exposition Afro Blue qui dure tout l'été avec les artistes. Jean-Paul Blachère avait réussi à tisser un lien de confiance. L'homme d'affaires était né à Apt en 1950. Il avait grandi entre les murs de l'épicerie tenue par sa mère et l'atelier de réparation de postes de radio de son père avant de créer l'entreprise à laquelle est toujours adossée aujourd'hui la Fondation. Christine Blachère.
1: Alors, papa était un chef d'entreprise et son entreprise était dédiée aux illuminations de Noël. Malheureusement, il a eu un très grave accident à l'âge de 33 ans. Il était paraplégique à partir de là. Et quand il a commencé à voyager quelques années plus tard, c'est en Afrique qu'il voyageait. Et un jour, à force de rencontres de peintres, de sculpteurs, d'ateliers, il est revenu en disant « Mais en fait, ces gens nous donnent tant qu'il faut en restituer un peu quand même. Et sans doute, ce serait une bonne idée de faire une fondation comme un tremplin vers l'Europe pour ces artistes d'Afrique. » Et c'est comme ça que l'idée est née en 2003. Ça a été la première fondation d'entreprise de Vaucluse, 70e, 73e en France, et surtout la première à ne se consacrer qu'à l'art contemporain africain.
2: Et son premier contact avec le continent africain, ça a été au Mali ?
1: C'était au Mali et une de ses premières rencontres, c'est Amaïgéré Dolo. Amaïgéré était un penseur, un philosophe, un artiste avec mille histoires qui pouvaient combler Jean-Paul et l'assouvir parce que c'était un immense curieux. Donc il y a tout de suite eu une grande amitié entre ces deux hommes. Et ensuite, ça a été le Sénégal, le Cameroun, la Côte d'Ivoire et le Burkina Faso, bien sûr.
2: Le Sénégal, notamment Sali, on voit là la barque à l'effigie de Jean-Paul Blachère et de la Fondation qui lui a été offerte par les pêcheurs là-bas.
1: Exactement, et une maison à la Petite Côte qui devient très vite un centre de résidence pour nos artistes. Et donc toujours cette idée qu'il faut avoir un pied sur chaque continent pour mener à bien, au mieux, les missions de la Fondation. C'est une fondation voyageuse. On a commencé extrêmement tard à se rendre dans des foires d'art. L'idée de la fondation encore aujourd'hui, c'est de voyager sur le continent 3 à 4 fois par an, de découvrir de nouveaux pays. Et chaque fois qu'on y est, alors il y a toujours deux grands moments dans nos voyages. Il y a le moment artisanat pour notre boutique de retour de voyage et le moment rencontre artiste et atelier. Et ça fait des voyages assez prodigieux. Et papa a vraiment initié cette façon de faire.
2: Qu'est-ce que ça lui permettait de ne pas passer justement par le réseau des galeries et d'aller lui-même à la recherche des artistes ?
1: Alors, il y a 20 ans, déjà, il y avait très peu de galeries qui s'intéressaient aux artistes africains. Donc, elles étaient en France et en Europe. À part quelques noms, ils étaient quasiment absents des galeries. Et puis, papa, quand il allait à leur rencontre, nouait des amitiés et les invitait à résider à Apt au début beaucoup. Donc, voilà, aujourd'hui, on existe depuis 23 ans et on a reçu plus de 400 artistes. Donc c'est beaucoup, beaucoup d'artistes du continent africain connaissent Apt, l'entreprise d'illumination et la fondation dans le sud de la France.
2: Ça a été la première fondation en France dédiée à l'art africain contemporain. C'est un créneau qui s'est beaucoup développé depuis. Quelle est, vous, votre spécificité, votre particularité, Christine Blachère ?
1: Nous, je dis toujours, ce qui fait notre différence, c'est toujours les voyages sur le continent, en fait. C'est d'aller chercher là-bas, rencontrer sur place des talents. Je pense qu'il y a aujourd'hui, vous questionnez et les galeristes, et les faiseurs de foires, et les autres fondations. Il y en a très peu qui se rendent sur place, en fait.
2: Ils travaillent via des sites internet ?
1: Via des sites internet, via les foires qui aujourd'hui sont spécialisées comme 1,54 en fait, qui sont des foires dédiées à l'art contemporain africain. On en fait 3-4 par an et puis on a l'impression de connaître toute la création contemporaine d'Afrique. Oui.
2: Donc là, juste en face d'ici, il y a ces ateliers où les artistes viennent travailler. Combien y en a-t-il par an ? Combien de temps reste-t-il ? Et comment se fait ce travail ?
1: Entre la France et le Sénégal, on accueille entre 10 et 15 artistes par an. Généralement, on leur demande de venir dans le cadre d'une exposition précise. Parce que la promesse de la Fondation pour les artistes, c'est venez, produisez, vous serez exposés et présents dans un catalogue. Et souvent, on les incite aussi à faire, nous, ce qu'on demande souvent, c'est des grands formats. Des formats muséaux. Donc, voilà, c'est un peu le piment de la résidence chez nous, qu'elle soit en France ou au Sénégal, c'est cette idée de grand format pour une exposition précise, donc pour une thématique précise, et avec certains avantages de visibilité.
2: Ouais. Et sur Afro Blue, alors, qu'est-ce qui a été produit ici? Parce qu'il y a une profusion d'œuvres absolument superbes. Il y en a des anciennes, il y en a des très récentes. Qu'est-ce que vous avez vu naître ici, sous vos yeux, là, dans les ateliers en face de nous?
1: Alors, Arnold Focam, évidemment, cette installation prodigieuse, elle est née ici. Louisa Marajo aussi, cette installation est née ici. Kenmore Maruta a peint ici pour cette exposition. Alors, j'essaye dans ma tête de refaire le tour. Moufouli Bello, absolument. Moufouli, en fait, c'est un tableau. Moufouli, elle nous a été présentée par Barthélémy Togo. Et elle est venue, dans le cadre de l'homme végétal, faire une résidence. Et tous les tableaux qu'on va retrouver dans Afro Blue sont des tableaux de résidence de l'homme végétal.
2: Pour en revenir à Arnold Focam, cette œuvre extraordinaire que l'on a décrite tout à l'heure dans le parcours de l'exposition, vous l'avez donc vu se faire jour après jour?
1: Absolument, parce que Arnold a peu fait d'installations. En plus, il est très connu pour ses photographies peintes. Et c'était une révélation. C'était prodigieux de voir cette chose se construire devant nous. On était très émus. Ouais. Et à nouveau, Arnold, c'est un jeune artiste. C'est un Camerounais. Il vit là-bas. Il connaît évidemment l'Europe, mais il a peu exposé. Il n'a jamais exposé de grands formats comme ça ici.
2: Ça a un sens particulier pour vous de soutenir la création africaine ici en France en 2026?
1: Alors, vous l'avez dit, ça a un sens affectif d'abord, parce qu'il y a une filiation de passion chez nous. J'ai découvert l'Afrique aussi au travers du regard de mon père, et cette gratitude qu'il avait envers ce continent qui l'a fait se sentir vivant plus d'une fois. Donc pour ça, je suis toujours émue. Et puis après, oui, ça a beaucoup de sens de maintenir des liens entre deux continents, bien sûr, et de montrer qu'on peut recevoir beaucoup de cette création en termes de beauté, de sens et de regard sur la vie. Et c'est assez bouleversant à chaque fois de rencontrer le regard de l'autre et d'aider à ce qu'on voit l'autre à sa juste valeur. Donc j'espère que nous servons à ça.
0: Parmi les artistes africains qui ont éclos chez Blacher, il y a le Togolais Cléapé Nouvon. En 2024, il a obtenu pour son œuvre Grande fenêtre sur le large l'un des 5 prix de la Biennale d'art contemporain de Dakar, le prix de l'UEMOA, Union économique et monétaire ouest-africaine.
3: Je suis Cléapé Nouvon, artiste plasticien, né et grandi au Togo. Je suis autodidacte. J'ai été formé dans un petit atelier à Lomé pour la sérigraphie et puis l'art appliqué. Et puis petit à petit, mon travail a évolué. Jusqu'à aujourd'hui, j'ai créé le film noir que j'explore en permanence, qui évolue.
0: Le film noir dont parle Cléapé Nouvon, c'est une série d'installations. La dernière fait partie des collections de la Fondation. Elle est temporairement exposée non loin de Beaunieu, à la Villa d'Atrice. C'est fil noir, cadre doré, à travers le cadre d'un tableau typique des musées européens où sont d'ordinaire représentés des paysages idylliques, des portraits de notables. Cléapé Nouvon fait jaillir du plastique noir qui redescend jusqu'au sol. Comment est née cette série? Les explications de Cléapé Nouvon.
3: Film noir, c'est du plastique film noir, tout simplement. C'est de l'emballage. C'est ce qu'on utilise dans le commerce pour emballer les palettes, ça. C'est une matière noire brillante que j'ai découvert dans le commerce. Quand les magasins sont livrés sur les trottoirs, on voit toutes ces montagnes de produits emballés dans ce noir brillant. Avant le film noir, je travaillais déjà sur les emballages. D'abord, c'était des cartons d'emballage qui m'intéressaient. Et puis, petit à petit, le plastique est arrivé naturellement sur mon chemin. À l'époque, c'était des sacs plastiques que j'allais récupérer souvent dans les marchés. Les emballages, les sacs plastiques foulés aux pieds de toutes les couleurs m'intéressaient. Donc, j'avais créé une série d'installations qui s'appelle Plastic Attack à l'époque. L'explosion des sables plastiques dans le monde.
0: La première œuvre de la série Film Noir, elle est née par la Fondation Blacher.
3: Oui, grâce à Jean-Paul Blacher. J'avais reçu le projet de l'Expo qui s'appelle Visible Invisible. C'est en 2013. Il y avait la tragédie des immigrants qui ont disparu à l'époque, dont on retrouvait certains corps à Lampedusa. C'est cette période-là. Au même moment, j'étais tombé sur un dessin dans un journal dessiné par Dilem à l'époque.
0: Dessinateur algérien.
3: Ouais, on voyait des Africains qui se noient dans la mer et avec le titre « La marée noire de Lampedusa ». Quand j'avais lu ça, j'ai regardé ça, j'ai dit « Waouh, incroyable !»
0: Et donc ça a donné « Film noir
3: de Lampedusa ».« La marée noire de Lampedusa ».
0: Et le film noir de Lampedusa, donc il y a ce plastique qui tombe comme du ciel.
3: Ouais.
0: Et puis il y a au sol une multitude d'objets qui, pour le coup, évoquent la migration, des chaussures, des objets, des poupées, des reliques.
3: L'idée, c'est de ne pas montrer les corps. Je me suis dit, faut pas montrer des corps, mais montrer les objets personnels, les objets qui parlent de ces disparus.
0: Jean-Paul Blacher a donc lancé votre carrière, Cléa Pénouvon, mais cette fondation, vous y êtes aussi venu en résidence.
3: Oui. Je dis souvent d'ailleurs que la fondation Blacher, c'est la chambre noire du film noir. Parce que c'est là où le film noir s'est révélé. C'est le film noir s'est révélé. Grâce à Jean-Paul Blacher. Père son âme, il est parti il n'y a pas longtemps, l'année dernière. Jean-Paul m'avait dit, je suis impatient de voir ton travail, voir ce travail se réaliser, en plus pour la première fois. Et moi, ça m'a mis la pression.
0: Ouais.
3: J'ai fini le travail. C'était la veille de l'inauguration de l'Expo. J'attendais. J'étais en panique. J'étais sorti dehors. Et Jean-Paul est allé voir le travail. Et il est venu me voir et m'a dit, Clé, qu'est-ce que tu nous as fait? C'est extraordinaire ce que tu as fait. C'est puissant. J'ai dit, c'est vrai ce que tu dis. Tu trouves. Il dit, incroyable. Il dit, prends ton temps pour regarder. Prends ton temps pour regarder ton travail. J'ai pris mon temps assis. C'est là, je me suis dit, tu viens de poser un acte artistique puissant.
0: Et il vous a donné confiance.
3: Et d'ailleurs, il m'a dit, film noir, c'est un travail éphémère. L'Expo avait duré 6 mois. À la fin de l'Expo, il m'a dit, il faut absolument qu'on en garde quelque chose.
0: Comment ça se passe une semaine en résidence à la Fondation Blacher?
3: Ah, c'est magnifique. Je crois que pour beaucoup d'artistes, sortir de l'atelier, aller dans un autre lieu pour explorer ses idées, poursuivre ses recherches, c'est quelque chose de très très nourrissant. Bah, déjà, on rencontre des gens différents. C'était des moments, pour moi, incroyables. On arrive avec une idée ou avec des idées. Mais les idées se concrétisent à force de partager, d'échanger avec les autres. On arrive à trouver une forme finale pour ces idées. Des fois, on en finit avec des œuvres. Des fois, on en finit avec des ébauches qui vont continuer à évoluer. C'est important, quoi. Surtout, rencontrer des gens qui s'intéressent à son travail.
0: Ça permet de repartir à l'atelier plus confiant.
3: Plus confiant et puis avec des nouvelles idées aussi.

Et ces nouvelles idées, Cléa Pénouvon aura l'occasion de les mettre en pratique. Il devrait en principe retourner en résidence à Beaunieu pour travailler à la prochaine grande exposition de la Fondation autour du thème de l'enfance.

Et c'est avec le grand saxophoniste guinéen Momo Wandel Souma dans son interprétation d'Afro Blue en 1991 que l'on se quitte. Cette exposition à la Fondation Blacher est à voir jusqu'au 19 septembre prochain. Si vous passez par le sud de la France, rendez-vous face à la gare de Beaunieu. Un grand merci aux commissaires de l'expo, Christine Blacher et Johanna Danimbe, ainsi qu'à Cléa Pénouvon et Arnold Takam. Sur le Pont des Arts avec Pierre Plantier à la réalisation, Clément Delfort à la coordination. Rendez-vous demain, 15h10, temps universel. Et demain, l'école bleue de Pointe-Noire, un nom qui évoque les premiers temps de l'indépendance du Congo Brazza. L'école bleue, c'était l'un des groupes vocaux les plus en vogue de l'époque. 60 ans plus tard, deux de ses membres, Coco Sarlabou et Anissérie Fifi Kitouka, sont passés par nos studios. Vous pourrez réentendre cette émission. Excellente fin de journée à vous, à l'écoute d'RFI. À suivre, le journal en français facile.

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3: Il est 17h à Paris, 15h en temps universel. Et c'est l'heure du journal présenté par Gilles Moreau. Bonjour Gilles.
4: Bonjour Anne-Cécile, bonjour à tous. Dans l'actualité, la ministre française de la transition écologique finalement reste au gouvernement. Le vote au Parlement d'une mesure controversée sur les pesticides l'avait poussée à remettre sa démission. Les cours du pétrole et du gaz repartent en forte hausse. Au 11e jour de frappe entre les Américains et les Iraniens, l'économie mondiale redoute un blocage durable des exportations de la région. Dans ce journal aussi, le premier ministre libanais réclame le retrait total d'Israël du sud du pays. Les bâtiments d'un géant russe du e-commerce bombardé par l'Ukraine, des crues meurtrières en Afghanistan et sur le marché mondial de l'intelligence artificielle, une start-up française s'illustre. Le vote cette semaine à l'Assemblée nationale d'une mesure polémique sur les pesticides avait conduit Monique Barbu, la ministre de la Transition écologique, à remettre sa démission. Tout compte fait, elle reste au gouvernement. Elle a décidé de poursuivre sa mission à la demande du président Macron, qui l'a assuré de son soutien, a fait savoir le cabinet de la ministre. Retour sur cette volte-face avec Raphaël Delvolvé.
5: Avant de passer la porte du bureau présidentiel, Monique Barbu avait sa démission entre les mains et venait de publier sur LinkedIn un post au ton péremptoire. Selon elle, la loi agricole, c'est le recul environnemental de trop. En sortant du bureau, volte-face, la porte-parole du gouvernement, Maud Bréjon.
6: Le président de la République a refusé sa démission et ils se sont en revanche accordés sur trois piliers. La question des forêts, la question de l'eau et la question de la santé environnementale.
5: Quelques minutes après ce coup de théâtre, certains ministres louent les qualités de persuasion du président Macron. Pour Maud Bréjon, des garanties de moyens ont forcément été apportées.
6: Si elle a fait ce choix, c'est qu'elle estime qu'elle a eu les garanties du chef de l'État et du Premier ministre pour mener à bien ses objectifs.
5: Mais après les propos très durs de Monique Barbu, notamment contre le Premier ministre, qu'elle accuse d'avoir trahi sa parole sur les pesticides, les conditions de travail seront-elles toujours aussi sereines à l'avenir ? La porte-parole du gouvernement y croit, y voyant les mots d'une personnalité de la société civile peu rompue à la communication politique.
6: On doit faire preuve aussi de tolérance vis-à-vis des femmes et des hommes qui n'ont pas toujours l'expérience que d'autres peuvent avoir.
5: Cette démission évitée empêche en tout cas un embarras au moment où la France ressent des effets concrets du changement climatique à travers des canicules, des sécheresses et des gigafeux.
4: Et à propos de ces feux, les pompiers poursuivent leur lutte acharnée contre un violent incendie dans le département du Var. Il a parcouru plus de 2500 hectares, mais par chance ne progresse plus. La situation est encore plus grave en Espagne. 32 000 hectares de forêt ont déjà brûlé depuis la semaine dernière à une centaine de kilomètres au nord de Madrid et le feu n'est toujours pas maîtrisé.
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4: À plus de 95 $ le baril de pétrole, les cours du pétrole et ceux du gaz ont repris le chemin des sommets. Au 11e jour de frappe entre les États-Unis et l'Iran, l'économie mondiale craint un blocage durable des exportations de la région. Donald Trump a prévenu qu'il n'en avait pas fini avec la guerre, une guerre dont le coût s'envole. Le secrétaire à la Défense estime qu'elle a déjà coûté à son pays plus de 37 milliards $ et le Pentagone réclame une rallonge de 67 milliards. Au Liban, le gouvernement continuera ses efforts pour obtenir un retrait total d'Israël du sud du pays. Propos du Premier ministre Nawaf Salam en visite sur place ce mercredi. Il s'est rendu dans l'un des villages où l'armée libanaise a commencé à se déployer dans le cadre des zones pilotes prévues par l'accord cadre avec Israël. On écoute Nawaf Salam devant la presse libanaise.
7: Je veux m'adresser au peuple libanais. et en particulier à nos habitants du Sud, depuis Zawter el-Redbiyeh. Ce moment national revêt un grand poids politique et moral, car il représente le début du retrait israélien de notre terre. Nous avons affirmé dès le départ que notre objectif est un retrait israélien global de toute notre terre. Aujourd'hui n'est qu'un début, mais nous sommes déterminés et résolus. Nous continuerons à mobiliser les efforts politiques et diplomatiques pour parvenir à un retrait global de nos terres.
4: Le Premier ministre libanais, traduction assurée par Guilhem Deltay. Un nouveau commandant-chef pour l'armée ukrainienne, le jeune général Mihailo Drapaty, un officier populaire en Ukraine. Il a été nommé par le président après plusieurs jours de manifestations. Volodymyr Zelensky a du même coup limogé le très contesté Oleksandr Sirski. Les autorités russes font état d'un mort et 15 blessés dans les dernières attaques ukrainiennes. Les drones ont notamment touché des entrepôts d'un géant du e-commerce dans le sud de la Russie. Très populaire sur place, l'entreprise Wildberries a été ciblée pour la deuxième fois en quelques jours à Moscou pour RFI, Anissa El-Jabri.
8: Les images de la colonne de feu sur l'entrepôt de Wildberries attaquée cette nuit dans la région de Krasnodar circule partout sur les réseaux sociaux ce mercredi. L'impact est fort car Wildberries, chaque Russe connaît son enseigne violette de livraison et d'envoi de colis. On la trouve jusque dans les plus petites villes du pays. Sa PDG, Tatiana Kim, est-elle une figure connue, réputée comme la femme d'affaires la plus riche de Russie? Ces entrepôts, dit l'Ukraine, servent à approvisionner l'armée russe. Réponse du porte-parole du Kremlin, Dmitri Peskov.
9: C'est faux. Le régime de Kiev continue de frapper des cibles civiles. C'est là le propre du régime terroriste de Kiev. Quant à l'entreprise, la situation est effectivement difficile en raison des pertes subies tant par elle-même que par les représentants des petites et moyennes entreprises. Le gouvernement s'occupe de ce problème, évidemment.
8: Environ 500 petites entreprises à travers le pays se préparent à des poursuites contre Wildberries pour demander des dommages et intérêts. Ils estiment le montant total de leur préjudice à environ 420 millions de roubles, environ 4,5 millions d'euros au cours actuel. L'attaque de samedi dernier contre deux importants entrepôts près de la capitale russe a, elle, tué 8 employés de l'équipe de nuit, blessés plus de 60 d'entre eux, provoqué également des incendies qui ont pratiquement détruit toutes les installations. Anissa El-Jabri, Moscou, RFI.
4: En Inde, Rahul Gandhi, le principal chef de l'opposition, a été relâché ce matin après son interpellation en lien avec le mouvement de contestation appelé le Parti des Cafards. Lundi, une manifestation réclamant des réformes et le renvoi du ministre de l'Éducation avait été violemment réprimé, au moins 180 blessés selon la police indienne. Direction maintenant l'Afghanistan, victime de crues géantes. Elles ont fait au moins 23 morts dans la province du Nouristan, dans le nord-est du pays. Une centaine d'habitants sont portés disparus. Les équipes de secours et les rescapés sont à leur recherche. Récit de Mélissa Barra.
10: Lundi 20 juillet, aux alentours de 14h, les pluies s'abattent violemment sur la ville de Paroun, lorsque soudainement, une vague de boue et de débris frappe le cœur des montagnes afghanes, emportant une vingtaine d'immeubles, dont les bureaux locaux de l'ONG Odesk. Zainullah Stanikzai est le directeur des programmes.
11: Notre personnel a vu arriver les crues et a réussi à fuir les bureaux à temps. Ils nous ont appelés pour nous dire que tout autour avait été détruit. Des maisons, des commerces, des ponts et des routes. Le bâtiment de la municipalité a été anéanti.
10: Plus d'une soixantaine de foyers ont été endommagés. Il y aurait une centaine de disparus. L'aide et les secours ont été retardés par l'état des routes.
11: Les autorités locales et les habitants bénévoles cherchent dans les débris. Mais il manque des machines, des pelleteuses. Il est urgent d'en acheminer pour trouver des survivants. Nous avons également sollicité des hébergements d'urgence pour donner aux familles des tentes et des abris.
10: Le printemps et l'été sont des saisons de fortes pluies. En 2021, les crues avaient causé la mort de 113 personnes dans le Nouristan. Puis en 2024, 300 autres personnes sont décédées dans le pays qui, selon l'ONU, est particulièrement vulnérable aux crises climatiques.
4: Mélissa Barra. Du nouveau dans le domaine de la recherche en ligne, c'est aujourd'hui que Google lance en France sa fonctionnalité de résumé générée par intelligence artificielle. Une recherche sur le moteur américain fait maintenant apparaître les principales informations dans une fenêtre en haut de la page de résultats. Un peu partout sur la planète, l'intelligence artificielle bouleverse l'économie. Dans un milieu dominé par les acteurs américains et chinois, une entreprise française parvient à s'illustrer. C'est la start-up Mistral. Le champion tricolore annonçait hier avoir signé un accord avec Microsoft. Nathalie Vitran, on apprend que le sud-coréen Samsung pourrait à son tour investir beaucoup d'argent dans Mistral.
12: Oui, même si Samsung n'a pas encore confirmé les informations du Financial Times, on sait que les géants du secteur en Asie comme aux États-Unis cherchent à diversifier leurs investissements. Il faut dire que les Européens en ont fait un enjeu de souveraineté. Ils ne veulent pas reproduire avec l'IA l'erreur de l'ère Internet en dépendant exclusivement des technologies américaines et encore moins chinoises. Ils ne veulent pas non plus que leurs données soient stockées en dehors du continent. L'armée française a donné le la en choisissant Mistral comme alternative aux géants américains. En signant un accord avec le champion français, Microsoft s'offre en vérité un accès à ses infrastructures, à ses centres de données et à sa puissance de calcul en Europe. C'est une manière de rassurer ses clients européens et de pouvoir continuer à leur vendre ses services. Quant à Samsung, qui vend les puces électroniques qui fournissent aux centres de données leur puissance de calcul, ses profits ont explosé. En investissant jusqu'à 1 milliard de dollars dans Mistral, le géant coréen renforcerait ses liens avec un de ses potentiels clients, en évitant lui aussi de mettre tous ses œufs dans le même panier américain.
4: Nathanaël Vitran, voilà pour l'information. À suivre sur RFI sur le Pont des Arts. Très bonne journée.
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Depuis 23 ans, elle accueille en résidence des artistes venus du continent. Leur atelier, désormais, c'est l'ancienne gare du village où ils peuvent, pendant une semaine ou deux, chercher, explorer de nouvelles formes en les confrontant au regard des autres. Pour aller chercher ces artistes, au départ, il aura fallu l'énergie du fondateur Jean-Paul Blacher, un chef d'entreprise qui s'est pris de passion pour la création africaine. C'est sa fille, Christine Blacher, qui a repris le flambeau depuis sa disparition en décembre dernier. Ils ont toujours travaillé ensemble et cette exposition, Afroblou, ils en avaient parlé ensemble. Afroblou, c'est un standard du jazz avec des dizaines d'interprétations chantées avec l'album éponyme de John Coltrane aussi. Mais le thème original, c'est le cubain Mongo Santa Maria, figure du Latin jazz qu'il avait composé en 1959.

0: Mais outre le clin d'œil au jazz, à l'origine de cette exposition, il y a surtout l'intuition que le bleu occupe une place particulière dans la production picturale africaine. Cette intuition, c'est celle des co-commissaires Johanna Nadimbé et Christine Blacher.
1: Alors Johanna et moi, on a deux versions différentes, parce que quand on fait une chose, on vit jamais les mêmes choses. Moi, j'avais une question qui était, pourquoi tant de corps bleus chez les peintres africains ? C'était vraiment quelque chose qui était... Oh, je me disais, mais bon, ils sont un, ils sont deux, ils sont trois, finalement, ils sont beaucoup plus nombreux que ça. Et donc, j'avais dit à Johanna, il faut qu'on fasse quelque chose sur le bleu, parce que ce corps bleu, quand même, partout, comme ça, c'est... Donc, ça trotte dans ma tête, ça trotte dans la sienne, et on arrive à la Biennale de Dakar, et là, franchement, il y a du bleu partout. Donc, on se dit, banco, on y va. Voilà, comment on est une idée.
2: Ouais, ce que vous mettez en lumière quand même, c'est cette idée du bleu qui viendrait comme sublimer la couleur noire et interroger la question de l'étrangeté.
1: Très souvent, c'est ça, oui. Oui, oui. C'est pour ne pas dire le noir, on dit le bleu. Et d'ailleurs, les bleus de Soulage se composent parfois, les noirs de Soulage se composent de bleu déjà.
0: Faire le bleu, être bleu, corps bleu, ce sont les trois corpus de l'exposition et toutes les déclinaisons de la couleur sont là, bleu indigo, bleu matisse, bleu majorelle, sur tous les supports, tissus, photos, installations, des peintures aussi, parmi lesquelles celle que la Fondation appelle sa Joconde, The Watcher, l'observateur du jeune Ghanéen Gideon Appa. La toile sera exposée à la Fondation Cartier à l'automne. C'est un corps dans une gamme de bleu cyan face à la mer, qui regarde passer un voilier, un corps comme en retrait du monde, dont le bleu figure une sorte de protection par rapport à l'extérieur. Alors pourquoi cette omniprésence du bleu chez les artistes africains ? Johanna Nadimbé, elle-même, s'est posé la question.
3: Moi, par exemple, dans ma culture, je suis franco-tchadienne, mon père est du peuple Mbaï, et dans notre culture, il n'y a pas le bleu. Le bleu n'existe pas, on ne peut pas le nommer. Donc comment parler déjà d'un bleu qui n'existe pas dans ma propre culture ? Il y avait déjà le bleu indigo, mais c'était plutôt lié au textile et dans la peinture. En tout cas, à chaque fois qu'ils utilisent le bleu, c'est pas juste pour la beauté de cette couleur, c'est vraiment pour délivrer un message derrière, donc soit politique, avec le corps, la peau bleue indigo qui rappelle l'esclavage. Le bleu, c'est vraiment pour moi un bleu identitaire et quasiment post-colonial. On sort finalement d'une démarche... de l'imagerie du corps noir, on essaie de s'en détacher et le bleu vient justement prendre le dessus dans la plupart des œuvres ici.
0: Le bleu identitaire dont parle Johanna Nadimbé, la béninoise Moufouli Bello l'a fait sien. Elle travaille à Porto Novo et c'est sa toile qui a été retenue pour l'affiche de l'exposition Feeder, la nourricière, une acrylique issue de la série Aya Oba, l'épouse du roi. Moufouli Bello y revisite l'iconographie féminine sacrée. C'est un visage bleu ceint d'une feuille d'or. Johanna Nadimbé.
3: Donc vous avez une femme qui porte donc une couronne de fruits, sa peau est bleue, elle est auréolée derrière, donc vous avez un cercle doré travaillé à la feuille d'or qui fait référence aux divinités. Et ce qui était intéressant tout au long de ma recherche pour monter l'exposition, c'était de questionner les artistes sur pourquoi ils utilisent le bleu, quel est leur intérêt d'utiliser cette couleur dans leur production. Et pour Moufouli, c'était vraiment le bleu, dans sa traduction Yoruba, signifie

0: Aurun, la peau du ciel. Donc à chaque fois qu'elle va utiliser le bleu, c'est pour parler des divinités, des femmes qui habitent dans les cieux, des femmes divines. Et ici, c'est vraiment l'idée de représenter la mère en déesse, en femme nourricière qui vient nourrir ses enfants, prendre soin de sa famille.
1: Les divinités Yoruba au cœur du travail de Mufuli Bello, comme la culture Bamileke s'avère centrale pour le jeune plasticien camerounais Arnold Fokam dans son installation monumentale Le Champ de l'écoulement, qui suggère lui aussi un écosystème nourricier mais dans les mondes sous-marins. Arnold Fokam est représenté en Europe par la galerie Christophe Persson, mais il travaille à Douala au Cameroun, où on lui a passé un petit coup de téléphone. Bonjour Arnold.
2: Bonjour Nathalie.
1: Est-ce que le bleu est utilisé traditionnellement et depuis longtemps dans les cultures Bamileke?
2: Il y a ce tissu rituel et traditionnel très prisé dans la culture Bamileke que l'on appelle le ndop, qui est teint à l'indigo. Et donc le processus est un peu particulier parce que c'est des toiles de coton qui sont tissées en fait avec du raffia dans le but de créer, de dessiner des motifs. Et ensuite, le tissu est teint à l'indigo et ensuite on détache les motifs et ça laisse des marquages blancs qui dessinent en fait tous les motifs et la complexité des formes qui sont représentées. Donc c'est une technique qui existe dans le Grassland en fait en général, à l'ouest du Cameroun, et qui a été transmise de génération en génération et qui aujourd'hui est vraiment dans une phase même de mondialisation et d'industrialisation également.
1: C'est une merveille de découvrir ce champ de l'écoulement quand on parcourt l'exposition Afro Blue à Beaunieu à la Fondation Blacher. Est-ce que déjà vous pourriez nous dire à quoi ressemble cette installation? Elle est monumentale, elle est évidemment dans les tons du bleu, mais encore.
2: C'est une installation que je commence en 2025. Et qui s'intitule « Mille et une vies, le champ de l'écoulement » et que j'aborde un peu comme un work in progress. Et donc, j'ai voulu explorer une dimension un peu plus monumentale. Et donc, l'installation qui est actuellement présentée à la Fondation Blacher est constituée d'une trentaine de pièces suspendues. Et donc, ce sont des pièces faites à base de tissus de Nîmes, qui sont décolorés et à travers lesquels je crée des espèces de motifs, de textures et des pièces qui sont ensuite perlées à la main et qui racontent en fait une histoire qui crée des parallèles entre écologie et on va dire croyances ancestrales des peuples bamileke de l'Ouest Cameroun.
1: Au sommet de cette installation, les couleurs sont incandescentes et plus on descend, plus on baisse le regard, plus elles sont délavées. Arnold Fokam, ça a évidemment un sens pour vous, une signification?
2: Oui, bien sûr, parce que dans ce travail-ci, comme je le disais, je crée une espèce de parallèle entre le monde naturel et des croyances ancestrales, parce que mon travail a toujours tourné autour des rapports entre le corps et l'eau. Et donc la question de l'écologie, c'est une question qui revient beaucoup dans mes préoccupations et que j'essaie de connecter à des pensées ancestrales. Et donc à chaque fois, je vais puiser dans des expériences qui sont autour de moi ou bien des cultures qui sont autour de moi et créer des espèces de connexions entre tout ça. Et donc pour le coup, moi j'ai voulu parler du rapport que l'on peut avoir avec la mort, avec la vie et surtout de la philosophie qui peut se développer autour de tout ça, en faisant référence notamment au peuple Bamileke dans lesquels la mort en fait n'est pas une fin en soi, c'est plus le début d'un nouveau cycle. Donc il y a une forme de continuité, de circulation permanente qui existe entre les morts et les vivants. Et c'est quelque chose que j'ai beaucoup remarqué aussi dans des phénomènes naturels comme par exemple la chute des baleines ou lorsque le cétacé est en train de mourir, son corps devient en fait une source d'alimentation pour plusieurs espèces sous-marines. Et donc je trouvais que ce phénomène-là marchait, ou du moins c'était très connecté avec les philosophies des peuples bamileke. Et c'est pour ça que dans l'approche technique, j'ai opté pour cette action de décoloration du tissu-là qui poétiquement résonne donc avec toute cette histoire que j'essaye de raconter. Et donc, ce que je fais, c'est que je décolore progressivement le tissu, le dénime. Et dans ce processus de décoloration-là, on voit apparaître des formes, on voit apparaître des motifs, des choses inattendues et quelque part de la lumière puisqu'il devient de plus en plus blanc.
1: Jusqu'à l'écume de la vague au pied de ces panneaux.
2: Oui, exactement. Ça crée donc tout ce mouvement-là où le bleu devient une histoire, ça devient une mémoire, ça devient une expérience qui s'efface progressivement, se fragilise et laisse de la place à la vie dans ce processus-là et ce mouvement-là entre des saturations de couleurs et progressivement des choses qui s'écoulent et qui finalement deviennent des perles qui se versent au sol et qui pour moi représentent cette essence de la vie-là qui quitte d'un corps vers un autre, qui quitte d'un endroit pour aller alimenter un autre espace.
1: Quand on est face à cette installation, Arnold Faucam, le chant de l'écoulement, on l'entend aussi.
2: Oui. J'ai voulu ajouter à cette installation une petite composition sonore qui justement me rappelait un peu les visites que j'ai fait des grottes à l'ouest Cameroun et aussi dans l'une des chutes les plus célèbres de l'ouest Cameroun, les chutes de la Métier et aussi les grottes Fovu, où on avait justement cette espèce de son sourd et une forme de profondeur qui te donnait l'impression d'écouter, enfin d'une certaine façon, l'écho des êtres invisibles qui partageaient cet espace-là. Et donc moi, j'avais fait quelques petits enregistrements de ces sons-là que j'ai recomposés et ajouté aussi des enregistrements que j'ai trouvés sur Internet pour composer une espèce de mélodie qui accompagne le visuel en fait de cette installation. Et l'idée, c'était aussi de prolonger finalement le regard et de donner la sensation qu'il y a réellement l'illusion d'un écoulement visible en mouvement lorsqu'on traverse l'installation.
1: Vous associez la photo aussi, puisqu'il y a tout au sommet de cette installation, un visage.
2: L'installation en question naît en fait d'une série de photopeintures que j'ai commencé à développer en 2024, où la question du deuil est très explorée également. Donc, la photo qui est sur l'installation, c'est le visage en fait de ma sœur qui est décédée en 2021. Et son décès a été un peu le point de départ de la série des Réenchanteresses. Et lorsque je parle justement du rapport à l'ancestralité, à la spiritualité, donc quelque part j'évoque aussi sa mémoire, j'évoque aussi son histoire et j'évoque aussi le rapport que j'ai avec son image, avec sa photo. Et donc, à chaque fois que je développe un travail autour de cette question-là, j'ai envie que son visage devienne comme une symbolique, une représentation de mon rapport avec l'univers de l'au-delà et finalement de toute la lignée ancestrale de laquelle je découle. Mais dans un sens beaucoup plus large, c'est vraiment le rapport de l'humain à ce qui est venu avant lui.

0: La voix d'Eric Abadou avec le pianiste américain Robert Glasper dans cette interprétation d'Afro Blue sur le Pont des Arts à la Fondation Blacher. On évoque cette superbe exposition Afro Blue. 37 artistes y sont représentés. On y trouve la génération d'Arnold Focam, une trentaine d'années, mais aussi de grands noms plus anciens, comme le photographe burkinabé Niaba Léon Ouédraogo, qui présente quelques pièces de sa série Mam Kumba Bang, ou encore Abdoulaye Konaté, qui a commencé par la peinture durant sa formation à l'Institut National des Arts de Bamako et qui peu à peu a déplacé son langage pictural vers le textile. En témoigne cette œuvre qu'il présente chez Blacher, La Lune Bleue, qui évoque les eaux aujourd'hui presque asséchées d'un lac du nord du Mali, le lac Figibine.
1: C'est un prêt du nouveau musée de Monaco et l'œuvre ici s'appelle La Lune Bleue.
2: C'est un monument, hein, il faut le dire. Voilà. C'est comme un écran géant de cinéma.
1: C'est ça. Ça fait plus de 3 mètres de haut sur 5 mètres de long. Ce que j'aime beaucoup prendre le temps d'observer, c'est le nuancier de bleu qu'a créé l'artiste. Donc, il travaille en lien avec des teinturières d'indigo. Et donc, il vient vraiment coudre des milliers de bandelettes de basin. Un peu comme un peintre qui vient poser sa touche sur la toile. Il va venir choisir, positionner la bandelette. Et donc, au centre, vous avez la lune, tout en haut. Des bandelettes jaunes qui sont un peu intrigantes sur ce nuancier de bleu. Et finalement, donc l'artiste nous a expliqué que c'était ici un souvenir d'enfance. Il a grandi au Mali et il se promenait parfois auprès d'un lac qui s'appelle Faguibine, qui est totalement asséché maintenant. Et c'est ce souvenir de voir la lune se refléter dans l'eau quand il était jeune qu'il a voulu conserver ici. Donc on a vraiment les lumières des maisons qui sont à l'étage. C'est une pièce qui me touche profondément, qui me bouleverse même et qui fait écho, voilà, au changement climatique, à la mémoire de ce pays qui est assez difficile à visiter aujourd'hui.
2: Et qui doit représenter un travail extraordinaire.
1: Je pense aussi, vu la taille et le temps.
2: La dimension et la minutie.
1: Voilà, de chaque geste.
2: De chaque geste.
1: Pour coudre toutes ces bandelettes qui sont travaillées à l'intérieur également. C'est pas simplement des bouts coupés, c'est vraiment cousu à la main à chaque fois. Un travail titanesque qu'il fait avec des femmes pour la couleur, pour la teinture, et après il a des assistants pour coudre l'ensemble de la pièce. Et c'est assez, j'ai regardé certaines vidéos de sa production, il met la toile par terre, il marche dessus, il la coud, il se l'approprie un peu comme ça.
2: L'explication des bandes dorées, vous l'avez ?
1: C'est quand vous marchez au bord d'un lac, vous avez souvent les lumières des maisons ou des lampadaires qui viennent se refléter dans l'eau. Et c'est ce sentiment-là qu'il a voulu retranscrire. Et souvent, quand j'ai des enfants, ils pensent tous que c'est les étoiles qui brillent dans le ciel, mais on est vraiment là au reflet du lac et à l'apparition de ces lumières.
0: La première pièce de l'exposition, celle où se trouve la lune bleue, est quasiment plongée dans le noir. La Fondation Blacher l'a baptisée d'ailleurs la Chambre Noire. On y découvre au centre Lady Mirror de la sculptrice franco-camerounaise Beyajil Gacha. Sur un socle bleu, une baignoire en fonte, pleine d'une eau visqueuse mêlée d'algues, dans laquelle est immergé un corps féminin, une sculpture moulée à partir d'un modèle vivant, un corps entièrement recouvert de perles de rocaille bleu, les yeux fermés, une très étrange dame miroir, donc, d'où exhalent de vrais effluves de parfum. Le bleu de l'étrangeté, cette exposition le décline également dans un tout autre style avec le travail du Nigérian Boluwati Foyediran. Lui nous parle de racisme, d'acceptation de l'autre sur un mode ludique.
1: Je pense que ça, c'est l'œuvre préférée des enfants. Je vais vous expliquer rapidement pourquoi. Donc, Bolo Watif, c'est un jeune artiste qui est du Nigeria et qui a vu une partie de sa famille partir aux États-Unis. Donc, on est en période Trump, ICE. Ils n'ont pas forcément été très bien accueillis. Et c'est ce sentiment-là qu'il a voulu reproduire sur l'étoile. Le fait de se déplacer, d'être un migrant, d'arriver dans un nouveau pays et de se sentir étrange. Cette étrangeté, elle est reproduite ici par l'usage du bleu. Mais l'artiste finalement nous explique qu'on est tous l'étranger d'un autre et nous invite à changer notre regard. Donc pour les visiteurs qui viennent ici, ils peuvent faire directement l'expérience. Donc Siri, inversion classique des couleurs. Donc cette femme bleue qui est devant nous redevient normale finalement. Elle a la peau noire, elle a les cheveux noirs. Finalement l'étranger c'est moi, si je me mets devant, mon corps est bleu. Et la personne qui est dans le tableau est tout à fait normale. Et ça fonctionne également sur celui qui est juste en face. Donc là, c'est une jeune fille en maillot qui est représentée. L'artiste a travaillé sur un récit qui est noté en bas du tableau, qui est en anglais, et qui parle de Brian et Fola. Donc ce sont deux camarades de classe. Vous avez Brian qui découvre cette jeune fille qui vient d'arriver du Nigeria. Il se dit, mais elle est belle, c'est étrange, pourtant elle est noire. C'est la fille la plus intelligente de la classe, je ne comprends pas, il faudrait peut-être que j'aille l'aborder. Mais pourtant, on m'avait dit qu'au Soudan, les jeunes filles étaient affamées, qu'il y avait la famine. Donc c'est plein de discours comme ça que ses proches ont pu entendre, qu'il l'intègre à chaque fois dans son tableau. Et voilà, c'est un très jeune artiste qu'on a découvert sur une foire d'art, et on était assez contente de pouvoir l'exposer ici.
2: Et c'est vrai qu'il y a cette idée très forte de l'inversion de la couleur, oui, qui marche très bien sur les deux tableaux.
1: Oui.
2: Mais par ailleurs, il met un soin incroyable aussi au décor, qui suggère le merveilleux, qui suggère les flamboyants, le brillant.
1: On est dans la transfiguration, c'est assez... Mais c'est l'irréel, c'est vraiment ce qu'ils cherchent. Peut-être que c'est leur condition qui est irréelle, qui ne devrait pas exister et qu'ils reproduisent ici. Je me pose beaucoup de questions. J'ai pas eu la chance de rencontrer l'artiste sur la manière dont il travaille.
2: Ouais.
1: Je pense qu'il prend en photo, qu'il inverse les couleurs et qu'il peint après l'inversion. Mais c'est voilà, un travail de... Il y a beaucoup plus de détails quand vous inversez la couleur sur le téléphone. Vous voyez vraiment le regard qui est assez profond de cette jeune fille. Et ça vaut pour toute la chair de la peau, etc., qui est beaucoup plus forte en couleur inversée.
2: Donc le bleu ici, on a vu tout à l'heure que c'était la sublimation de la couleur noire, et c'est aussi une façon d'interpeller en fait.
1: Tout à fait, il y a cette idée de faire prendre conscience aux visiteurs qu'on est tous étrangers d'un autre et qu'on peut changer surtout notre regard. Il faut prendre le temps, essayer de faire ce changement dans notre esprit, et ça marche très bien sur les enfants.
2: Si en plus vous leur demandez de sortir le téléphone,
1: J'ai tout gagné.

0: Les enfants, ils sont au cœur de la création plastique et politique du Camerounais Jean-David Nkot. Avec lui, les rapports de force du monde contemporain s'inscrivent dans le corps bleu. C'est ainsi que la madone.org, le tableau qu'il présente, fait explicitement référence au travail des enfants au Cameroun et au Congo dans les mines de cobalt.
1: Si vous regardez bien, donc il y a une citation directe avec l'histoire de l'art européenne. Vous avez ici une mère donc, qui a le regard penché vers ses enfants, qui sont décédés, qui sont dans des nuances de bleu assez sombres. Et l'œuvre fait référence à la Pietà de Michelangelo. Donc vous avez justement la Madone qui tient dans ses bras normalement Jésus-Christ. Et ici, ce sont les trois enfants qui sont représentés.
2: Et en arrière-plan, il y a de vraies images du travail dans les mines de cobalt.
1: Voilà, j'adore laisser le visiteur s'en rendre compte finalement, avec un peu de temps, on voit ces images d'enfants au bord des mines qui sont. Donc les mines s'effondrent sur ces enfants malheureusement, ce qui crée tous ces décès et ça choque profondément l'artiste. Et ce que j'adore dans son tableau, donc c'est assez violent, mais l'artiste envoie ce tableau comme une carte postale à nous les Européens et surtout aux Chinois. Donc le timbre est adressé à la Chine.
2: C'est-à-dire qu'en haut à gauche de la toile, il y a effectivement comme un cachet de la poste.
1: Voilà.
2: Explorateur.
1: Priority. Donc à nous les
2: prioritaires.
1: Oui, il faut vraiment qu'on prenne conscience de tous les ravages que causent ces mines, qui servent bien sûr à fabriquer les téléphones portables, les iPhones et j'en passe. Et voilà, c'est un artiste qui est très engagé à chaque fois dans toutes ses productions, autant sculpture que peinture. Je trouve que c'est un peintre d'une qualité remarquable. Il est représenté à Paris par un galeriste qui s'appelle Aficaris, qui le suit depuis très longtemps. Et à chaque fois, il va souvent parler plutôt des cartes postales, des cartes du monde, et parler de tous les drames qui se passent un peu partout.
2: Et la photo, qui est en arrière-plan, on dirait qu'elle est brossée.
1: Alors,
2: comment est-ce qu'il a procédé ?
1: Une photographie d'archives qu'il a agrandie. Il l'a peint, puis il a travaillé en fait en sérigraphie. Il a fait reproduire, finalement, il a fait imprimer sa toile avant de peindre par-dessus.
2: D'accord.
0: En mettant en lumière le travail des enfants, Jean-David Nkot n'est pas, loin de là, le seul artiste de cette exposition à porter un propos politique. Au Zimbabwe, par exemple, Kudzani Violet Wami évoque le sort réservé dans son pays aux homosexuels avec une toile intitulée « Ain't leaving this country »,« Je ne quitterai pas ce pays ». Un tableau qui représente un vacancier en bord de mer. Explication de Johanna Danimbe.
1: Ça fait directement écho à la condition des homosexuels au Zimbabwe qui sont invité à quitter le pays. Et l'artiste, on a accueilli des artistes en résidence du Zimbabwe qui nous ont expliqué le sens de l'œuvre, parce qu'on était passé un peu à côté. Sur cette toile, donc, vous avez un jeune homme qui est allongé sur une planche de surf, dans une position assez de loisir, qui bronze. Au fond, vous avez la mer et vous avez un écriteau à droite où il y a marqué Briette Bridge Seafront. Ce point au Zimbabwe, c'est le point en fait de passage entre le Zimbabwe et l'Afrique du Sud. Donc c'est un point qui est pas du tout agréable. Vous avez de la terre, des barbelés, une frontière. L'artiste se l'est vraiment réappropriée ici. Elle est venue recréer un espace nautique de loisirs. Et vous avez Queer Zim Freedom Boat qui apparaît sur le bateau. Donc voilà, c'est le bateau de la liberté.
2: Le bateau de la liberté des queers de Zimbabwe.
1: Voilà, donc il ne compte pas partir. Voilà. C'est un pied de nez un peu à la politique en cours et c'est une très belle pièce. Et ça fait, il y a un écho particulier avec le travail de David Hockney qui est décédé malheureusement il y a quelques jours. Et la technique est très proche dans l'approche de l'eau.
2: La technique et la thématique aussi.
1: Et la thématique. Enfin, oui, ben oui, bien sûr, la thématique.
0: La question des droits homosexuels, elle est aussi présente dans les clichés kitsch de Lou Escobar qui la plupart du temps surprennent le visiteur. Cette jeune photographe est basée à Marseille. Elle est allée travailler au Sénégal et avant même le débat sur la loi criminalisant les relations entre personnes de même sexe, elle a saisi dans son objectif la façon dont la plus grande partie de la population se représente les homosexuels comme des êtres étranges. Alors elle les présente en figure de mode avec un style kitsch assumé. Deux œuvres de Lou Escobar sont là, chez Blachère. Un portrait sans titre, celui d'un personnage déjanté, du strass sur les dents, le bleu des yeux obtenu grâce à des lentilles de couleur. Et un couple, elle dans une robe rose vif, lui en pantalon léopard. Des couleurs qui s'assument et un message qui s'affirme à travers la couleur.

0: Colors, les Black Pumas sur RFI et sur le Pont des Arts, toujours à Beaunieu, à la Fondation Blachère pour l'exposition Afro Blue qui dure tout l'été avec les artistes. Jean-Paul Blachère avait réussi à tisser un lien de confiance. L'homme d'affaires était né à Apt en 1950. Il avait grandi entre les murs de l'épicerie tenue par sa mère et l'atelier de réparation de postes de radio de son père avant de créer l'entreprise à laquelle est toujours adossée aujourd'hui la fondation. Christine Blachère.
1: Alors, papa était un chef d'entreprise et son entreprise était dédiée aux illuminations de Noël. Malheureusement, il a eu un très grave accident à l'âge de 33 ans. Il était paraplégique à partir de là. Et quand il a commencé à voyager quelques années plus tard, c'est en Afrique qu'il voyageait. Et un jour, à force de rencontres de peintres, de sculpteurs, d'ateliers, il est revenu en disant « Mais en fait, ces gens nous donnent tant qu'il faut en restituer un peu quand même. Et sans doute, ce serait une bonne idée de faire une fondation comme un tremplin vers l'Europe pour ces artistes d'Afrique. » Et c'est comme ça que l'idée est née en 2003. Ça a été la première fondation d'entreprise de Vaucluse, 70e, 73e en France, et surtout la première à ne se consacrer qu'à l'art contemporain africain.
2: Et son premier contact avec le continent africain, ça a été au Mali ?
1: C'était au Mali, et une de ses premières rencontres, c'est Amaï Guéré Dolo. Amaï Guéré était un penseur, un philosophe, un artiste avec mille histoires qui pouvaient combler Jean-Paul et l'assouvir parce que c'était un immense curieux. Donc il y a tout de suite eu une grande amitié entre ces deux hommes. Et ensuite, ça a été le Sénégal, le Cameroun, la Côte d'Ivoire et le Burkina Faso, bien sûr.
2: Le Sénégal, notamment Sali, on voit là la barque à l'effigie de Jean-Paul Blachère et de la fondation qui lui a été offerte par les pêcheurs là-bas.
1: Exactement, et une maison à la Petite Côte qui devient très vite un centre de résidence pour nos artistes. Et donc toujours cette idée qu'il faut avoir un pied sur chaque continent pour mener à bien, au mieux, les missions de la fondation. C'est une fondation voyageuse. On a commencé extrêmement tard à se rendre dans des foires d'art. L'idée de la fondation, encore aujourd'hui, c'est de voyager sur le continent 3 à 4 fois par an, de découvrir de nouveaux pays. Et chaque fois qu'on y est, alors il y a toujours deux grands moments dans nos voyages. Il y a le moment artisanat pour notre boutique de retour de voyage et le moment rencontre artistes et ateliers. Et ça fait des voyages assez prodigieux. Et papa a vraiment initié cette façon de faire.
2: Qu'est-ce que ça lui permettait de ne pas passer justement par le réseau des galeries et d'aller lui-même à la recherche des artistes ?
1: Alors, il y a 20 ans, déjà, il y avait très peu de galeries qui s'intéressaient aux artistes africains. Donc, elles étaient en France et en Europe. À part quelques noms, ils étaient quasiment absents des galeries. Et puis, papa, quand il allait à leur rencontre, nouait des amitiés et les invitait à résider à Apt au début, beaucoup. Donc, voilà, aujourd'hui, on existe depuis 23 ans et on a reçu plus de 400 artistes. Donc c'est beaucoup, beaucoup d'artistes du continent africain connaissent Apt, l'entreprise d'illumination et la fondation dans le sud de la France.
2: Ça a été la première fondation en France dédiée à l'art africain contemporain. C'est un créneau qui s'est beaucoup développé depuis. Quelle est, vous, votre spécificité, votre particularité, Christine Blachère ?
1: Nous, je dis toujours, ce qui fait notre différence, c'est toujours les voyages sur le continent, en fait. C'est d'aller chercher là-bas, rencontrer sur place des talents. Je pense qu'il y a aujourd'hui, vous questionnez et les galeristes, et les faiseurs de foires, et les autres fondations. Il y en a très peu qui se rendent sur place, en fait.
2: Ils travaillent via des sites internet ?
1: Via des sites internet, via les foires qui aujourd'hui sont spécialisées comme 1,54 en fait, qui sont des foires dédiées à l'art contemporain africain. On en fait 3-4 par an et puis on a l'impression de connaître toute la création contemporaine d'Afrique. Oui.
2: Donc là, juste en face d'ici, il y a ces ateliers où les artistes viennent travailler. Combien y en a-t-il par an ? Combien de temps reste-t-il ? Et comment se fait ce travail ?
1: Entre la France et le Sénégal, on accueille entre 10 et 15 artistes par an. Généralement, on leur demande de venir dans le cadre d'une exposition précise. Parce que la promesse de la Fondation pour les artistes, c'est venez, produisez, vous serez exposés et présents dans un catalogue. Et souvent, on les incite aussi à faire, nous, ce qu'on demande souvent, c'est des grands formats, des formats muséaux. Donc, voilà, c'est un peu le piment de la résidence chez nous, qu'elle soit en France ou au Sénégal, c'est cette idée de grand format pour une exposition précise, donc pour une thématique précise, et avec certains avantages de visibilité.
2: Ouais. Et sur Afro Blue, alors, qu'est-ce qui a été produit ici? Parce qu'il y a une profusion d'œuvres absolument superbes. Il y en a des anciennes, il y en a des très récentes. Qu'est-ce que vous avez vu naître ici, sous vos yeux, là, dans les ateliers en face de nous?
1: Alors, Arnold Focam, évidemment, cette installation prodigieuse, elle est née ici. Louisa Marajo aussi, cette installation est née ici. Kenmore Maruta a peint ici pour cette exposition. Alors j'essaye dans ma tête de refaire le tour. Moufouli Bello, absolument. Moufouli, en fait, c'est un tableau. Moufouli, elle nous a été présentée par Barthélémy Togo et elle est venue dans le cadre de l'homme végétal faire une résidence. Et tous les tableaux qu'on va retrouver dans Afro Blue sont des tableaux de résidence de l'homme végétal.
2: Pour en revenir à Arnold Focam, cette œuvre extraordinaire que l'on a décrite tout à l'heure dans le parcours de l'exposition, vous l'avez donc vu se faire jour après jour?
1: Absolument, parce que Arnold a peu fait d'installations. En plus, il est très connu pour ses photographies peintes. Et c'était une révélation. C'était prodigieux de voir cette chose se construire devant nous. On était très émus. Ouais. Et à nouveau, Arnold, c'est un jeune artiste. C'est un Camerounais. Il vit là-bas. Il connaît évidemment l'Europe, mais il a peu exposé. Et il n'a jamais exposé de grands formats comme ça ici.
2: Ça a un sens particulier pour vous de soutenir la création africaine ici en France en 2026?
1: Alors, vous l'avez dit, ça a un sens affectif d'abord parce qu'il y a une filiation de passion chez nous. J'ai découvert l'Afrique aussi au travers du regard de mon père et cette gratitude qu'il avait envers ce continent qui l'a fait se sentir vivant plus d'une fois. Donc pour ça, je suis toujours émue. Et puis après, oui, ça a beaucoup de sens de maintenir des liens entre deux continents, bien sûr. Et de montrer qu'on peut recevoir beaucoup de cette création en termes de beauté, de sens et de regard sur la vie. Et c'est assez bouleversant à chaque fois de rencontrer le regard de l'autre et d'aider à ce qu'on voit l'autre à sa juste valeur. Donc j'espère que nous servons à ça.
0: Parmi les artistes africains qui ont éclos chez Blacher, il y a le Togolais Cléapé Nouvon. En 2024, il a obtenu pour son œuvre Grande fenêtre sur le large l'un des 5 prix de la Biennale d'art contemporain de Dakar, le prix de l'UEMOA, Union économique et monétaire ouest-africaine.
3: Je suis Cléapé Nouvon, artiste plasticien, né et grandi au Togo. Je suis autodidacte. J'ai été formé dans un petit atelier à Lomé pour la sérigraphie et puis l'art appliqué. Et puis petit à petit, mon travail a évolué. Jusqu'à aujourd'hui, j'ai créé le film noir que j'explore en permanence, qui évolue.
0: Le film noir dont parle Cléapé Nouvon, c'est une série d'installations. La dernière fait partie des collections de la Fondation. Elle est temporairement exposée non loin de Beaunieu, à la Villa d'Atrice. C'est fil noir, cadre doré. À travers le cadre d'un tableau typique des musées européens, où sont d'ordinaire représentés des paysages idylliques, des portraits de notables, Cléapé Nouvon fait jaillir du plastique noir qui redescend jusqu'au sol. Comment est née cette série? Les explications de Cléapé Nouvon.
3: Film noir, c'est du plastique film noir, tout simplement. C'est de l'emballage. C'est ce qu'on utilise dans le commerce pour emballer les palettes. Ça. C'est une matière noire brillante que j'ai découvert dans le commerce. Quand les magasins sont livrés sur les trottoirs, on voit toutes ces montagnes de produits emballés dans ce noir brillant. Avant le film noir, je travaillais déjà sur les emballages. D'abord, c'était des cartons d'emballage qui m'intéressaient. Et puis, petit à petit, le plastique est arrivé naturellement sur mon chemin. À l'époque, c'était des sacs plastiques que j'allais récupérer souvent dans les marchés. Les emballages, les sacs plastiques foulés aux pieds de toutes les couleurs m'intéressaient. Donc, j'avais créé une série d'installations qui s'appelle Plastique Attaque à l'époque. L'explosion des sables plastiques dans le monde.
0: La première œuvre de la série Film Noir, elle est née par la Fondation Blachère.
3: Oui, grâce à Jean-Paul Blachère. J'avais reçu le projet de l'Expo qui s'appelle Visible Invisible. C'est en 2013. Il y avait la tragédie des immigrants qui ont disparu à l'époque, dont on retrouvait certains corps à Lampedusa. C'est cette période-là. Au même moment, j'étais tombé sur un dessin dans un journal dessiné par Dilem à l'époque.
0: Dessinateur algérien.
3: Ouais, on voyait les Africains qui se noient dans la mer et avec le titre « La marée noire de Lampedusa ». Quand j'avais lu ça, j'ai regardé ça, j'ai dit « Waouh, incroyable !»
0: Et donc ça a donné « Film noir
3: de Lampedusa ».« La marée noire de Lampedusa ».
0: Et le film noir de Lampedusa, donc il y a ce plastique qui tombe comme du ciel.
3: Ouais.
0: Et puis il y a au sol une multitude d'objets qui, pour le coup, évoquent la migration, des chaussures, des objets, des poupées, des reliques.
3: L'idée, c'est de ne pas montrer les corps. Je me suis dit, faut pas montrer des corps, mais montrer les objets personnels, les objets qui parlent de ces disparus.
0: Jean-Paul Blachère a donc lancé votre carrière, Cléa Pénouvon, mais cette fondation, vous y êtes aussi venu en résidence.
3: Oui. Je dis souvent d'ailleurs que la fondation Blachère, c'est la chambre noire du film noir. Parce que c'est là où le film noir s'est révélé. C'est le film noir s'est révélé. Grâce à Jean-Paul Blachère. Père son âme, il est parti il n'y a pas longtemps, l'année dernière. Jean-Paul m'avait dit, je suis impatient de voir ton travail, voir ce travail se réaliser, en plus pour la première fois. Et moi, ça m'a mis la pression.
0: Ouais.
3: J'ai fini le travail. C'était la veille de l'inauguration de l'Expo. J'attendais. J'étais en panique. J'étais sorti dehors. Et Jean-Paul est allé voir le travail. Et il est venu me voir et m'a dit, Clé, qu'est-ce que tu nous as fait? C'est extraordinaire ce que tu as fait. C'est puissant. J'ai dit, c'est vrai ce que tu dis. Tu trouves. Il dit, incroyable. Il me dit, prends ton temps pour regarder. Prends ton temps pour organiser ton travail. J'ai pris mon temps assis. C'est là, je me suis dit, tu viens de poser un acte artistique puissant.
0: Et il vous a donné confiance.
3: Et d'ailleurs, il m'a dit, film noir, c'est un travail éphémère. L'Expo avait duré 6 mois. À la fin de l'Expo, il m'a dit, il faut absolument qu'on en garde quelque chose.
0: Comment ça se passe une semaine en résidence à la Fondation Blachère?
3: Ah, c'est magnifique. Je crois que pour beaucoup d'artistes, sortir de l'atelier, aller dans un autre lieu pour explorer ses idées, pour suivre ses recherches, c'est quelque chose de très très nourrissant. Bah, déjà, on rencontre des gens différents. C'était des moments, pour moi, incroyables. On arrive avec une idée ou avec des idées. Mais les idées se concrétisent à force de partager, d'échanger avec les autres. On arrive à trouver une forme finale pour ces idées. Des fois, on en finit avec des œuvres. Des fois, on en finit avec des ébauches qui vont continuer à évoluer. C'est important, quoi. Surtout, rencontrer des gens qui s'intéressent à son travail.
0: Ça permet de repartir à l'atelier plus confiant.
3: Plus confiant et puis avec des nouvelles idées aussi.

Et ces nouvelles idées, Cléa Pénouvon aura l'occasion de les mettre en pratique. Il devrait en principe retourner en résidence à Beaunieu pour travailler à la prochaine grande exposition de la Fondation autour du thème de l'enfance.

Et c'est avec le grand saxophoniste guinéen Momo Wandel Souma dans son interprétation d'Afro Blue en 1991 que l'on se quitte. Cette exposition à la Fondation Blachère est à voir jusqu'au 19 septembre prochain. Si vous passez par le sud de la France, rendez-vous face à la gare de Bonnieux. Un grand merci aux commissaires de l'expo, Christine Blachère et Johanna Danimbe, ainsi qu'à Cléa Pénouvon et Arnold Takam. Sur le Pont des Arts avec Pierre Plantier à la réalisation, Clément Delfort à la coordination. Rendez-vous demain, 15h10, temps universel. Et demain, les cols bleus de Pointe-Noire, un nom qui évoque les premiers temps de l'indépendance du Congo Brazza. Les cols bleus, c'était l'un des groupes vocaux les plus en vogue de l'époque. 60 ans plus tard, deux de ses membres, Coco Sarlabou et Anissé Fifi Kituka, sont passés par nos studios. Vous pourrez réentendre cette émission. Excellente fin de journée à vous, à l'écoute d'RFI. À suivre, le journal en français facile.

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3: Il est 17h à Paris, 15h en temps universel. Et c'est l'heure du journal présenté par Gilles Moreau. Bonjour Gilles.
4: Bonjour Anne-Cécile, bonjour à tous. Dans l'actualité, la ministre française de la transition écologique finalement reste au gouvernement. Le vote au Parlement d'une mesure controversée sur les pesticides l'avait poussée à remettre sa démission. Les cours du pétrole et du gaz repartent en forte hausse. Au 11e jour de frappe entre les Américains et les Iraniens, l'économie mondiale redoute un blocage durable des exportations de la région. Dans ce journal aussi, le Premier ministre libanais réclame le retrait total d'Israël du sud du pays. Les bâtiments d'un géant russe du e-commerce bombardé par l'Ukraine, des crues meurtrières en Afghanistan et sur le marché mondial de l'intelligence artificielle, une start-up française s'illustre. Le vote cette semaine à l'Assemblée nationale d'une mesure polémique sur les pesticides avait conduit Monique Barbu, la ministre de la Transition écologique, à remettre sa démission. Tout compte fait, elle reste au gouvernement. Elle a décidé de poursuivre sa mission à la demande du président Macron, qui l'a assuré de son soutien, a fait savoir le cabinet de la ministre. Retour sur cette volte-face avec Raphaël Delvolvé.
5: Avant de passer la porte du bureau présidentiel, Monique Barbu avait sa démission entre les mains et venait de publier sur LinkedIn un post au ton péremptoire. Selon elle, la loi agricole, c'est le recul environnemental de trop. En sortant du bureau, volte-face, la porte-parole du gouvernement, Maud Bréjean.
6: Le président de la République a refusé sa démission et ils se sont en revanche accordés sur trois piliers. La question des forêts, la question de l'eau et la question de la santé environnementale.
5: Quelques minutes après ce coup de théâtre, certains ministres louent les qualités de persuasion du président Macron. Pour Maud Bréjean, des garanties de moyens ont forcément été apportées.
6: Si elle a fait ce choix, c'est qu'elle estime qu'elle a eu les garanties du chef de l'État et du Premier ministre pour mener à bien ses objectifs.
5: Mais après les propos très durs de Monique Barbu, notamment contre le Premier ministre, qu'elle accuse d'avoir trahi sa parole sur les pesticides, les conditions de travail seront-elles toujours aussi sereines à l'avenir ? La porte-parole du gouvernement y croit, y voyant les mots d'une personnalité de la société civile peu rompue à la communication politique.
6: On doit faire preuve aussi de tolérance vis-à-vis des femmes et des hommes qui n'ont pas toujours l'expérience que d'autres peuvent avoir.
5: Cette démission évitée empêche en tout cas un embarras au moment où la France ressent des effets concrets du changement climatique à travers des canicules, des sécheresses et des gigafeux.
4: Et à propos de ces feux, les pompiers poursuivent leur lutte acharnée contre un violent incendie dans le département du Var. Il a parcouru plus de 2500 hectares, mais par chance ne progresse plus. La situation est encore plus grave en Espagne. 32 000 hectares de forêt ont déjà brûlé depuis la semaine dernière à une centaine de kilomètres au nord de Madrid et le feu n'est toujours pas maîtrisé.
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4: À plus de 95$ le baril de pétrole, les cours du pétrole et ceux du gaz ont repris le chemin des sommets. Au 11e jour de frappe entre les États-Unis et l'Iran, l'économie mondiale craint un blocage durable des exportations de la région. Donald Trump a prévenu qu'il n'en avait pas fini avec la guerre, une guerre dont le coût s'envole. Le secrétaire à la Défense estime qu'elle a déjà coûté à son pays plus de 37 milliards de dollars et le Pentagone réclame une rallonge de 67 milliards. Au Liban, le gouvernement continuera ses efforts pour obtenir un retrait total d'Israël du sud du pays. Propos du Premier ministre Nawaf Salam en visite sur place ce mercredi. Il s'est rendu dans l'un des villages où l'armée libanaise a commencé à se déployer dans le cadre des zones pilotes prévues par l'accord cadre avec Israël. On écoute Nawaf Salam devant la presse libanaise.
7: Je veux m'adresser au peuple libanais. et en particulier à nos habitants du Sud, depuis Zawter el-Redbiyeh. Ce moment national revêt un grand poids politique et moral, car il représente le début du retrait israélien de notre terre. Nous avons affirmé dès le départ que notre objectif est un retrait israélien global de toute notre terre. Aujourd'hui n'est qu'un début, mais nous sommes déterminés et résolus. Nous continuerons à mobiliser les efforts politiques et diplomatiques pour parvenir à un retrait global de nos terres.
4: Le Premier ministre libanais, traduction assurée par Guilhem Deltay. Un nouveau commandant-chef pour l'armée ukrainienne, le jeune général Mihailo Drapaty, un officier populaire en Ukraine. Il a été nommé par le président après plusieurs jours de manifestations. Volodymyr Zelensky a du même coup limogé le très contesté Oleksandr Sirski. Les autorités russes font état d'un mort et 15 blessés dans les dernières attaques ukrainiennes. Les drones ont notamment touché des entrepôts d'un géant du e-commerce dans le sud de la Russie. Très populaire sur place, l'entreprise Wildberries a été ciblée pour la deuxième fois en quelques jours à Moscou pour RFI, Anissa El-Jabri.
8: Les images de la colonne de feu sur l'entrepôt de Wildberries attaqué cette nuit dans la région de Krasnodar circule partout sur les réseaux sociaux ce mercredi. L'impact est fort car Wildberries, chaque Russe connaît son enseigne violette de livraison et d'envoi de colis. On la trouve jusque dans les plus petites villes du pays. Sa PDG, Tatiana Kim, est-elle une figure connue, réputée comme la femme d'affaires la plus riche de Russie? Ces entrepôts dits l'Ukraine servent à approvisionner l'armée russe. Réponse du porte-parole du Kremlin, Dmitri Peskov.
9: C'est faux. Le régime de Kiev continue de frapper des cibles civiles. C'est là le propre du régime terroriste de Kiev. Quant à l'entreprise, la situation est effectivement difficile en raison des pertes subies tant par elle-même que par les représentants des petites et moyennes entreprises. Le gouvernement s'occupe de ce problème, évidemment.
8: Environ 500 petites entreprises à travers le pays se préparent à des poursuites contre Wildberries pour demander des dommages et intérêts. Ils estiment le montant total de leur préjudice à environ 420 millions de roubles, environ 4,5 millions d'euros au cours actuel. L'attaque de samedi dernier contre deux importants entrepôts près de la capitale russe a, elle, tué 8 employés de l'équipe de nuit, blessés plus de 60 d'entre eux, provoqué également des incendies qui ont pratiquement détruit toutes les installations. Anissa El-Jabri, Moscou, RFI.
4: En Inde, Rahul Gandhi, le principal chef de l'opposition, a été relâché ce matin après son interpellation en lien avec le mouvement de contestation appelé le Parti des Cafards. Lundi, une manifestation réclamant des réformes et le renvoi du ministre de l'Éducation avait été violemment réprimé, au moins 180 blessés selon la police indienne. Direction maintenant l'Afghanistan, victime de crues géantes. Elles ont fait au moins 23 morts dans la province du Nouristan, dans le nord-est du pays. Une centaine d'habitants sont portés disparus. Les équipes de secours et les rescapés sont à leur recherche. Récit de Mélissa Barra.
10: Lundi 20 juillet, aux alentours de 14h, les pluies s'abattent violemment sur la ville de Paroun lorsque soudainement une vague de boue et de débris frappe le cœur des montagnes afghanes, emportant une vingtaine d'immeubles dont les bureaux locaux de l'ONG Odesk. Zainullah Stanikzai est le directeur des programmes.
11: Notre personnel a vu arriver les crues et a réussi à fuir les bureaux à temps. Ils nous ont appelés pour nous dire que tout autour avait été détruit. Des maisons, des commerces, des ponts et des routes. Le bâtiment de la municipalité a été anéanti.
10: Plus d'une soixantaine de foyers ont été endommagés. Il y aurait une centaine de disparus. L'aide et les secours ont été retardés par l'état des routes.
11: Les autorités locales et les habitants bénévoles cherchent dans les débris. Mais il manque des machines, des pelleteuses. Il est urgent d'en acheminer pour trouver des survivants. Nous avons également sollicité des hébergements d'urgence pour donner aux familles des tentes et des abris.
10: Le printemps et l'été sont des saisons de fortes pluies. En 2021, les crues avaient causé la mort de 113 personnes dans le Nouristan. Puis en 2024, 300 autres personnes sont décédées dans le pays qui, selon l'ONU, est particulièrement vulnérable aux crises climatiques.
4: Mélissa Barra. Du nouveau dans le domaine de la recherche en ligne, c'est aujourd'hui que Google lance en France sa fonctionnalité de résumé générée par intelligence artificielle. Une recherche sur le moteur américain fait maintenant apparaître les principales informations dans une fenêtre en haut de la page de résultats. Un peu partout sur la planète, l'intelligence artificielle bouleverse l'économie. Dans un milieu dominé par les acteurs américains et chinois, une entreprise française parvient à s'illustrer. C'est la start-up Mistral. Le champion tricolore annonçait hier avoir signé un accord avec Microsoft. Nathalie Vitran, on apprend que le sud-coréen Samsung pourrait à son tour investir beaucoup d'argent dans Mistral.
12: Oui, même si Samsung n'a pas encore confirmé les informations du Financial Times, on sait que les géants du secteur en Asie comme aux États-Unis cherchent à diversifier leurs investissements. Il faut dire que les Européens en ont fait un enjeu de souveraineté. Ils ne veulent pas reproduire avec l'IA l'erreur de l'ère Internet en dépendant exclusivement des technologies américaines et encore moins chinoises. Ils ne veulent pas non plus que leurs données soient stockées en dehors du continent. L'armée française a donné le la en choisissant Mistral comme alternative aux géants américains. En signant un accord avec le champion français, Microsoft s'offre en vérité un accès à ses infrastructures, à ses centres de données et à sa puissance de calcul en Europe. C'est une manière de rassurer ses clients européens et de pouvoir continuer à leur vendre ses services. Quant à Samsung, qui vend les puces électroniques qui fournissent aux centres de données leur puissance de calcul, ses profits ont explosé. En investissant jusqu'à 1 milliard de dollars dans Mistral, le géant coréen renforcerait ses liens avec un de ses potentiels clients, en évitant lui aussi de mettre tous ses œufs dans le même panier américain.
4: Nathanaël Vitran, voilà pour l'information. À suivre sur RFI sur le Pont des Arts. Très bonne journée.
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0: Bonjour à toutes et à tous, on est toujours en vadrouille, oui, à une cinquantaine de kilomètres d'Avignon. Aujourd'hui, on s'arrête à la Fondation Blacher, la première en France à s'être entièrement consacrée à l'art contemporain africain. Et on y découvre avec vous l'exposition Afro Blue.
1: Bonjour. De la fondation, vous avez vraiment les artistes, on va dire, emblématiques de la collection. Donc,

0: Donc on va rentrer dans cette expo et il y a une statue signée Ousmane Sow qui nous accueille. Je suis en train de la prendre en photo.
1: Le guerrier Maasai.
0: Est-ce qu'il a connu la fondation Ousmane
1: Sow ? C'était le parrain de la fondation à ses débuts. Il était très ami avec M. Blacher et il est très vite, à partir de 2005, il est devenu le parrain de la fondation. C'est comme ça qu'il y a plusieurs œuvres qui sont rentrées aussi dans la collection. Et on a la chance d'avoir des originaux et des bronzes dans la collection. Et donc il a exposé sur le Pont des Arts il y a quelques années et tous les visiteurs à chaque fois s'arrêtent sur cette pièce et me disent « Mais je l'ai vue il y a presque 20 ans à Paris. »
0: C'était une expo événement.
1: Oui.
2: Et oui, avec un tel parrain, la fondation Blacher à Beaugneux dans le sud de la France, c'était un passage obligé.

Un standard du jazz avec des dizaines d'interprétations chantées avec l'album éponyme de John Coltrane aussi, mais le thème original, c'est le cubain Mongo Santa Maria, figure du Latin jazz qu'il avait composé en 1959.

0: Mais outre le clin d'œil au jazz, à l'origine de cette exposition, il y a surtout l'intuition que le bleu occupe une place particulière dans la production picturale africaine. Cette intuition, c'est celle des co-commissaires Johanna Nadimbé et Christine Blacher.
1: Alors Johanna et moi, on a deux versions différentes, parce que quand on fait une chose, on ne vit jamais les mêmes choses. Moi, j'avais une question qui était, pourquoi tant de corps bleus chez les peintres africains? C'était vraiment quelque chose qui était, je me disais, mais bon, ils sont un, ils sont deux, ils sont trois, finalement, ils sont beaucoup plus nombreux que ça. Et donc j'avais dit à Johanna, il faut qu'on fasse quelque chose sur le bleu, parce que ce corps bleu quand même partout, comme ça, c'est... Donc ça trotte dans ma tête, ça trotte dans la sienne, et on arrive à la Biennale de Dakar, et là, franchement, il y a du bleu partout. Donc on se dit, banco, on y va. Voilà, comment on est une idée.
2: Ce que vous mettez en lumière quand même, c'est cette idée du bleu qui viendrait comme sublimer la couleur noire et interroger la question de l'étrangeté.
1: Très souvent, c'est ça, oui. Oui, oui. C'est pour ne pas dire le noir, on dit le bleu. Et d'ailleurs, les bleus de Soulages se composent parfois, les noirs de Soulages se composent de bleu déjà.
0: Faire le bleu, être bleu, corps bleu, ce sont les trois corpus de l'exposition et toutes les déclinaisons de la couleur sont là, bleu indigo, bleu matisse, bleu majorelle, sur tous les supports, tissus, photos, installations, des peintures aussi, parmi lesquelles celle que la Fondation appelle sa Joconde, The Watcher, l'observateur du jeune Ghanéen Gideon Appa. La toile sera exposée à la Fondation Cartier à l'automne. C'est un corps dans une gamme de bleu cyan face à la mer qui regarde passer un voilier. Un corps comme en retrait du monde, dont le bleu figure une sorte de protection par rapport à l'extérieur. Alors pourquoi cette omniprésence du bleu chez les artistes africains? Johanna Nadimbé elle-même s'est posé la question.
3: Moi, par exemple, dans ma culture, je suis franco-tchadienne. Mon père est du peuple Mbaye et dans notre culture, il n'y a pas le bleu. Le bleu n'existe pas, on ne peut pas le nommer. Donc, comment parler déjà d'un bleu qui n'existe pas dans ma propre culture? Il y avait déjà le bleu indigo, mais c'était plutôt lié au textile et dans la peinture. En tout cas, à chaque fois qu'ils utilisent le bleu, ce n'est pas juste pour la beauté de cette couleur, c'est vraiment pour délivrer un message derrière, donc soit politique, avec le corps, la peau bleue indigo qui rappelle l'esclavage. Le bleu, c'est vraiment pour moi un bleu identitaire et quasiment post-colonial. On sort finalement d'une démarche, de l'imagerie du corps noir. On essaie de s'en détacher et le bleu vient justement prendre le dessus dans la plupart des œuvres ici.
0: Le bleu identitaire dont parle Johanna Nadimbé, la béninoise Moufouli Bello l'a fait sien. Elle travaille à Porto Novo et c'est sa toile qui a été retenue pour l'affiche de l'exposition Feeder, la nourricière. Une acrylique issue de la série Aya Oba, l'épouse du roi. Moufouli Bello y revisite l'iconographie féminine sacrée. C'est un visage bleu ceint d'une feuille d'or. Johanna Nadimbé.
3: Donc vous avez une femme qui porte donc une couronne de fruits, sa peau est bleue, elle est auréolée derrière, donc vous avez un cercle doré travaillé à la feuille d'or qui fait référence aux divinités. Et ce qui était intéressant tout au long de ma recherche pour monter l'exposition, c'était de questionner les artistes sur pourquoi ils utilisent le bleu, quel est leur intérêt d'utiliser cette couleur dans leur production. Et pour Moufouli, c'était vraiment le bleu, dans sa traduction Yoruba, signifie « Aurun, la peau du ciel ». Donc à chaque fois qu'elle va utiliser le bleu, c'est pour parler des divinités, des femmes qui habitent dans les cieux, des femmes divines. Et ici, c'est vraiment l'idée de représenter la mère en déesse, en femme nourricière qui vient nourrir ses enfants, prendre soin de sa famille.
0: Les divinités Yoruba au cœur du travail de Moufouli Bello, comme la culture Bamileke s'avère centrale pour le jeune plasticien camerounais Arnold Fokam dans son installation monumentale Le Chant de l'écoulement, qui suggère lui aussi un écosystème nourricier mais dans les mondes sous-marins. Arnold Fokam est représenté en Europe par la galerie Christophe Persson, mais il travaille à Douala au Cameroun, où on lui a passé un petit coup de téléphone. Bonjour Arnold.
4: Bonjour Nathalie.
0: Est-ce que le bleu est utilisé

0: utilisé traditionnellement et depuis longtemps dans les cultures bamileke?
1: Il y a ce tissu rituel et traditionnel très prisé dans la culture bamileke que l'on appelle le ndop, qui est teint à l'indigo. Et donc le processus est un peu particulier parce que c'est des toiles de coton qui sont tissées en fait avec du raffia dans le but de créer, de dessiner des motifs. Et ensuite, le tissu est teint à l'indigo et ensuite on détache les motifs et ça laisse des marquages blancs qui dessinent en fait tous les motifs et la complexité des formes qui sont représentées. Donc c'est une technique qui existe dans le Grassland en fait en général, à l'ouest du Cameroun et qui a été transmise de génération en génération et qui aujourd'hui est vraiment dans une phase même de mondialisation et d'industrialisation également.
0: C'est une merveille de découvrir ce champ de l'écoulement quand on parcourt l'exposition Afro Blue à Beauneux à la Fondation Blacher. Est-ce que déjà vous pourriez nous dire à quoi ressemble cette installation? Elle est monumentale, elle est évidemment dans les tons du bleu, mais encore.
1: C'est une installation que je commence en 2025. Et qui s'intitule « Mille et une vies, le champ de l'écoulement » et que j'aborde un peu comme un work in progress. Et donc, j'ai voulu explorer une dimension un peu plus monumentale. Et donc, l'installation qui est actuellement présentée à la Fondation Blacher est constituée d'une trentaine de pièces suspendues. Et donc, ce sont des pièces faites à base de tissus de Nîmes qui sont décolorés et à travers lesquels je crée des espèces de motifs, de textures et des pièces qui sont ensuite perlées à la main et qui racontent en fait une histoire qui crée des parallèles entre écologie et on va dire croyances ancestrales des peuples bamileke de l'Ouest Cameroun.
0: Au sommet de cette installation, les couleurs sont incandescentes et plus on descend, plus on baisse le regard, plus elles sont délavées. Arnold Faucam, ça a évidemment un sens pour vous, une signification?
1: Oui, bien sûr, parce que dans ce travail-ci, comme je le disais, je crée une espèce de parallèle entre le monde naturel et des croyances ancestrales, parce que mon travail a toujours tourné autour des rapports entre le corps et l'eau. Et donc la question de l'écologie, c'est une question qui revient beaucoup dans mes préoccupations et que j'essaie de connecter à des pensées ancestrales. Et donc à chaque fois, je vais puiser dans des expériences qui sont autour de moi ou bien des cultures qui sont autour de moi et créer des espèces de connexions entre tout ça. Et donc pour le coup, moi j'ai voulu parler du rapport que l'on peut avoir avec la mort, avec la vie et surtout de la philosophie qui peut se développer autour de tout ça en faisant référence notamment au peuple bamileke dans lesquels la mort en fait n'est pas une fin en soi, c'est plus le début d'un nouveau cycle. Donc il y a une forme de continuité, de circulation permanente qui existe entre les morts et les vivants. Et c'est quelque chose que j'ai beaucoup remarqué aussi dans des phénomènes naturels comme par exemple la chute des baleines ou lorsque le cétacé est en train de mourir, son corps devient en fait une source d'alimentation pour plusieurs espèces sous-marines. Et donc je trouvais que ce phénomène-là marchait, ou du moins c'était très connecté avec les philosophies des peuples bamileke. Et c'est pour ça que dans l'approche technique, j'ai opté pour cette action de décoloration du tissu-là qui poétiquement résonne donc avec toute cette histoire que j'essaye de raconter. Et donc, ce que je fais, c'est que je décolore progressivement le tissu, le dénime. Et dans ce processus de décoloration-là, on voit apparaître des formes, on voit apparaître des motifs, des choses inattendues et quelque part de la lumière, puisqu'il devient de plus en plus blanc.
0: Jusqu'à l'écume de la vague au pied de ces panneaux.
1: Oui, exactement. Ça crée donc tout ce mouvement-là où le bleu devient une histoire, ça devient une mémoire, ça devient une expérience qui s'efface progressivement, se fragilise et laisse de la place à la vie dans ce processus-là. Et ce mouvement-là entre des saturations de couleurs et progressivement des choses qui s'écoulent et qui finalement deviennent des perles qui se versent au sol et qui pour moi représentent cette essence de la vie-là qui quitte d'un corps vers un autre, qui quitte d'un endroit pour aller alimenter un autre espace.
0: Quand on est face à cette installation, Arnold Faucam, le chant de l'écoulement, on l'entend aussi.
1: Oui. J'ai voulu ajouter à cette installation une petite composition sonore qui justement me rappelait un peu les visites que j'ai fait des grottes à l'ouest Cameroun et aussi dans l'une des chutes les plus célèbres de l'ouest Cameroun, les chutes de la Métier et aussi les grottes Fovu, où on avait justement cette espèce de son sourd et une forme de profondeur qui te donnait l'impression d'écouter, enfin d'une certaine façon, l'écho des êtres invisibles qui partageaient cet espace-là. Et donc moi, j'avais fait quelques petits enregistrements de ces sons-là que j'ai recomposés et ajouté aussi des enregistrements que j'ai trouvés sur Internet pour composer une espèce de mélodie qui accompagne le visuel en fait de cette installation. Et l'idée, c'était aussi de prolonger finalement le regard et de donner la sensation qu'il y a réellement l'illusion d'un écoulement visible en mouvement lorsqu'on traverse l'installation.
0: Vous associez la photo aussi, puisqu'il y a
1: oui.
0: tout au sommet oui. de oui. cette installation, un visage.
1: L'installation en question naît en fait d'une série de photopeintures que j'ai commencé à développer en 2024, où la question du deuil est très explorée également. Donc, la photo qui est sur l'installation, c'est le visage en fait de ma sœur qui est décédée en 2021. Et son décès a été un peu le point de départ de la série des Réenchanteresses. Et lorsque je parle justement du rapport à l'ancestralité, à la spiritualité, donc quelque part j'évoque aussi sa mémoire, j'évoque aussi son histoire et j'évoque aussi le rapport que j'ai avec son image, avec sa photo.
0: Mmh.
1: Et donc, à chaque fois que je développe un travail autour de cette question-là, j'ai envie que son visage devienne comme une symbolique, une représentation de mon rapport avec l'univers de l'au-delà et finalement de toute la lignée ancestrale de laquelle je découle. Mais dans un sens beaucoup plus large, c'est vraiment le rapport de l'humain à ce qui est venu avant lui.

0: La voix d'Eric Abadou avec le pianiste américain Robert Glasper dans cette interprétation d'Afro Blue sur le Pont des Arts à la Fondation Blacher. On évoque cette superbe exposition Afro Blue. 37 artistes y sont représentés. On y trouve la génération d'Arnold Focam, une trentaine d'années, mais aussi de grands noms plus anciens, comme le photographe burkinabé Niaba Léon Ouédraogo, qui présente quelques pièces de sa série Mam Kumba Bang, ou encore Abdoulaye Konaté, qui a commencé par la peinture durant sa formation à l'Institut National des Arts de Bamako et qui peu à peu a déplacé son langage pictural vers le textile. En témoigne cette œuvre qu'il présente chez Blacher, La Lune Bleue, qui évoque les eaux aujourd'hui presque asséchées d'un lac du nord du Mali, le lac Figibine.
1: C'est un prêt du nouveau musée de Monaco et l'œuvre ici s'appelle La Lune Bleue.
2: C'est un monument, hein, il faut le dire. Voilà. C'est comme un écran géant de cinéma.
1: C'est ça. Ça fait plus de 3 mètres de haut sur 5 mètres de long. Ce que j'aime beaucoup prendre le temps d'observer, c'est le nuancier de bleu qu'a créé l'artiste. Donc, il travaille en lien avec des teinturières d'indigo. Et donc, il vient vraiment coudre des milliers de bandelettes de basin. Un peu comme un peintre qui vient poser sa touche sur la toile. Il va venir choisir, positionner la bandelette. Et donc, au centre, vous avez la lune. Tout en haut, des bandelettes jaunes qui sont un peu intrigantes sur ce nuancier de bleu. Et finalement, donc l'artiste nous a expliqué que c'était ici un souvenir d'enfance. Il a grandi au Mali et il se promenait parfois auprès d'un lac qui s'appelle Faguibine, qui est totalement asséché maintenant. Et c'est ce souvenir de voir la lune se refléter dans l'eau quand il était jeune qu'il a voulu conserver ici. Donc on a vraiment les lumières des maisons qui sont à l'étage. C'est une pièce qui me touche profondément, qui me bouleverse même et qui fait écho, voilà, au changement climatique, à la mémoire de ce pays qui est assez difficile à visiter aujourd'hui.
2: Et qui doit représenter un travail extraordinaire.
1: Je pense aussi, vu la taille et le temps.
2: La dimension et la minutie,
1: voilà, de chaque geste.
2: De chaque geste.
1: Pour coudre toutes ces bandelettes qui sont travaillées à l'intérieur également. C'est pas simplement des bouts coupés, c'est vraiment cousu à la main à chaque fois. Un travail titanesque qu'il fait avec des femmes pour la couleur, pour la teinture, et après il a des assistants pour coudre l'ensemble de la pièce. Et c'est assez, j'ai regardé certaines vidéos de sa production, il met la toile par terre, il marche dessus, il la coud, il se l'approprie un peu comme ça.
2: L'explication des bandes dorées, vous l'avez ?
1: C'est quand vous marchez au bord d'un lac, vous avez souvent les lumières des maisons ou des lampadaires qui viennent se refléter dans l'eau. Et c'est ce sentiment-là qu'il a voulu retranscrire. Et souvent, quand j'ai des enfants, ils pensent tous que c'est les étoiles qui brillent dans le ciel, mais on est vraiment là au reflet du lac et à l'apparition de ces lumières.
0: La première pièce de l'exposition, celle où se trouve la lune bleue, est quasiment plongée dans le noir. La Fondation Blacher l'a baptisée d'ailleurs la chambre noire. On y découvre au centre Lady Mirror de la sculptrice franco-camerounaise Beyajil Gacha. Sur un socle bleu, une baignoire en fonte, pleine d'une eau visqueuse mêlée d'algues, dans laquelle est immergé un corps féminin, une sculpture moulée à partir d'un modèle vivant, un corps entièrement recouvert de perles de rocaille bleu, les yeux fermés, une très étrange dame miroir, donc, d'où exhalent de vrais effluves de parfum. Le bleu de l'étrangeté, cette exposition le décline également dans un tout autre style avec le travail du Nigérian Boluwati Foyediran. Lui nous parle de racisme, d'acceptation de l'autre sur un mode ludique.
1: Je pense que ça, c'est l'œuvre préférée des enfants. Je vais vous expliquer rapidement pourquoi. Donc, Bolo Watif, c'est un jeune artiste qui est du Nigeria et qui a vu une partie de sa famille partir aux États-Unis. Donc, on est en période Trump, ICE. Ils n'ont pas forcément été très bien accueillis. Et c'est ce sentiment-là qu'il a voulu reproduire sur l'étoile. Le fait de se déplacer, d'être un migrant, d'arriver dans un nouveau pays et de se sentir étrange. Cette étrangeté, elle est reproduite ici par l'usage du bleu. Mais l'artiste finalement nous explique qu'on est tous l'étranger d'un autre et nous invite à changer notre regard. Donc pour les visiteurs qui viennent ici, ils peuvent faire directement l'expérience. Donc Siri, inversion classique des couleurs. Donc cette femme bleue qui est devant nous redevient normale finalement. Elle a la peau noire, elle a les cheveux noirs. Finalement l'étranger c'est moi, si je me mets devant, mon corps est bleu. Et la personne qui est dans le tableau est tout à fait normale. Et ça fonctionne également sur celui qui est juste en face. Donc là, c'est une jeune fille en maillot qui est représentée. L'artiste a travaillé sur un récit qui est noté en bas du tableau, qui est en anglais, et qui parle de Brian et Fola. Donc ce sont deux camarades de classe. Vous avez Brian qui découvre cette jeune fille qui vient d'arriver du Nigeria. Il se dit, mais elle est belle, c'est étrange, pourtant elle est noire. C'est la fille la plus intelligente de la classe, je ne comprends pas, il faudrait peut-être que j'aille l'aborder. Mais pourtant, on m'avait dit qu'au Soudan, les jeunes filles étaient affamées, qu'il y avait la famine. Donc c'est plein de discours comme ça que ses proches ont pu entendre, qu'il l'intègre à chaque fois dans son tableau. Et voilà, c'est un très jeune artiste qu'on a découvert sur une foire d'art, et on était assez contente de pouvoir l'exposer ici.
2: Et c'est vrai qu'il y a cette idée très forte de l'inversion de la couleur, oui, qui marche très bien sur les deux tableaux.
1: Oui.
2: Mais par ailleurs, il met un soin incroyable aussi au décor, qui suggère le merveilleux, qui suggère les flamboyants, le brillant.
1: On est dans la transfiguration, c'est assez... Mais c'est l'irréel, c'est vraiment ce qu'ils cherchent. Peut-être que c'est leur condition qui est irréelle, qui ne devrait pas exister et qu'ils reproduisent ici. Je me pose beaucoup de questions. J'ai pas eu la chance de rencontrer l'artiste sur la manière dont il travaille.
2: Ouais.
1: Je pense qu'il prend en photo, qu'il inverse les couleurs et qu'il peint après l'inversion. Mais c'est un travail de... Il y a beaucoup plus de détails quand vous inversez la couleur sur le téléphone. Vous voyez vraiment le regard qui est assez profond de cette jeune fille. Et ça vaut pour toute la chair de la peau, etc., qui est beaucoup plus forte en couleur inversée.
2: Donc le bleu ici, on a vu tout à l'heure que c'était la sublimation de la couleur noire, et c'est aussi une façon d'interpeller en fait.
1: Tout à fait, il y a cette idée de faire prendre conscience aux visiteurs qu'on est tous l'étranger d'un autre et qu'on peut changer surtout notre regard. Il faut prendre le temps, essayer de faire ce changement dans notre esprit, et ça marche très bien sur les enfants.
2: Si en plus vous leur demandez de sortir le téléphone,
1: J'ai tout gagné.

0: Les enfants, ils sont au cœur de la création plastique et politique du Camerounais Jean-David Nkot. Avec lui, les rapports de force du monde contemporain s'inscrivent dans le corps bleu. C'est ainsi que la madone.org, le tableau qu'il présente, fait explicitement référence au travail des enfants au Cameroun et au Congo dans les mines de cobalt.
1: Si vous regardez bien, donc il y a une citation directe avec l'histoire de l'art européenne. Vous avez ici une mère donc, qui a le regard penché vers ses enfants qui sont décédés, qui sont dans des nuances de bleu assez sombres. Et l'œuvre fait référence à la Pietà de Michelangelo. Donc vous avez justement la Madone qui tient dans ses bras normalement Jésus-Christ. Et ici, ce sont les trois enfants qui sont représentés.
2: Et en arrière-plan, il y a de vraies images du travail dans les mines de cobalt.
1: Voilà, j'adore laisser le visiteur s'en rendre compte finalement, avec un peu de temps, on voit ces images d'enfants au bord des mines qui sont. Donc les mines s'effondrent sur ces enfants malheureusement, ce qui crée tous ces décès et ça choque profondément l'artiste. Et ce que j'adore dans son tableau, donc c'est assez violent, mais l'artiste envoie ce tableau comme une carte postale à nous les Européens et surtout aux Chinois. Donc le timbre est adressé à la Chine.
2: C'est-à-dire qu'en haut à gauche de la toile, il y a effectivement comme un cachet de la poste.
1: Voilà.
2: Explorateur.
1: Priority. Donc à nous les
2: prioritaires.
1: Oui, il faut vraiment qu'on prenne conscience de tous les ravages que causent ces mines, qui servent bien sûr à fabriquer les téléphones portables, les iPhones et j'en passe. Et voilà, c'est un artiste qui est très engagé à chaque fois dans toutes ses productions, autant sculpture que peinture. Je trouve que c'est un peintre d'une qualité remarquable. Il est représenté à Paris par un galeriste qui s'appelle Aficaris, qui le suit depuis très longtemps. Et à chaque fois, il va souvent parler plutôt des cartes postales, des cartes du monde, et parler de tous les drames qui se passent un peu partout.
2: Et la photo, qui est en arrière-plan, on dirait qu'elle est brossée. Comment est-ce qu'il a procédé ?
1: Une photographie d'archives qu'il a agrandie. Il l'a peint, puis il a travaillé en fait en sérigraphie. Il a fait reproduire, finalement, il a fait imprimer sa toile avant de peindre par-dessus.
2: D'accord.
0: En mettant en lumière le travail des enfants, Jean-David Nkot n'est pas, loin de là, le seul artiste de cette exposition à porter un propos politique. Au Zimbabwe, par exemple, Kudzani Violet Wami évoque le sort réservé dans son pays aux homosexuels avec une toile intitulée « Ain't leaving this country », « Je ne quitterai pas ce pays ». Un tableau qui représente un vacancier en bord de mer. Explication de Johanna Dalimbe.
1: Ça fait directement écho à la condition des homosexuels au Zimbabwe qui sont invités à quitter le pays. Et l'artiste, on a accueilli des artistes en résidence du Zimbabwe qui nous ont expliqué le sens de l'œuvre, parce qu'on était passé un peu à côté. Sur cette toile, donc, vous avez un jeune homme qui est allongé sur une planche de surf, dans une position assez de loisir, qui bronze. Au fond, vous avez la mer et vous avez un écriteau à droite où il y a marqué Briette Bridge Seafront. Ce point au Zimbabwe, c'est le point en fait de passage entre le Zimbabwe et l'Afrique du Sud. Donc c'est un point qui est pas du tout agréable. Vous avez de la terre, des barbelés, une frontière. L'artiste se l'est vraiment réapproprié ici. Elle est venue recréer un espace nautique de loisirs. Et vous avez Queer Zim Freedom Boat qui apparaît sur le bateau. Donc voilà, c'est le bateau de la liberté.
2: Le bateau de la liberté des queers de Zimbabwe.
1: Voilà, donc il ne compte pas partir. Voilà. C'est un pied de nez un peu à la politique en cours et c'est une très belle pièce. Et ça fait, il y a un écho particulier avec le travail de David Hockney qui est décédé malheureusement il y a quelques jours. Et la technique est très proche dans l'approche de l'eau.
2: La technique et la thématique aussi.
1: Et la thématique. Enfin, oui, ben oui, bien sûr, la thématique.
0: La question des droits homosexuels, elle est aussi présente dans les clichés kitsch de Lou Escobar qui la plupart du temps surprennent le visiteur. Cette jeune photographe est basée à Marseille. Elle est allée travailler au Sénégal et avant même le débat sur la loi criminalisant les relations entre personnes de même sexe, elle a saisi dans son objectif la façon dont la plus grande partie de la population se représente les homosexuels comme des êtres étranges. Alors elle les présente en figure de mode avec un style kitsch assumé. Deux œuvres de Lou Escobar sont là, chez Blachère, un portrait sans titre, celui d'un personnage déjanté, du strass sur les dents, le bleu des yeux obtenu grâce à des lentilles de couleur, et un couple, elle dans une robe rose vif, lui en pantalon léopard, des couleurs qui s'assument et un message qui s'affirme à travers la couleur.

0: Black Pumas sur RFI et sur le Pont des Arts, toujours à Beaunieux, à la Fondation Blacher pour l'exposition Afro Blue qui dure tout l'été. Avec les artistes, Jean-Paul Blacher avait réussi à tisser un lien de confiance. L'homme d'affaires était né à Apt en 1950. Il avait grandi entre les murs de l'épicerie tenue par sa mère et l'atelier de réparation de postes de radio de son père, avant de créer l'entreprise à laquelle est toujours adossée aujourd'hui la Fondation. Christine Blacher.
1: Alors, papa était un chef d'entreprise et son entreprise était dédiée aux illuminations de Noël. Malheureusement, il a eu un très grave accident à l'âge de 33 ans. Il était paraplégique à partir de là. Et quand il a commencé à voyager quelques années plus tard, c'est en Afrique qu'il voyageait. Et un jour, à force de rencontres de peintres, de sculpteurs, d'ateliers, il est revenu en disant « Mais en fait, ces gens nous donnent tant qu'il faut en restituer un peu quand même. Et sans doute, ce serait une bonne idée de faire une fondation comme un tremplin vers l'Europe pour ces artistes d'Afrique. » Et c'est comme ça que l'idée est née en 2003. Ça a été la première fondation d'entreprise de Vaucluse, 70e, 73e en France, et surtout la première à ne se consacrer qu'à l'art contemporain africain.
0: Et son premier contact avec le continent africain, ça a été au Mali ?
1: C'était au Mali, et une de ses premières rencontres, c'est Amaï Guéré Dolo. Amaï Guéré était un penseur, un philosophe, un artiste avec mille histoires qui pouvaient combler Jean-Paul et l'assouvir parce que c'était un immense curieux. Donc il y a tout de suite eu une grande amitié entre ces deux hommes. Et ensuite, ça a été le Sénégal, le Cameroun, la Côte d'Ivoire et le Burkina Faso, bien sûr.
0: Le Sénégal, notamment Sali. On voit là la barque à l'effigie de Jean-Paul Blacher et de la Fondation qui lui a été offerte par les pêcheurs là-bas.
1: Exactement, et une maison à la Petite Côte qui devient très vite un centre de résidence pour nos artistes. Et donc toujours cette idée qu'il faut avoir un pied sur chaque continent pour mener à bien, au mieux, les missions de la Fondation. C'est une fondation voyageuse. On a commencé extrêmement tard à se rendre dans des foires d'art. L'idée de la Fondation, encore aujourd'hui, c'est de voyager sur le continent 3 à 4 fois par an, de découvrir de nouveaux pays. Et chaque fois qu'on y est, alors il y a toujours deux grands moments dans nos voyages. Il y a le moment artisanat pour notre boutique de retour de voyage et le moment rencontre artistes et ateliers. Et ça fait des voyages assez prodigieux. Et papa a vraiment initié cette façon de faire.
0: Qu'est-ce que ça lui permettait de ne pas passer justement par le réseau des galeries et d'aller lui-même à la recherche des artistes ?
1: Alors, il y a 20 ans, déjà, il y avait très peu de galeries qui s'intéressaient aux artistes africains. Donc, elles étaient en France et en Europe. À part quelques noms, ils étaient quasiment absents des galeries. Et puis, papa, quand il allait à leur rencontre, nouait des amitiés et les invitait à résider à Apt au début, beaucoup. Donc, voilà, aujourd'hui, on existe depuis 23 ans et on a reçu plus de 400 artistes. Donc c'est beaucoup, beaucoup d'artistes du continent africain connaissent Apt, l'entreprise d'illumination et la fondation dans le sud de la France.
0: Ça a été la première fondation en France dédiée à l'art africain contemporain. C'est un créneau qui s'est beaucoup développé depuis. Quelle est, vous, votre spécificité, votre particularité, Christine Blacher ?
1: Nous, je dis toujours, ce qui fait notre différence, c'est toujours les voyages sur le continent, en fait. C'est d'aller chercher là-bas, rencontrer sur place des talents. Je pense qu'il y a aujourd'hui, vous questionnez et les galeristes, et les faiseurs de foires, et les autres fondations. Il y en a très peu qui se rendent sur place, en fait.
0: Ils travaillent via des sites internet ?
1: Via des sites internet, via les foires qui aujourd'hui sont spécialisées comme 1-54 en fait, qui sont des foires dédiées à l'art contemporain africain. On en fait 3-4 par an et puis on a l'impression de connaître toute la création contemporaine d'Afrique. Oui.
0: Donc là, juste en face d'ici, il y a ces ateliers où les artistes viennent travailler. Combien y en a-t-il par an ? Combien de temps reste-t-il ? Et comment se fait ce travail ?
1: Entre la France et le Sénégal, on accueille entre 10 et 15 artistes par an. Généralement, on leur demande de venir dans le cadre d'une exposition précise. Parce que la promesse de la Fondation pour les artistes, c'est venez, produisez, vous serez exposés et présents dans un catalogue. Et souvent, on les incite aussi à faire, nous, ce qu'on demande souvent, c'est des grands formats, des formats muséaux. Donc, voilà, c'est un peu le piment de la résidence chez nous, qu'elle soit en France ou au Sénégal, c'est cette idée de grand format pour une exposition précise, donc pour une thématique précise, et avec certains avantages de visibilité.
0: Ouais. Et sur Afro Blue, alors, qu'est-ce qui a été produit ici? Parce qu'il y a une profusion d'œuvres absolument superbes. Il y en a des anciennes, il y en a des très récentes. Qu'est-ce que vous avez vu naître ici, sous vos yeux, là, dans les ateliers en face de nous?
1: Alors, Arnold Focam, évidemment, cette installation prodigieuse, elle est née ici. Louisa Marajo aussi, cette installation est née ici. Kenmore Maruta a peint ici pour cette exposition. Alors j'essaye dans ma tête de refaire le tour. Moufouli Bello, absolument. Moufouli, en fait, c'est un tableau. Moufouli, elle nous a été présentée par Barthélémy Togo et elle est venue dans le cadre de l'homme végétal faire une résidence. Et tous les tableaux qu'on va retrouver dans Afro Blue sont des tableaux de résidence de l'homme végétal.
0: Pour en revenir à Arnold Focam, cette œuvre extraordinaire que l'on a décrite tout à l'heure dans le parcours de l'exposition, vous l'avez donc vu se faire jour après jour?
1: Absolument, parce que Arnold a peu fait d'installations. En plus, il est très connu pour ses photographies peintes. Et c'était une révélation. C'était prodigieux de voir cette chose se construire devant nous. On était très émus. Ouais. Et à nouveau, Arnold, c'est un jeune artiste. C'est un Camerounais. Il vit là-bas. Il connaît évidemment l'Europe, mais il a peu exposé. Et il n'a jamais exposé de grands formats comme ça ici.
0: Ça a un sens particulier pour vous de soutenir la création africaine ici en France en 2026?
1: Alors, vous l'avez dit, ça a un sens affectif d'abord parce qu'il y a une filiation de passion chez nous. J'ai découvert l'Afrique aussi au travers du regard de mon père et cette gratitude qu'il avait envers ce continent qui l'a fait se sentir vivant plus d'une fois. Donc pour ça, je suis toujours émue. Et puis après, oui, ça a beaucoup de sens de maintenir des liens entre deux continents, bien sûr. Et de montrer qu'on peut recevoir beaucoup de cette création en termes de beauté, de sens et de regard sur la vie. Et c'est assez bouleversant à chaque fois de rencontrer le regard de l'autre et d'aider à ce qu'on voit l'autre à sa juste valeur. Donc j'espère que nous servons à ça.
0: Parmi les artistes africains qui ont éclos chez Blacher, il y a le Togolais Cléapé Nouvon. En 2024, il a obtenu pour son œuvre Grande fenêtre sur le large l'un des 5 prix de la Biennale d'art contemporain de Dakar, le prix de l'UEMOA, Union économique et monétaire ouest-africaine.
2: Je suis Cléapé Nouvon, artiste plasticien, né et grandi au Togo. Je suis autodidacte. J'ai été formé dans un petit atelier à Lomé pour la sérigraphie et puis l'art appliqué. Et puis petit à petit, mon travail a évolué. Jusqu'à aujourd'hui, j'ai créé le film noir que j'explore en permanence, qui évolue.
0: Le film noir dont parle Cléapé Nouvon, c'est une série d'installations. La dernière fait partie des collections de la Fondation. Elle est temporairement exposée non loin de Beaunieu, à la Villa d'Atrice. C'est fil noir, cadre doré. À travers le cadre d'un tableau typique des musées européens, où sont d'ordinaire représentés des paysages idylliques, des portraits de notables, Cléapé Nouvon fait jaillir du plastique noir qui redescend jusqu'au sol. Comment est née cette série? Les explications de Cléapé Nouvon.
2: Film noir, c'est du plastique film noir, tout simplement. C'est de l'emballage. C'est ce qu'on utilise dans le commerce pour emballer les palettes. Ça. C'est une matière noire brillante que j'ai découvert dans le commerce. Quand les magasins sont livrés sur les trottoirs, on voit toutes ces montagnes de produits emballés dans ce noir brillant. Avant le film noir, je travaillais déjà sur les emballages. D'abord, c'était des cartons d'emballage qui m'intéressaient. Et puis, petit à petit, le plastique est arrivé naturellement sur mon chemin. À l'époque, c'était des sacs plastiques que j'allais récupérer souvent dans les marchés. Les emballages, les sacs plastiques foulés aux pieds de toutes les couleurs m'intéressaient. Donc, j'avais créé une série d'installations qui s'appelait Plastique Attack à l'époque. L'explosion des sables plastiques dans le monde.
0: La première œuvre de la série Film Noir, elle est née par la Fondation Blachère.
2: Oui, grâce à Jean-Paul Blachère. J'avais reçu le projet de l'Expo qui s'appelle Visible Invisible. C'est en 2013. Il y avait la tragédie des immigrants qui ont disparu à l'époque, dont on retrouvait certains corps à Lampedusa. C'est cette période-là. Au même moment, j'étais tombé sur un dessin dans un journal dessiné par Dilem à l'époque.
0: Dessinateur algérien.
2: Ouais, on voyait des Africains qui se noient dans la mer et avec le titre « La marée noire de Lampedusa ». Quand j'avais lu ça, j'ai regardé ça, j'ai dit « Waouh, incroyable !»
0: Et donc ça a donné « Film noir
2: de Lampedusa ».« La marée noire de Lampedusa ».
0: Et le film noir de Lampedusa, donc il y a ce plastique qui tombe comme du ciel.
2: Ouais.
0: Et puis il y a au sol une multitude d'objets qui, pour le coup, évoquent la migration, des chaussures, des objets, des poupées, des reliques.
2: Parce que l'idée, c'est de ne pas montrer les corps. Je me suis dit, il ne faut pas montrer des corps, mais montrer les objets personnels, les objets qui parlent de ces disparus.
0: Jean-Paul Blachère a donc lancé votre carrière, Cléa Pénouvon, mais cette fondation, vous y êtes aussi venu en résidence.
2: Oui. Je dis souvent d'ailleurs que la fondation Blachère, c'est la chambre noire du film noir. Parce que c'est là où le film noir s'est révélé. C'est le film noir s'est révélé. Grâce à Jean-Paul Blachère. Père son âme, il est parti il n'y a pas longtemps, l'année dernière. Jean-Paul m'avait dit, je suis impatient de voir ton travail, voir ce travail se réaliser, en plus pour la première fois. Et moi, ça m'a mis la pression.
0: Ouais.
2: J'ai fini le travail. C'était la veille de l'inauguration de l'Expo. J'attendais. J'étais en panique. J'étais sorti dehors. Et Jean-Paul est allé voir le travail. Et il est venu me voir et m'a dit, Clé, qu'est-ce que tu nous as fait? C'est extraordinaire ce que tu as fait. C'est puissant. J'ai dit, c'est vrai ce que tu dis. Tu trouves. Il dit, incroyable. Il dit, prends ton temps pour regarder. Prends ton temps pour regarder ton travail. J'ai pris mon temps assis. C'est là, je me suis dit, tu viens de poser un acte artistique puissant.
0: Et il vous a donné confiance.
2: Et d'ailleurs, il m'a dit, film noir, c'est un travail éphémère. L'Expo avait duré 6 mois. À la fin de l'Expo, il m'a dit, il faut absolument qu'on en garde quelque chose.
0: Comment ça se passe une semaine en résidence à la Fondation Blachère?
2: Ah, c'est magnifique. Je crois que pour beaucoup d'artistes, sortir de l'atelier, aller dans un autre lieu pour explorer ses idées, pour suivre ses recherches, c'est quelque chose de très très nourrissant. Bah, déjà, on rencontre des gens différents. C'était des moments, pour moi, incroyables. On arrive avec une idée ou avec des idées. Mais les idées se concrétisent à force de partager, d'échanger avec les autres. On arrive à trouver une forme finale pour ces idées. Des fois, on en finit avec des œuvres. Des fois, on en finit avec des ébauches qui vont continuer à évoluer. C'est important, quoi. Surtout, rencontrer des gens qui s'intéressent à son travail.
0: Ça permet de repartir à l'atelier plus confiant.
2: Plus confiant et puis avec des nouvelles idées aussi.

Et ces nouvelles idées, Cléa Pénouvon aura l'occasion de les mettre en pratique. Il devrait en principe retourner en résidence à Beaunieu pour travailler à la prochaine grande exposition de la Fondation autour du thème de l'enfance.

Et c'est avec le grand saxophoniste guinéen Momo Wandel Souma dans son interprétation d'Afro Blue en 1991 que l'on se quitte. Cette exposition à la Fondation Blacher est à voir jusqu'au 19 septembre prochain. Si vous passez par le sud de la France, rendez-vous face à la gare de Beaunieu. Un grand merci aux commissaires de l'expo, Christine Blacher et Johanna Danimbe, ainsi qu'à Cléa Pénouvon et Arnold Takam. Sur le Pont des Arts avec Pierre Plantier à la réalisation, Clémence Delfort à la coordination. Rendez-vous demain, 15h10, temps universel. Et demain, les cols bleus de Pointe-Noire, un nom qui évoque les premiers temps de l'indépendance du Congo Brazza. Les cols bleus, c'était l'un des groupes vocaux les plus en vogue de l'époque. 60 ans plus tard, deux de ses membres, Coco Sarlabou et Anissérie Fifi Kituka, sont passés par nos studios. Vous pourrez réentendre cette émission. Excellente fin de journée à vous, à l'écoute d'RFI. À suivre, le journal en français facile.

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3: Il est 17h à Paris, 15h en temps universel. Et c'est l'heure du journal présenté par Gilles Moreau. Bonjour Gilles.
4: Bonjour Anne-Cécile, bonjour à tous. Dans l'actualité, la ministre française de la transition écologique finalement reste au gouvernement. Le vote au Parlement d'une mesure controversée sur les pesticides l'avait poussée à remettre sa démission. Les cours du pétrole et du gaz repartent en forte hausse. Au 11e jour de frappe entre les Américains et les Iraniens, l'économie mondiale redoute un blocage durable des exportations de la région. Dans ce journal aussi, le premier ministre libanais réclame le retrait total d'Israël du sud du pays. Les bâtiments d'un géant russe du e-commerce bombardé par l'Ukraine, des crues meurtrières en Afghanistan et sur le marché mondial de l'intelligence artificielle, une start-up française s'illustre. Le vote cette semaine à l'Assemblée nationale d'une mesure polémique sur les pesticides avait conduit Monique Barbu, la ministre de la Transition écologique, à remettre sa démission. Tout compte fait, elle reste au gouvernement. Elle a décidé de poursuivre sa mission à la demande du président Macron, qui l'a assuré de son soutien, a fait savoir le cabinet de la ministre. Retour sur cette volte-face avec Raphaël Delvolvé.
5: Avant de passer la porte du bureau présidentiel, Monique Barbu avait sa démission entre les mains et venait de publier sur LinkedIn un post au ton péremptoire. Selon elle, la loi agricole, c'est le recul environnemental de trop. En sortant du bureau, volte-face, la porte-parole du gouvernement, Maud Brigeon.
6: Le président de la République a refusé sa démission et ils se sont en revanche accordés sur trois piliers. La question des forêts, la question de l'eau et la question de la santé environnementale.
5: Quelques minutes après ce coup de théâtre, certains ministres louent les qualités de persuasion du président Macron. Pour Maud Brigeon, des garanties de moyens ont forcément été apportées.
6: Si elle a fait ce choix, c'est qu'elle estime qu'elle a eu les garanties du chef de l'État et du Premier ministre pour mener à bien ses objectifs.
5: Mais après les propos très durs de Monique Barbu, notamment contre le Premier ministre, qu'elle accuse d'avoir trahi sa parole sur les pesticides, les conditions de travail seront-elles toujours aussi sereines à l'avenir ? La porte-parole du gouvernement y croit, y voyant les mots d'une personnalité de la société civile peu rompue à la communication politique.
6: On doit faire preuve aussi de tolérance vis-à-vis des femmes et des hommes qui n'ont pas toujours l'expérience que d'autres peuvent avoir.
5: Cette démission évitée empêche en tout cas un embarras au moment où la France ressent des effets concrets du changement climatique à travers des canicules, des sécheresses et des gigafeux.
4: Et à propos de ces feux, les pompiers poursuivent leur lutte acharnée contre un violent incendie dans le département du Var. Il a parcouru plus de 2500 hectares, mais par chance ne progresse plus. La situation est encore plus grave en Espagne. 32 000 hectares de forêt ont déjà brûlé depuis la semaine dernière à une centaine de kilomètres au nord de Madrid et le feu n'est toujours pas maîtrisé.
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4: À plus de 95$ le baril de pétrole, les cours du pétrole et ceux du gaz ont repris le chemin des sommets. Au 11e jour de frappe entre les États-Unis et l'Iran, l'économie mondiale craint un blocage durable des exportations de la région. Donald Trump a prévenu qu'il n'en avait pas fini avec la guerre, une guerre dont le coût s'envole. Le secrétaire à la Défense estime qu'elle a déjà coûté à son pays plus de 37 milliards de dollars et le Pentagone réclame une rallonge de 67 milliards. Au Liban, le gouvernement continuera ses efforts pour obtenir un retrait total d'Israël du sud du pays. Propos du Premier ministre Nawaf Salam en visite sur place ce mercredi. Il s'est rendu dans l'un des villages où l'armée libanaise a commencé à se déployer dans le cadre des zones pilotes prévues par l'accord cadre avec Israël. On écoute Nawaf Salam devant la presse libanaise.
7: Je veux m'adresser au peuple libanais. et en particulier à nos habitants du Sud, depuis Zawter el-Redbiyeh. Ce moment national revêt un grand poids politique et moral, car il représente le début du retrait israélien de notre terre. Nous avons affirmé dès le départ que notre objectif est un retrait israélien global de toute notre terre. Aujourd'hui n'est qu'un début, mais nous sommes déterminés et résolus. Nous continuerons à mobiliser les efforts politiques et diplomatiques pour parvenir à un retrait global de nos terres.
4: Le Premier ministre libanais, traduction assurée par Guilhem Deltay. Un nouveau commandant-chef pour l'armée ukrainienne, le jeune général Mihailo Drapaty, un officier populaire en Ukraine. Il a été nommé par le président après plusieurs jours de manifestations. Volodymyr Zelensky a du même coup limogé le très contesté Oleksandr Sirski. Les autorités russes font état d'un mort et 15 blessés dans les dernières attaques ukrainiennes. Les drones ont notamment touché des entrepôts d'un géant du e-commerce dans le sud de la Russie. Très populaire sur place, l'entreprise Wildberries a été ciblée pour la deuxième fois en quelques jours. À Moscou, pour RFI, Anissa El-Jabri.
8: Les images de la colonne de feu sur l'entrepôt de Wildberries attaquée et cette nuit dans la région de Krasnodar circule partout sur les réseaux sociaux ce mercredi. L'impact est fort car Wildberries, chaque Russe connaît son enseigne violette de livraison et d'envoi de colis. On la trouve jusque dans les plus petites villes du pays. Sa PDG, Tatiana Kim, est-elle une figure connue, réputée comme la femme d'affaires la plus riche de Russie? Ces entrepôts, dit l'Ukraine, servent à approvisionner l'armée russe. Réponse du porte-parole du Kremlin, Dimitri Peskov.
9: C'est faux. Le régime de Kiev continue de frapper des cibles civiles. C'est là le propre du régime terroriste de Kiev. Quant à l'entreprise, la situation est effectivement difficile en raison des pertes subies tant par elle-même que par les représentants des petites et moyennes entreprises. Le gouvernement s'occupe de ce problème, évidemment.
8: Environ 500 petites entreprises à travers le pays se préparent à des poursuites contre Wildberries pour demander des dommages et intérêts. Ils estiment le montant total de leur préjudice à environ 420 millions de roubles, environ 4,5 millions d'euros au cours actuel. L'attaque de samedi dernier contre deux importants entrepôts près de la capitale russe a, elle, tué 8 employés de l'équipe de nuit, blessés plus de 60 d'entre eux, provoqué également des incendies qui ont pratiquement détruit toutes les installations. Anissa El-Jabri, Moscou, RFI.
4: En Inde, Rahul Gandhi, le principal chef de l'opposition, a été relâché ce matin après son interpellation en lien avec le mouvement de contestation appelé le Parti des Cafards. Lundi, une manifestation réclamant des réformes et le renvoi du ministre de l'Éducation avait été violemment réprimé, au moins 180 blessés selon la police indienne. Direction maintenant l'Afghanistan, victime de crues géantes. Elles ont fait au moins 23 morts dans la province du Nouristan, dans le nord-est du pays. Une centaine d'habitants sont portés disparus. Les équipes de secours et les rescapés sont à leur recherche. Récit de Mélissa Barra.
10: Lundi 20 juillet, aux alentours de 14h, les pluies s'abattent violemment sur la ville de Paroun lorsque soudainement une vague de boue et de débris frappe le cœur des montagnes afghanes, emportant une vingtaine d'immeubles dont les bureaux locaux de l'ONG Odesk. Zainullah Stanikzai est le directeur des programmes.
11: Notre personnel a vu arriver les crues et a réussi à fuir les bureaux à temps. Ils nous ont appelés pour nous dire que tout autour avait été détruit. Des maisons, des commerces, des ponts et des routes. Le bâtiment de la municipalité a été anéanti.
10: Plus d'une soixantaine de foyers ont été endommagés. Il y aurait une centaine de disparus. L'aide et les secours ont été retardés par l'état des routes.
11: Les autorités locales et les habitants bénévoles cherchent dans les débris. Mais il manque des machines, des pelleteuses. Il est urgent d'en acheminer pour trouver des survivants. Nous avons également sollicité des hébergements d'urgence pour donner aux familles des tentes et des abris.
10: Le printemps et l'été sont des saisons de fortes pluies. En 2021, les crues avaient causé la mort de 113 personnes dans le Nouristan. Puis en 2024, 300 autres personnes sont décédées dans le pays qui, selon l'ONU, est particulièrement vulnérable aux crises climatiques.
4: Mélissa Barra. Du nouveau dans le domaine de la recherche en ligne, c'est aujourd'hui que Google lance en France sa fonctionnalité de résumé générée par intelligence artificielle. Une recherche sur le moteur américain fait maintenant apparaître les principales informations dans une fenêtre en haut de la page de résultats. Un peu partout sur la planète, l'intelligence artificielle bouleverse l'économie. Dans un milieu dominé par les acteurs américains et chinois, une entreprise française parvient à s'illustrer. C'est la start-up Mistral. Le champion tricolore annonçait hier avoir signé un accord avec Microsoft. Nathalie Vitran, on apprend que le sud-coréen Samsung pourrait à son tour investir beaucoup d'argent dans Mistral.
12: Oui, même si Samsung n'a pas encore confirmé les informations du Financial Times, on sait que les géants du secteur en Asie, comme aux États-Unis, cherchent à diversifier leurs investissements. Il faut dire que les Européens en ont fait un enjeu de souveraineté. Ils ne veulent pas reproduire avec l'IA l'erreur de l'ère Internet en dépendant exclusivement des technologies américaines et encore moins chinoises. Ils ne veulent pas non plus que leurs données soient stockées en dehors du continent. L'armée française a donné le la en choisissant Mistral comme alternative aux géants américains. En signant un accord avec le champion français, Microsoft s'offre en vérité un accès à ses infrastructures, à ses centres de données et à sa puissance de calcul en Europe. C'est une manière de rassurer ses clients européens et de pouvoir continuer à leur vendre ses services. Quant à Samsung, qui vend les puces électroniques qui fournissent aux centres de données leur puissance de calcul, ses profits ont explosé. En investissant jusqu'à 1 milliard de dollars dans Mistral, le géant coréen renforcerait ses liens avec un de ses potentiels clients, en évitant lui aussi de mettre tous ses œufs dans le même panier américain.
4: Nathanaël Vitran, voilà pour l'information. À suivre sur RFI sur le Pont des Arts. Très bonne journée.
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0: Bonjour à toutes et à tous, on est toujours en vadrouille, oui, à une cinquantaine de kilomètres d'Avignon. Aujourd'hui, on s'arrête à la Fondation Blacher, la première en France à s'être entièrement consacrée à l'art contemporain africain. Et on y découvre avec vous l'exposition Afro Blue.
1: Bonjour. De la fondation, vous avez vraiment les artistes, on va dire, emblématiques de la collection. Donc, où sont-ils ?

0: Donc on va rentrer dans cette expo et il y a une statue signée Ousmane Sow qui nous accueille. Je suis en train de la prendre en photo.
1: Le guerrier Maasai.
0: Est-ce qu'il a connu la fondation Ousmane
1: Sow ? C'était le parrain de la fondation à ses débuts. Il était très ami avec M. Blacher et il est très vite, à partir de 2005, il est devenu le parrain de la fondation. C'est comme ça qu'il y a plusieurs œuvres qui sont rentrées aussi dans la collection. Et on a la chance d'avoir des originaux et des bronzes dans la collection. Et donc il a exposé sur le Pont des Arts il y a quelques années et tous les visiteurs à chaque fois s'arrêtent sur cette pièce et me disent « Mais je l'ai vue il y a presque 20 ans à Paris. »
0: C'était une expo événement.
1: Oui.
2: Et oui, avec un tel parrain, la fondation Blacher à Beaugneux, dans le sud de la France, c'était un passage obligé depuis 23 ans. Elle accueille en résidence des artistes venus du continent. Leur atelier, désormais, c'est l'ancienne gare du village où ils peuvent, pendant une semaine ou deux, chercher, explorer de nouvelles formes en les confrontant au regard des autres. Pour aller chercher ces artistes, au départ, il aura fallu l'énergie du fondateur Jean-Paul Blacher, un chef d'entreprise qui s'est pris de passion pour la création africaine. C'est sa fille, Christine Blacher, qui a repris le flambeau depuis sa disparition en décembre dernier. Ils ont toujours travaillé ensemble et cette exposition, Afroblue, ils en avaient parlé ensemble. Afroblue, c'est un

0: Alors Johanna et moi, on a deux versions différentes, parce que quand on fait une chose, on vit jamais les mêmes choses. Moi, j'avais une question qui était, pourquoi tant de corps bleus chez les peintres africains? C'était vraiment quelque chose qui était, je me disais, mais bon, ils sont un, ils sont deux, ils sont trois, finalement, ils sont beaucoup plus nombreux que ça. Et donc j'avais dit à Johanna, il faut qu'on fasse quelque chose sur le bleu, parce que ce corps bleu quand même partout, comme ça, c'est... Donc ça trotte dans ma tête, ça trotte dans la sienne, et on arrive à la Biennale de Dakar, et là, franchement, il y a du bleu partout. Donc on se dit, banco, on y va. Voilà, comment on est une idée.
1: Ouais, ce que vous mettez en lumière quand même, c'est cette idée du bleu qui viendrait comme sublimer la couleur noire et interroger la question de l'étrangeté.
0: Très souvent, c'est ça, oui. Oui, oui. C'est pour ne pas dire le noir, on dit le bleu. Et d'ailleurs, les bleus de Soulage se composent parfois, les noirs de Soulage se composent de bleu déjà.
2: Faire le bleu, être bleu, corps bleu, ce sont les trois corpus de l'exposition et toutes les déclinaisons de la couleur sont là, bleu indigo, bleu matisse, bleu majorelle, sur tous les supports, tissus, photos, installations, des peintures aussi, parmi lesquelles celle que la Fondation appelle sa Joconde, The Watcher, l'observateur du jeune Ghanéen Gideon Appa. La toile sera exposée à la Fondation Cartier à l'automne. C'est un corps dans une gamme de bleu cyan face à la mer qui regarde passer un voilier, un corps comme en retrait du monde dont le bleu figure une sorte de protection par rapport à l'extérieur. Alors pourquoi cette omniprésence du bleu chez les artistes africains? Johanna Danim elle-même s'est posé la question.
3: Moi, par exemple, dans ma culture, je suis franco-tchadienne. Mon père est du peuple Mbaï et dans notre culture, il n'y a pas le bleu. Le bleu n'existe pas. On ne peut pas le nommer. Donc, comment parler déjà d'un bleu qui n'existe pas dans ma propre culture? Il y avait déjà le bleu indigo, mais c'était plutôt lié au textile et dans la peinture. En tout cas, à chaque fois qu'ils utilisent le bleu, c'est pas juste pour la beauté de cette couleur, c'est vraiment pour délivrer un message derrière, donc soit politique, avec le corps, la peau bleue indigo qui rappelle l'esclavage. Le bleu, c'est vraiment pour moi un bleu identitaire et quasiment post-colonial. On sort finalement d'une démarche, de l'imagerie du corps noir. On essaie de s'en détacher et le bleu vient justement prendre le dessus dans la plupart des œuvres ici.
2: Le bleu identitaire dont parle Johanna Danimbe, la béninoise Moufouli Bello l'a fait sien. Elle travaille à Porto Novo et c'est sa toile qui a été retenue pour l'affiche de l'exposition Feeder, la nourricière, une acrylique issue de la série Aya Oba, l'épouse du roi. Moufouli Bello y revisite l'iconographie féminine sacrée. C'est un visage bleu ceint d'une feuille d'or. Johanna Danimbe.
3: Donc vous avez une femme qui porte donc une couronne de fruits, sa peau est bleue, elle est auréolée derrière, donc vous avez un cercle doré travaillé à la feuille d'or qui fait référence aux divinités. Et ce qui était intéressant tout au long de ma recherche pour monter l'exposition, c'était de questionner les artistes sur pourquoi ils utilisent le bleu, quel est leur intérêt d'utiliser cette couleur dans leur production. Et pour Moufouli, c'était vraiment le bleu, dans sa traduction Yoruba, signifie « Aurun, la peau du ciel ». Donc à chaque fois qu'elle va utiliser le bleu, c'est pour parler des divinités, des femmes qui habitent dans les cieux, des femmes divines. Et ici, c'est vraiment l'idée de représenter la mère en déesse, en femme nourricière qui vient nourrir ses enfants, prendre soin de sa famille.
2: Les divinités Yoruba au cœur du travail de Moufouli Bello, comme la culture Bamileke s'avère centrale pour le jeune plasticien camerounais Arnold Fokam dans son installation monumentale Le Champ de l'écoulement, qui suggère lui aussi un écosystème nourricier mais dans les mondes sous-marins. Arnold Fokam est représenté en Europe par la galerie Christophe Persson, mais il travaille à Douala au Cameroun, où on lui a passé un petit coup de téléphone. Bonjour Arnold.
4: Bonjour Nathalie.
2: Est-ce que le bleu est utilisé traditionnellement et depuis longtemps dans les cultures Bamileke?
4: Il y a ce tissu rituel et traditionnel très prisé dans la culture Bamileke que l'on appelle le ndop, qui est teint à l'indigo. Et donc le processus est un peu particulier parce que c'est des toiles de coton qui sont tissées en fait avec du raffia dans le but de créer, de dessiner des motifs. Et ensuite, le tissu est teint à l'indigo et ensuite on détache les motifs et ça laisse des marquages blancs qui dessinent en fait tous les motifs et la complexité des formes qui sont représentées. Donc c'est une technique qui existe dans le grassland en fait en général à l'ouest du Cameroun et qui a été transmise de génération en génération et qui aujourd'hui

0: aujourd'hui est vraiment dans une phase même de mondialisation et d'industrialisation également.
1: C'est une merveille de découvrir ce champ de l'écoulement quand on parcourt l'exposition Afro Blue à Beaulieu à la Fondation Blacher. Est-ce que déjà vous pourriez nous dire à quoi ressemble cette installation? Elle est monumentale, elle est évidemment dans les tons du bleu, mais encore.
0: C'est une installation que je commence en 2025 et qui s'intitule Mille et une vies, le champ de l'écoulement, et que j'aborde un peu comme un work in progress. Et donc, j'ai voulu explorer une dimension un peu plus monumentale. Et donc, l'installation qui est actuellement présentée à la Fondation Blacher est constituée d'une trentaine de pièces suspendues. Et donc, ce sont des pièces faites à base de tissu de Nîmes, qui sont décolorés et à travers lesquels je crée des espèces de motifs, de textures et des pièces qui sont ensuite perlées à la main et qui racontent en fait une histoire qui crée des parallèles entre écologie et on va dire croyances ancestrales des peuples bamiléké de l'Ouest Cameroun.
1: Au sommet de cette installation, les couleurs sont incandescentes et plus on descend, plus on baisse le regard, plus elles sont délavées. Arnold Faucam, ça a évidemment un sens pour vous, une signification?
0: Oui, bien sûr, parce que dans ce travail-ci, comme je le disais, je crée une espèce de parallèle entre le monde naturel et des croyances ancestrales, parce que mon travail a toujours tourné autour des rapports entre le corps et l'eau. Et donc la question de l'écologie, c'est une question qui revient beaucoup dans mes préoccupations et que j'essaie de connecter à des pensées ancestrales. Et donc à chaque fois, je vais puiser dans des expériences qui sont autour de moi ou bien des cultures qui sont autour de moi et créer des espèces de connexions entre tout ça. Et donc pour le coup, moi j'ai voulu parler du rapport que l'on peut avoir avec la mort, avec la vie et surtout de la philosophie qui peut se développer autour de tout ça en faisant référence notamment au peuple bamiléké dans lesquels la mort en fait n'est pas une fin en soi, c'est plus le début d'un nouveau cycle. Donc il y a une forme de continuité, de circulation permanente qui existe entre les morts et les vivants. Et c'est quelque chose que j'ai beaucoup remarqué aussi dans des phénomènes naturels comme par exemple la chute des baleines ou lorsque le cétacé est en train de mourir, son corps devient en fait une source d'alimentation pour plusieurs espèces sous-marines. Et donc je trouvais que ce phénomène-là marchait, ou du moins c'était très connecté avec les philosophies des peuples bamilékés. Et c'est pour ça que dans l'approche technique, j'ai opté pour cette action de décoloration du tissu-là qui poétiquement résonne donc avec toute cette histoire que j'essaye de raconter. Et donc, ce que je fais, c'est que je décolore progressivement le tissu, le dénime. Et dans ce processus de décoloration-là, on voit apparaître des formes, on voit apparaître des motifs, des choses inattendues et quelque part de la lumière, puisqu'il devient de plus en plus blanc.
1: Jusqu'à l'écume de la vague au pied de ces panneaux.
0: Oui, exactement. Ça crée donc tout ce mouvement-là où le bleu devient une histoire, ça devient une mémoire, ça devient une expérience qui s'efface progressivement, se fragilise et laisse de la place à la vie dans ce processus-là. Et ce mouvement-là entre des saturations de couleurs et progressivement des choses qui s'écoulent et qui finalement deviennent des perles qui se versent au sol et qui pour moi représentent cette essence de la vie-là qui quitte d'un corps vers un autre, qui quitte d'un endroit pour aller alimenter un autre espace.
1: Quand on est face à cette installation, Arnold Faucam, le chant de l'écoulement, on l'entend aussi.
0: Oui. J'ai voulu ajouter à cette installation une petite composition sonore qui justement me rappelait un peu les visites que j'ai faites des grottes à l'Ouest Cameroun et aussi dans l'une des chutes les plus célèbres de l'Ouest Cameroun, les chutes de la Métier et aussi les grottes Fauvou, où on avait justement cette espèce de son sourd et une forme de profondeur qui te donnait l'impression d'écouter, enfin, d'une certaine façon, l'écho des êtres invisibles qui partageaient cet espace-là. Et donc, moi, j'avais fait quelques petits enregistrements de ces sons-là que j'ai recomposés et ajouté aussi des enregistrements que j'ai trouvés sur Internet pour composer une espèce de mélodie qui accompagne le visuel, en fait, de cette installation. Et l'idée, c'était aussi de prolonger finalement le regard et de donner la sensation qu'il y a réellement l'illusion d'un écoulement visible en mouvement lorsqu'on traverse l'installation.
1: Vous associez la photo aussi, puisqu'il y a tout au sommet de cette installation un visage.
0: L'installation en question naît en fait d'une série de photopeintures que j'ai commencé à développer en 2024. Où la question du deuil est très explorée également. Donc, la photo qui est sur l'installation, c'est le visage en fait de ma sœur qui est décédée en 2021, et son décès a été un peu le point de départ de la série des Réenchanteresses. Et lorsque je parle justement du rapport à l'ancestralité, à la spiritualité, donc quelque part j'évoque aussi sa mémoire, j'évoque aussi son histoire, et j'évoque aussi le rapport que j'ai avec son image, avec sa photo. Et donc, à chaque fois que je développe un travail autour de cette question-là, j'ai envie que son visage devienne comme une symbolique, une représentation de mon rapport avec l'univers de l'au-delà et finalement de toute la lignée ancestrale de laquelle je découle. Mais dans un sens beaucoup plus large, c'est vraiment le rapport de l'humain à ce qui est venu avant lui.

0: La voix d'Eric Abadou avec le pianiste américain Robert Glasper dans cette interprétation d'Afro Blue sur le Pont des Arts à la Fondation Blacher. On évoque cette superbe exposition Afro Blue. 37 artistes y sont représentés. On y trouve la génération d'Arnold Focam, une trentaine d'années, mais aussi de grands noms plus anciens, comme le photographe burkinabé Niaba Léon Ouédraogo, qui présente quelques pièces de sa série Mam Kumba Bang, ou encore Abdoulaye Konaté, qui a commencé par la peinture durant sa formation à l'Institut National des Arts de Bamako et qui peu à peu a déplacé son langage pictural vers le textile. En témoigne cette œuvre qu'il présente chez Blacher, La Lune Bleue, qui évoque les eaux aujourd'hui presque asséchées d'un lac du nord du Mali, le lac Figibine.
1: C'est un prêt du nouveau musée de Monaco et l'œuvre ici s'appelle La Lune Bleue.
2: C'est un monument, hein, il faut le dire. Voilà. C'est comme un écran géant de cinéma.
1: C'est ça. Ça fait plus de 3 mètres de haut sur 5 mètres de long. Ce que j'aime beaucoup prendre le temps d'observer, c'est le nuancier de bleu qu'a créé l'artiste. Donc, il travaille en lien avec des teinturières d'indigo. Et donc, il vient vraiment coudre des milliers de bandelettes de basin. Un peu comme un peintre qui vient poser sa touche sur la toile. Il va venir choisir, positionner la bandelette. Et donc, au centre, vous avez la lune. Tout en haut, des bandelettes jaunes qui sont un peu intrigantes sur ce nuancier de bleu. Et finalement, donc l'artiste nous a expliqué que c'était ici un souvenir d'enfance. Il a grandi au Mali et il se promenait parfois auprès d'un lac qui s'appelle Faguibine, qui est totalement asséché maintenant. Et c'est ce souvenir de voir la lune se refléter dans l'eau quand il était jeune qu'il a voulu conserver ici. Donc on a vraiment les lumières des maisons qui sont à l'étage. C'est une pièce qui me touche profondément, qui me bouleverse même et qui fait écho, voilà, au changement climatique, à la mémoire de ce pays qui est assez difficile à visiter aujourd'hui.
2: Et qui doit représenter un travail extraordinaire.
1: Je pense aussi, vu la taille et le temps.
2: La dimension et la minutie,
1: voilà, de chaque geste.
2: De chaque geste.
1: Pour coudre toutes ces bandelettes qui sont travaillées à l'intérieur également. C'est pas simplement des bouts coupés, c'est vraiment cousu à la main à chaque fois. Un travail titanesque qu'il fait avec des femmes pour la couleur, pour la teinture, et après il a des assistants pour coudre l'ensemble de la pièce. Et c'est assez, j'ai regardé certaines vidéos de sa production, il met la toile par terre, il marche dessus, il la coud, il se l'approprie un peu comme ça.
2: L'explication des bandes dorées, vous l'avez ?
1: C'est quand vous marchez au bord d'un lac, vous avez souvent les lumières des maisons ou des lampadaires qui viennent se refléter dans l'eau. Et c'est ce sentiment-là qu'il a voulu retranscrire. Et souvent, quand j'ai des enfants, ils pensent tous que c'est les étoiles qui brillent dans le ciel, mais on est vraiment là au reflet du lac et à l'apparition de ces lumières.
0: La première pièce de l'exposition, celle où se trouve la lune bleue, est quasiment plongée dans le noir. La Fondation Blacher l'a baptisée d'ailleurs la Chambre Noire. On y découvre au centre Lady Mirror de la sculptrice franco-camerounaise Beyajil Gacha. Sur un socle bleu, une baignoire en fonte, pleine d'une eau visqueuse mêlée d'algues, dans laquelle est immergé un corps féminin, une sculpture moulée à partir d'un modèle vivant, un corps entièrement recouvert de perles de rocaille bleu, les yeux fermés, une très étrange dame miroir, donc, d'où exhalent de vrais effluves de parfums. Le bleu de l'étrangeté, cette exposition le décline également dans un tout autre style avec le travail du Nigérian Boluwati Foyediran. Lui nous parle de racisme, d'acceptation de l'autre sur un mode ludique.
1: Je pense que ça, c'est l'œuvre préférée des enfants. Je vais vous expliquer rapidement pourquoi. Donc, Bolo Watif, c'est un jeune artiste qui est du Nigeria et qui a vu une partie de sa famille partir aux États-Unis. Donc, on est en période Trump, ICE. Ils n'ont pas forcément été très bien accueillis. Et c'est ce sentiment-là qu'il a voulu reproduire sur l'étoile. Le fait de se déplacer, d'être un migrant, d'arriver dans un nouveau pays et de se sentir étrange. Cette étrangeté, elle est reproduite ici par l'usage du bleu. Mais l'artiste finalement nous explique qu'on est tous l'étranger d'un autre. Il nous invite à changer notre regard. Donc pour les visiteurs qui viennent ici, ils peuvent faire directement l'expérience. Donc Siri, inversion classique des couleurs. Donc cette femme bleue qui est devant nous redevient normale finalement. Elle a la peau noire, elle a les cheveux noirs. Finalement l'étranger c'est moi. Si je me mets devant, mon corps est bleu. Et la personne qui est dans le tableau est tout à fait normale. Et ça fonctionne également sur celui qui est juste en face. Donc là, c'est une jeune fille en maillot qui est représentée. L'artiste a travaillé sur un récit qui est noté en bas du tableau, qui est en anglais, et qui parle de Brian et Fola. Donc ce sont deux camarades de classe. Vous avez Brian qui découvre cette jeune fille qui vient d'arriver du Nigeria. Il se dit, mais elle est belle, c'est étrange, pourtant elle est noire. C'est la fille la plus intelligente de la classe, je ne comprends pas, il faudrait peut-être que j'aille l'aborder. Mais pourtant, on m'avait dit qu'au Soudan, les jeunes filles étaient affamées, qu'il y avait la famine. Donc c'est plein de discours comme ça que ses proches ont pu entendre, qu'il intègre à chaque fois dans son tableau. Et voilà, c'est un très jeune artiste qu'on a découvert sur une foire d'art et on était assez... C'est content de pouvoir l'exposer ici.
2: Et c'est vrai qu'il y a cette idée très forte de l'inversion de la couleur, oui. Qui marche très bien sur les deux tableaux.
1: Oui.
2: Mais par ailleurs, il met un soin incroyable aussi au décor, qui suggère le merveilleux, qui suggère les flamboyants, le brillant.
1: On est dans la transfiguration, c'est assez... Mais c'est l'irréel, c'est vraiment ce qu'ils cherchent. Peut-être que c'est leur condition qui est irréelle, qui ne devrait pas exister et qu'il reproduit ici. Je me pose beaucoup de questions. J'ai pas eu la chance de rencontrer l'artiste sur la manière dont il travaille.
2: Ouais.
1: Je pense qu'il prend en photo, qu'il inverse les couleurs et qu'il peint après l'inversion. Mais c'est un travail de... Il y a beaucoup plus de détails quand vous inversez la couleur sur le téléphone. Vous voyez vraiment le regard qui est assez profond de cette jeune fille. Et ça vaut pour toute la chair de la peau, etc., qui est beaucoup plus forte en couleur inversée.
2: Donc le bleu ici, on a vu tout à l'heure que c'était la sublimation de la couleur noire et c'est aussi une façon d'interpeller en fait.
1: Tout à fait, il y a cette idée de faire prendre conscience aux visiteurs qu'on est tous étrangers d'un autre et qu'on peut changer surtout notre regard, il faut prendre le temps, essayer de faire ce changement dans notre esprit et ça marche très bien sur les enfants.
2: Si en plus vous leur demandez de sortir le téléphone.
1: J'ai tout gagné.

0: Les enfants, ils sont au cœur de la création plastique et politique du Camerounais Jean-David Nkot. Avec lui, les rapports de force du monde contemporain s'inscrivent dans le corps bleu. C'est ainsi que la madone.org, le tableau qu'il présente, fait explicitement référence au travail des enfants au Cameroun et au Congo dans les mines de cobalt.
1: Si vous regardez bien, donc il y a une citation directe avec l'histoire de l'art européenne. Vous avez ici une mère qui a le regard penché vers ses enfants qui sont décédés, qui sont dans des nuances de bleu assez sombres. Et l'œuvre fait référence à la Pietà de Michelangelo. Donc vous avez justement la Madone qui tient dans ses bras normalement Jésus-Christ. Et ici, ce sont les trois enfants qui sont représentés.
2: Et en arrière-plan, il y a de vraies images du travail dans les mines de cobalt.
1: Voilà, j'adore laisser le visiteur s'en rendre compte finalement, avec un peu de temps, on voit ces images d'enfants au bord des mines qui sont. Donc les mines s'effondrent sur ces enfants malheureusement, ce qui crée tous ces décès et ça choque profondément l'artiste. Et ce que j'adore dans son tableau, donc c'est assez violent, mais l'artiste envoie ce tableau comme une carte postale à nous les Européens et surtout aux Chinois. Donc le timbre est adressé à la
2: Chine. En haut à gauche de la toile, il y a effectivement comme un cachet de la poste.
1: Voilà.
2: Explorateur.
1: Priority. Donc à nous les
2: prioritaires.
1: Oui, il faut vraiment qu'on prenne conscience de tous les ravages que causent ces mines qui servent bien sûr à fabriquer les téléphones portables, les iPhones et j'en passe. Et voilà, c'est un artiste qui est très engagé à chaque fois dans toutes ses productions, autant sculpture que peinture. Je trouve que c'est un peintre d'une qualité remarquable. Il est représenté à Paris par un galeriste qui s'appelle Aficaris qui le suit depuis très longtemps. Et à chaque fois, il va souvent parler plutôt des cartes postales, des cartes du monde, et parler de tous les drames qui se passent un peu partout.
2: Et la photo, qui est en arrière-plan, on dirait qu'elle est brossée. Comment est-ce qu'il a procédé ?
1: Une photographie d'archives qu'il a agrandie. Il l'a peint, puis il a travaillé en fait en sérigraphie. Il a fait reproduire. Finalement, il a fait imprimer sa toile avant de peindre par-dessus.
2: D'accord.
0: En mettant en lumière le travail des enfants, Jean-David Nkot n'est pas, loin de là, le seul artiste de cette exposition à porter un propos politique. Au Zimbabwe, par exemple, Kudzani Violet Wami évoque le sort réservé dans son pays aux homosexuels avec une toile intitulée « Ain't leaving this country »,« Je ne quitterai pas ce pays ». Un tableau qui représente un vacancier en bord de mer. Explication de Johanna Danimbe.
1: Ça fait directement écho à la condition des homosexuels au Zimbabwe qui sont invités à quitter le pays. Et l'artiste, on a accueilli des artistes en résidence du Zimbabwe qui nous ont expliqué le sens de l'œuvre, parce qu'on était passé un peu à côté. Sur cette toile, donc, vous avez un jeune homme qui est allongé sur une planche de surf, dans une position assez de loisir, qui bronze. Au fond, vous avez la mer et vous avez un écriteau à droite où il y a marqué Briette Bridge Seafront. Ce point au Zimbabwe, c'est le point en fait de passage entre le Zimbabwe et l'Afrique du Sud. Donc c'est un point qui est pas du tout agréable. Vous avez de la terre, des barbelés, une frontière. L'artiste se l'est vraiment réappropriée ici. Elle est venue recréer un espace nautique de loisirs. Et vous avez Queer Zim Freedom Boat qui apparaît sur le bateau. Donc voilà, c'est le bateau de la liberté.
2: Le bateau de la liberté des queers de Zimbabwe.
1: Voilà, donc il ne compte pas partir. Voilà. C'est un pied de nez un peu à la politique en cours et c'est une très belle pièce. Et ça fait. Il y a un écho particulier avec le travail de David Hockney qui est décédé malheureusement il y a quelques jours. Et la technique est très proche dans l'approche de l'eau.
2: La technique et la thématique aussi.
1: Et la thématique. Enfin, oui, bien sûr, la thématique.
0: La question des droits homosexuels, elle est aussi présente dans les clichés kitsch de Lou Escobar qui, la plupart du temps, surprennent le visiteur. Cette jeune photographe est basée à Marseille. Elle est allée travailler au Sénégal et avant même le débat sur la loi criminalisant les relations entre personnes de même sexe, elle a saisi dans son objectif la façon dont la plus grande partie de la population se représente les homosexuels comme des êtres étranges. Alors elle les présente en figure de mode avec un style kitsch assumé. Deux œuvres de Lou Escobar sont là, chez Blachère. Un portrait sans titre, celui d'un personnage déjanté, du strass sur les dents, le bleu des yeux obtenu grâce à des lentilles de couleur. Et un couple, elle dans une robe rose vif, lui en pantalon léopard. Des couleurs qui s'assument et un message qui s'affirme à travers la couleur.

0: Les Black Pumas sur RFI et sur le Pont des Arts, toujours à Beaunieux, à la Fondation Blachère pour l'exposition Afro Blue qui dure tout l'été avec les artistes. Jean-Paul Blachère avait réussi à tisser un lien de confiance. L'homme d'affaires était né à Apt en 1950. Il avait grandi entre les murs de l'épicerie tenue par sa mère et l'atelier de réparation de postes de radio de son père avant de créer l'entreprise à laquelle est toujours adossée aujourd'hui la Fondation. Christine Blachère.
1: Alors, papa était un chef d'entreprise et son entreprise était dédiée aux illuminations de Noël. Malheureusement, il a eu un très grave accident à l'âge de 33 ans. Il était paraplégique à partir de là. Et quand il a commencé à voyager quelques années plus tard, c'est en Afrique qu'il voyageait. Et un jour, à force de rencontres de peintres, de sculpteurs, d'ateliers, il est revenu en disant « Mais en fait, ces gens nous donnent qu'il faut en restituer un peu quand même. Et sans doute, ce serait une bonne idée de faire une fondation comme un tremplin vers l'Europe pour ces artistes d'Afrique. » Et c'est comme ça que l'idée est née en 2003. Ça a été la première fondation d'entreprise de Vaucluse, 70e, 73e en France, et surtout la première à ne se consacrer qu'à l'art contemporain africain.
2: Et son premier contact avec le continent africain, ça a été au Mali ?
1: C'était au Mali et une de ses premières rencontres, c'est Amaï Guéré Dolo. Amaï Guéré était un penseur, un philosophe, un artiste avec mille histoires qui pouvaient combler Jean-Paul et l'assouvir parce que c'était un immense curieux. Donc il y a tout de suite eu une grande amitié entre ces deux hommes. Et ensuite, ça a été le Sénégal, le Cameroun, la Côte d'Ivoire et le Burkina Faso, bien sûr.
2: Le Sénégal, notamment Sali, on voit là la barque à l'effigie de Jean-Paul Blachère et de la Fondation qui lui a été offerte par les pêcheurs là-bas.
1: Exactement, et une maison à la Petite Côte qui devient très vite un centre de résidence pour nos artistes. Et donc toujours cette idée qu'il faut avoir un pied sur chaque continent pour mener à bien, au mieux, les missions de la Fondation. C'est une fondation voyageuse. On a commencé extrêmement tard à se rendre dans des foires d'art. L'idée de la Fondation, encore aujourd'hui, c'est de voyager sur le continent 3 à 4 fois par an, de découvrir de nouveaux pays. Et chaque fois qu'on y est, alors il y a toujours deux grands moments dans nos voyages. Il y a le moment artisanat pour notre boutique de retour de voyage et le moment rencontre artiste et atelier. Et ça fait des voyages assez prodigieux. Et papa a vraiment initié cette façon de faire.
2: Qu'est-ce que ça lui permettait de ne pas passer justement par le réseau des galeries et d'aller lui-même à la recherche des artistes ?
1: Alors, il y a 20 ans, déjà, il y avait très peu de galeries qui s'intéressaient aux artistes africains. Donc, elles étaient en France et en Europe. À part quelques noms, ils étaient quasiment absents des galeries. Et puis, papa, quand il allait à leur rencontre, nouait des amitiés et les invitait à résider à Apt, au début, beaucoup. Donc, voilà, aujourd'hui, on existe depuis 23 ans et on a reçu plus de 400 artistes. Donc c'est beaucoup, beaucoup d'artistes du continent africain connaissent Apt, l'entreprise d'illumination et la fondation dans le sud de la France.
2: Ça a été la première fondation en France dédiée à l'art africain contemporain. C'est un créneau qui s'est beaucoup développé depuis. Quelle est, vous, votre spécificité, votre particularité, Christine Blachère ?
1: Nous, je dis toujours, ce qui fait notre différence, c'est toujours les voyages sur le continent, en fait. C'est d'aller chercher là-bas, rencontrer sur place des talents. Je pense qu'il y a aujourd'hui, vous questionnez et les galeristes, et les faiseurs de foires, et les autres fondations. Il y en a très peu qui se rendent sur place, en fait.
2: Ils travaillent via des sites internet ?
1: Via des sites internet, via les foires qui aujourd'hui sont spécialisées comme 1-54 en fait, qui sont des foires dédiées à l'art contemporain africain. On en fait 3-4 par an et puis on a l'impression de connaître toute la création contemporaine d'Afrique. Oui.
2: Donc là, juste en face d'ici, il y a ces ateliers où les artistes viennent travailler. Combien y en a-t-il par an ? Combien de temps reste-t-il ? Et comment se fait ce travail ?
1: Entre la France et le Sénégal, on accueille entre 10 et 15 artistes par an. Généralement, on leur demande de venir dans le cadre d'une exposition précise. Parce que la promesse de la Fondation pour les artistes, c'est venez, produisez, vous serez exposés et présents dans un catalogue. Et souvent, on les incite aussi à faire, nous, ce qu'on demande souvent, c'est des grands formats. Des formats muséaux. Donc voilà, c'est un peu le piment de la résidence chez nous, qu'elle soit en France ou au Sénégal, c'est cette idée de grand format pour une exposition précise, donc pour une thématique précise, et avec certains avantages de visibilité.
2: Ouais. Et sur Afro Blue, alors, qu'est-ce qui a été produit ici? Parce qu'il y a une profusion d'œuvres absolument superbes, il y en a des anciennes, il y en a des très récentes. Qu'est-ce que vous avez vu naître ici, sous vos yeux, là, dans les ateliers en face de nous?
1: Alors, Arnold Focam, évidemment, cette installation prodigieuse, elle est née ici. Louisa Marajo aussi, cette installation est née ici. Kenmore Maruta a peint ici pour cette exposition. Alors, j'essaye dans ma tête de refaire le tour. Moufouli Bello, absolument. Moufouli, en fait, c'est un tableau. Moufouli, elle nous a été présentée par Barthélémy Togo. Et elle est venue, dans le cadre de l'homme végétal, faire une résidence. Et tous les tableaux qu'on va retrouver dans Afro Blue sont des tableaux de résidence de l'homme végétal.
2: Pour en revenir à Arnold Focam, cette œuvre extraordinaire que l'on a décrite tout à l'heure dans le parcours de l'exposition, vous l'avez donc vu se faire jour après jour?
1: Absolument, parce que Arnold a peu fait d'installations. En plus, il est très connu pour ses photographies peintes. Et c'était une révélation. C'était prodigieux de voir cette chose se construire devant nous. On était très émus. Ouais. Et à nouveau, Arnold, c'est un jeune artiste. C'est un Camerounais. Il vit là-bas. Il connaît évidemment l'Europe, mais il a peu exposé. Et il n'a jamais exposé de grands formats comme ça ici.
2: Ça a un sens particulier pour vous de soutenir la création africaine ici en France en 2026?
1: Alors, vous l'avez dit, ça a un sens affectif d'abord, parce qu'il y a une filiation de passion chez nous. J'ai découvert l'Afrique aussi au travers du regard de mon père, et cette gratitude qu'il avait envers ce continent qui l'a fait se sentir vivant plus d'une fois. Donc pour ça, je suis toujours émue. Et puis après, oui, ça a beaucoup de sens de maintenir des liens entre deux continents, bien sûr. Et de montrer qu'on peut recevoir beaucoup de cette création en termes de beauté, de sens et de regard sur la vie. Et c'est assez bouleversant à chaque fois de rencontrer le regard de l'autre et d'aider à ce qu'on voit l'autre à sa juste valeur. Donc j'espère que nous servons à ça.
0: Parmi les artistes africains qui ont éclos chez Blacher, il y a le Togolais Cléapé Nouvon. En 2024, il a obtenu pour son œuvre Grande fenêtre sur le large l'un des 5 prix de la Biennale d'art contemporain de Dakar, le prix de l'UEMOA, Union économique et monétaire ouest-africaine.
3: Je suis Cléapé Nouvon, artiste plasticien, né et grandi au Togo. Je suis autodidacte. J'ai été formé dans un petit atelier à Lomé pour la sérigraphie et puis l'art appliqué. Et puis petit à petit, mon travail a évolué. Jusqu'à aujourd'hui, j'ai créé le film noir que j'explore en permanence, qui évolue.
0: Le film noir dont parle Cléapé Nouvon, c'est une série d'installations. La dernière fait partie des collections de la Fondation. Elle est temporairement exposée non loin de Beaunieu, à la Villa d'Atrice. C'est fil noir, cadre doré. À travers le cadre d'un tableau typique des musées européens, où sont d'ordinaire représentés des paysages idylliques, des portraits de notables, Cléapé Nouvon fait jaillir du plastique noir qui redescend jusqu'au sol. Comment est née cette série? Les explications de Cléapé Nouvon.
3: Film noir, c'est du plastique film noir, tout simplement. C'est de l'emballage. C'est ce qu'on utilise dans le commerce pour emballer les palettes. Ça. C'est une matière noire brillante que j'ai découvert dans le commerce. Quand les magasins sont livrés sur les trottoirs, on voit toutes ces montagnes de produits emballés dans ce noir brillant. Avant le film noir, je travaillais déjà sur les emballages. D'abord, c'était des cartons d'emballage qui m'intéressaient. Et puis, petit à petit, le plastique est arrivé naturellement sur mon chemin. À l'époque, c'était des sacs plastiques que j'allais récupérer souvent dans les marchés. Les emballages, les sacs plastiques foulés aux pieds de toutes les couleurs m'intéressaient. Donc, j'avais créé une série d'installations qui s'appelait Plastic Attack à l'époque. L'explosion des sables plastiques dans le monde.
0: La première œuvre de la série Film Noir, elle est née par la Fondation Blacher.
3: Oui, grâce à Jean-Paul Blacher. J'avais reçu le projet de l'Expo qui s'appelle Visible Invisible. C'est en 2013. Il y avait la tragédie des immigrants qui ont disparu à l'époque, dont on retrouvait certains corps à Lampedusa. C'est cette période-là. Au même moment, j'étais tombé sur un dessin dans un journal dessiné par Dilem à l'époque.
0: Dessinateur algérien.
3: Ouais, on voyait des Africains qui se noient dans la mer et avec le titre « La marée noire de Lampedusa ». Quand j'avais lu ça, j'ai regardé ça, j'ai dit « Waouh, incroyable !»
0: Et donc ça a donné « Film noir
3: de Lampedusa ».« La marée noire de Lampedusa ».
0: Et le film noir de Lampedusa, donc il y a, ouais, y a ce plastique qui tombe comme du ciel.
3: Ouais.
0: Et puis il y a au sol une multitude d'objets qui, pour le coup, évoquent la migration, des chaussures, des objets, des poupées, des reliques.
3: Parce que l'idée, c'est de ne pas montrer les corps. Je me suis dit, il ne faut pas montrer des corps, mais montrer les objets personnels, les objets qui parlent de ces disparus.
0: Jean-Paul Blacher a donc lancé votre carrière, Cléa Pénouvon, mais cette fondation, vous y êtes aussi venu en résidence.
3: Oui. Je dis souvent d'ailleurs que la Fondation Blacher, c'est la chambre noire du film noir. Parce que c'est là où le film noir s'est révélé. C'est le film noir s'est révélé. Grâce à Jean-Paul Blacher. Père son âme, il est parti il n'y a pas longtemps, l'année dernière. Jean-Paul m'avait dit, je suis impatient de voir ton travail, voir ce travail se réaliser, en plus pour la première fois. Et moi, ça m'a mis la pression.
0: Ouais.
3: J'ai fini le travail. C'était la veille de l'inauguration de l'Expo. J'attendais. J'étais en panique. J'étais sorti dehors. Et Jean-Paul est allé voir le travail. Et il est venu me voir et m'a dit, Clé, qu'est-ce que tu nous as fait? Qu'est-ce que tu nous as fait? C'est extraordinaire ce que tu as fait. C'est puissant. Il dit, c'est vrai ce que tu dis. Tu trouves. Il dit, incroyable. Il dit, prends ton temps pour regarder. Prends ton temps pour regarder ton travail. J'ai pris mon temps assis. C'est là, je me suis dit, je viens de poser un acte artistique puissant.
0: Et il vous a donné confiance.
3: Et d'ailleurs, il m'a dit, film noir, c'est un travail éphémère. L'Expo avait duré 6 mois. À la fin de l'Expo, il m'a dit, il faut absolument qu'on en garde quelque chose.
0: Comment ça se passe une semaine en résidence à la Fondation Blacher?
3: Ah, c'est magnifique. Je crois que pour beaucoup d'artistes, sortir de l'atelier, aller dans un autre lieu pour explorer ses idées, pour suivre ses recherches, c'est quelque chose de très très nourrissant. Bah, déjà, on rencontre des gens différents. C'était des moments pour moi incroyables. On arrive avec une idée ou avec des idées, mais les idées se concrétisent à force de partager, d'échanger avec les autres. On arrive à trouver une forme finale pour ces idées. Des fois, on en finit avec des œuvres. Des fois, on en finit avec des ébauches qui vont continuer à évoluer. C'est important, quoi. Surtout, rencontrer des gens qui s'intéressent à son travail.
0: Ça permet de repartir à l'atelier plus confiant.
3: Plus confiant et puis avec des nouvelles idées aussi.

Et ces nouvelles idées, Cléa Pénouvon aura l'occasion de les mettre en pratique. Il devrait en principe retourner en résidence à Beaunieu pour travailler à la prochaine grande exposition de la Fondation autour du thème de l'enfance.

Et c'est avec le grand saxophoniste guinéen Momo Wandel Souma dans son interprétation d'Afro Blue en 1991 que l'on se quitte. Cette exposition à la Fondation Blacher est à voir jusqu'au 19 septembre prochain. Si vous passez par le sud de la France, rendez-vous face à la gare de Beaunieu. Un grand merci aux commissaires de l'expo, Christine Blacher et Johanna Danimbe, ainsi qu'à Cléa Pénouvon et Arnold Takam. Sur le Pont des Arts avec Pierre Plantier à la réalisation, Clément Delfort à la coordination. Rendez-vous demain, 15h10, temps universel. Et demain, l'école bleue de Pointe-Noire, un nom qui évoque les premiers temps de l'indépendance du Congo Brazza. L'école bleue, c'était l'un des groupes vocaux les plus en vogue de l'époque. 60 ans plus tard, deux de ses membres, Coco Sarlabou et Anissérie Fifi Kituka, sont passés par nos studios. Vous pourrez réentendre cette émission. Excellente fin de journée à vous, à l'écoute d'RFI. À suivre, le journal en français facile.

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3: Il est 17h à Paris, 15h en temps universel. Et c'est l'heure du journal présenté par Gilles Moreau. Bonjour Gilles.
4: Bonjour Anne-Cécile, bonjour à tous. Dans l'actualité, la ministre française de la transition écologique finalement reste au gouvernement. Le vote au Parlement d'une mesure controversée sur les pesticides l'avait poussée à remettre sa démission. Les cours du pétrole et du gaz repartent en forte hausse. Au 11e jour de frappe entre les Américains et les Iraniens, l'économie mondiale redoute un blocage durable des exportations de la région. Dans ce journal aussi, le premier ministre libanais réclame le retrait total d'Israël du sud du pays. Les bâtiments d'un géant russe du e-commerce bombardé par l'Ukraine, des crues meurtrières en Afghanistan et sur le marché mondial de l'intelligence artificielle, une start-up française s'illustre. Le vote cette semaine à l'Assemblée nationale d'une mesure polémique sur les pesticides avait conduit Monique Barbu, la ministre de la Transition écologique, à remettre sa démission. Tout compte fait, elle reste au gouvernement. Elle a décidé de poursuivre sa mission à la demande du président Macron, qui l'a assuré de son soutien, a fait savoir le cabinet de la ministre. Retour sur cette volte-face avec Raphaël Delvolvé.
5: Avant de passer la porte du bureau présidentiel, Monique Barbu avait sa démission entre les mains et venait de publier sur LinkedIn un post au ton péremptoire. Selon elle, la loi agricole, c'est le recul environnemental de trop. En sortant du bureau, volte-face, la porte-parole du gouvernement, Maud Bréjean.
6: Le président de la République a refusé sa démission et ils se sont en revanche accordés sur trois piliers. La question des forêts, la question de l'eau et la question de la santé environnementale.
5: Quelques minutes après ce coup de théâtre, certains ministres louent les qualités de persuasion du président Macron. Pour Maud Bréjean, des garanties de moyens ont forcément été apportées.
6: Si elle a fait ce choix, c'est qu'elle estime qu'elle a eu les garanties du chef de l'État et du Premier ministre pour mener à bien ses objectifs.
5: Mais après les propos très durs de Monique Barbu, notamment contre le Premier ministre, qu'elle accuse d'avoir trahi sa parole sur les pesticides, les conditions de travail seront-elles toujours aussi sereines à l'avenir ? La porte-parole du gouvernement y croit, y voyant les mots d'une personnalité de la société civile peu rompue à la communication politique.
6: On doit faire preuve aussi de tolérance vis-à-vis des femmes et des hommes qui n'ont pas toujours l'expérience que d'autres peuvent avoir.
5: Cette démission évitée empêche en tout cas un embarras au moment où la France ressent des effets concrets du changement climatique à travers des canicules, des sécheresses et des gigafeux.
4: Et à propos de ces feux, les pompiers poursuivent leur lutte acharnée contre un violent incendie dans le département du Var. Il a parcouru plus de 2500 hectares, mais par chance ne progresse plus. La situation est encore plus grave en Espagne. 32 000 hectares de forêt ont déjà brûlé depuis la semaine dernière à une centaine de kilomètres au nord de Madrid et le feu n'est toujours pas maîtrisé.
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4: À plus de 95$ le baril de pétrole, les cours du pétrole et ceux du gaz ont repris le chemin des sommets. Au 11e jour de frappe entre les États-Unis et l'Iran, l'économie mondiale craint un blocage durable des exportations de la région. Donald Trump a prévenu qu'il n'en avait pas fini avec la guerre, une guerre dont le coût s'envole. Le secrétaire à la Défense estime qu'elle a déjà coûté à son pays plus de 37 milliards de dollars et le Pentagone réclame une rallonge de 67 milliards. Au Liban, le gouvernement continuera ses efforts pour obtenir un retrait total d'Israël du sud du pays. Propos du Premier ministre Nawaf Salam en visite sur place ce mercredi. Il s'est rendu dans l'un des villages où l'armée libanaise a commencé à se déployer dans le cadre des zones pilotes prévues par l'accord cadre avec Israël. On écoute Nawaf Salam devant la presse libanaise.
7: Je veux m'adresser au peuple libanais. et en particulier à nos habitants du Sud, depuis Zawter el-Gharbiyeh. Ce moment national revêt un grand poids politique et moral, car il représente le début du retrait israélien de notre terre. Nous avons affirmé dès le départ que notre objectif est un retrait israélien global de toute notre terre. Aujourd'hui n'est qu'un début, mais nous sommes déterminés et résolus. Nous continuerons à mobiliser les efforts politiques et diplomatiques pour parvenir à un retrait global de nos terres.
4: Le Premier ministre libanais, traduction assurée par Guilhem Deltay. Un nouveau commandant-chef pour l'armée ukrainienne, le jeune général Mihailo Drapaty, un officier populaire en Ukraine. Il a été nommé par le président après plusieurs jours de manifestations. Volodymyr Zelensky a du même coup limogé le très contesté Oleksandr Sirski. Les autorités russes font état d'un mort et 15 blessés dans les dernières attaques ukrainiennes. Les drones ont notamment touché des entrepôts d'un géant du e-commerce dans le sud de la Russie. Très populaire sur place, l'entreprise Wildberries a été ciblée pour la deuxième fois en quelques jours à Moscou pour RFI, Anissa El-Jabri.
8: Les images de la colonne de feu sur l'entrepôt de Wildberries attaqué et cette nuit dans la région de Krasnodar circule partout sur les réseaux sociaux ce mercredi. L'impact est fort car Wildberries, chaque Russe connaît son enseigne violette de livraison et d'envoi de colis. On la trouve jusque dans les plus petites villes du pays. Sa PDG, Tatiana Kim, est-elle une figure connue, réputée comme la femme d'affaires la plus riche de Russie? Ces entrepôts, dit l'Ukraine, servent à approvisionner l'armée russe. Réponse du porte-parole du Kremlin, Dmitri Peskov.
9: C'est faux. Le régime de Kiev continue de frapper des cibles civiles. C'est là le propre du régime terroriste de Kiev. Quant à l'entreprise, la situation est effectivement difficile en raison des pertes subies tant par elle-même que par les représentants des petites et moyennes entreprises. Le gouvernement s'occupe de ce problème, évidemment.
8: Environ 500 petites entreprises à travers le pays se préparent à des poursuites contre Wildberries pour demander des dommages et intérêts. Ils estiment le montant total de leur préjudice à environ 420 millions de roubles, environ 4,5 millions d'euros au cours actuel. L'attaque de samedi dernier contre deux importants entrepôts près de la capitale russe a, elle, tué 8 employés de l'équipe de nuit, blessés plus de 60 d'entre eux, provoqué également des incendies qui ont pratiquement détruit toutes les installations. Anissa El-Jabri, Moscou, RFI.
4: En Inde, Rahul Gandhi, le principal chef de l'opposition, a été relâché ce matin après son interpellation en lien avec le mouvement de contestation appelé le Parti des Cafards. Lundi, une manifestation réclamant des réformes et le renvoi du ministre de l'Éducation avait été violemment réprimé, au moins 180 blessés selon la police indienne. Direction maintenant l'Afghanistan, victime de crues géantes. Elles ont fait au moins 23 morts dans la province du Nouristan, dans le nord-est du pays. Une centaine d'habitants sont portés disparus. Les équipes de secours et les rescapés sont à leur recherche. Récit de Mélissa Barra.
10: Lundi 20 juillet, aux alentours de 14h, les pluies s'abattent violemment sur la ville de Paroun lorsque soudainement une vague de boue et de débris frappe le cœur des montagnes afghanes, emportant une vingtaine d'immeubles dont les bureaux locaux de l'ONG Odesk. Zainullah Stanikzai est le directeur des programmes.
11: Notre personnel a vu arriver les crues et a réussi à fuir les bureaux à temps. Ils nous ont appelés pour nous dire que tout autour avait été détruit. Des maisons, des commerces, des ponts et des routes. Le bâtiment de la municipalité a été anéanti.
10: Plus d'une soixantaine de foyers ont été endommagés. Il y aurait une centaine de disparus. L'aide et les secours ont été retardés par l'état des routes.
11: Les autorités locales et les habitants bénévoles cherchent dans les débris. Mais il manque des machines, des pelleteuses. Il est urgent d'en acheminer pour trouver des survivants. Nous avons également sollicité des hébergements d'urgence pour donner aux familles des tentes et des abris.
10: Le printemps et l'été sont des saisons de fortes pluies. En 2021, les crues avaient causé la mort de 113 personnes dans le Nouristan. Puis en 2024, 300 autres personnes sont décédées dans le pays qui, selon l'ONU, est particulièrement vulnérable aux crises climatiques.
4: Mélissa Barra. Du nouveau dans le domaine de la recherche en ligne, c'est aujourd'hui que Google lance en France sa fonctionnalité de résumé générée par intelligence artificielle. Une recherche sur le moteur américain fait maintenant apparaître les principales informations dans une fenêtre en haut de la page de résultats. Un peu partout sur la planète, l'intelligence artificielle bouleverse l'économie. Dans un milieu dominé par les acteurs américains et chinois, une entreprise française parvient à s'illustrer. C'est la start-up Mistral. Le champion tricolore annonçait hier avoir signé un accord avec Microsoft. Nathalie Vitran, on apprend que le sud-coréen Samsung pourrait à son tour investir beaucoup d'argent dans Mistral.
12: Oui, même si Samsung n'a pas encore confirmé les informations du Financial Times, on sait que les géants du secteur en Asie, comme aux États-Unis, cherchent à diversifier leurs investissements. Il faut dire que les Européens en ont fait un enjeu de souveraineté. Ils ne veulent pas reproduire avec l'IA l'erreur de l'ère Internet en dépendant exclusivement des technologies américaines et encore moins chinoises. Ils ne veulent pas non plus que leurs données soient stockées en dehors du continent. L'armée française a donné le la en choisissant Mistral comme alternative aux géants américains. En signant un accord avec le champion français, Microsoft s'offre en vérité un accès à ses infrastructures, à ses centres de données et à sa puissance de calcul en Europe. C'est une manière de rassurer ses clients européens et de pouvoir continuer à leur vendre ses services. Quant à Samsung, qui vend les puces électroniques qui fournissent aux centres de données leur puissance de calcul, ses profits ont explosé. En investissant jusqu'à 1 milliard de dollars dans Mistral, le géant coréen renforcerait ses liens avec un de ses potentiels clients, en évitant lui aussi de mettre tous ses œufs dans le même panier américain.
4: Nathanaël Vitran, voilà pour l'information. À suivre sur RFI sur le Pont des Arts. Très bonne journée.
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0: Bonjour à toutes et à tous, on est toujours en vadrouille, oui, à une cinquantaine de kilomètres d'Avignon. Aujourd'hui, on s'arrête à la Fondation Blacher, la première en France à s'être entièrement consacrée à l'art contemporain africain. Et on y découvre avec vous l'exposition Afro Blue.
1: Bonjour. À l'extérieur de la fondation, vous avez vraiment les artistes, on va dire, emblématiques de la collection. Donc,

0: Donc on va rentrer dans cette expo et il y a une statue signée Ousmane Sow qui nous accueille. Je suis en train de la prendre en photo.
1: Le guerrier Maasai.
0: Est-ce qu'il a connu la fondation
1: Ousmane C'était Sow le parrain de la fondation à ses débuts. Il était très ami avec Monsieur Blacher et il est très vite, à partir de 2005, il est devenu le parrain de la fondation. C'est comme ça qu'il y a plusieurs œuvres qui sont rentrées aussi dans la collection. Et on a la chance d'avoir des originaux et des bronzes dans la collection. Et donc il a exposé sur le Pont des Arts il y a quelques années et tous les visiteurs à chaque fois s'arrêtent sur cette pièce et me disent « Mais je l'ai vue il y a presque 20 ans à Paris. »
0: C'était une expo événement.
1: Oui.
2: Et oui, avec un tel parrain, la fondation Blacher à Beaugneux, dans le sud de la France, c'était un passage obligé depuis 23 ans. Elle accueille en résidence des artistes venus du continent. Leur atelier, désormais, c'est l'ancienne gare du village où ils peuvent, pendant une semaine ou deux, chercher, explorer de nouvelles formes en les confrontant au regard des autres. Pour aller chercher ces artistes, au départ, il aura fallu l'énergie du fondateur Jean-Paul Blacher, un chef d'entreprise qui s'est pris de passion pour la création africaine. C'est sa fille, Christine Blacher, qui a repris le flambeau depuis sa disparition en décembre dernier. Ils ont toujours travaillé ensemble et cette exposition, Afroblue, ils en avaient parlé ensemble. Afroblue, c'est un standard du jazz avec des dizaines d'interprétations chantées avec l'album éponyme de John Coltrane aussi. Mais le thème original, c'est le cubain Mongo Santa Maria, figure du Latin jazz qu'il avait composé en 1959.

0: Mais outre le clin d'œil au jazz, à l'origine de cette exposition, il y a surtout l'intuition que le bleu occupe une place particulière dans la production picturale africaine. Cette intuition, c'est celle des co-commissaires Johanna Nadimbé et Christine Blacher.
1: Alors Johanna et moi, on a deux versions différentes, parce que quand on fait une chose, on vit jamais les mêmes choses. Moi, j'avais une question qui était, pourquoi tant de corps bleus chez les peintres africains? C'était vraiment quelque chose qui était... Ils sont un, ils sont deux, ils sont trois, finalement ils sont beaucoup plus nombreux que ça.

0: je crée des espèces de motifs, de textures et des pièces qui sont ensuite perlées à la main et qui racontent en fait une histoire qui crée des parallèles entre écologie et on va dire croyances ancestrales des peuples bamiléké de l'Ouest Cameroun.
1: Au sommet de cette installation, les couleurs sont incandescentes et plus on descend, plus on baisse le regard, plus elles sont délavées. Arnold Faucam, ça a évidemment un sens pour vous, une signification?
0: Oui, bien sûr, parce que dans ce travail-ci, comme je le disais, je crée une espèce de parallèle entre le monde naturel et des croyances ancestrales, parce que mon travail a toujours tourné autour des rapports entre le corps et l'eau. Et donc la question de l'écologie, c'est une question qui revient beaucoup dans mes préoccupations et que j'essaie de connecter à des pensées ancestrales. Et donc à chaque fois, je vais puiser dans des expériences qui sont autour de moi ou bien des cultures qui sont autour de moi et créer des espèces de connexions entre tout ça. Et donc pour le coup, moi j'ai voulu parler du rapport que l'on peut avoir avec la mort, avec la vie et surtout de la philosophie qui peut se développer autour de tout ça en faisant référence notamment au peuple bamiléké dans lesquels la mort en fait n'est pas une fin en soi, c'est plus le début d'un nouveau cycle. Donc il y a une forme de continuité, de circulation permanente qui existe entre les morts et les vivants. Et c'est quelque chose que j'ai beaucoup remarqué aussi dans des phénomènes naturels comme par exemple la chute des baleines où lorsque le cétacé est en train de mourir, son corps devient en fait une source d'alimentation pour plusieurs espèces sous-marines. Et donc je trouvais que ce phénomène-là marchait, ou du moins c'était très connecté avec les philosophies des peuples bamiléké. Et c'est pour ça que dans l'approche technique, j'ai opté pour cette action de décoloration du tissu-là qui poétiquement résonne donc avec toute cette histoire que j'essaye de raconter. Et donc ce que je fais, c'est que je décolore progressivement le tissu, le dénime. Et dans ce processus de décoloration-là, on voit apparaître des formes, on voit apparaître des motifs, des choses inattendues et quelque part de la lumière puisqu'il devient de plus en plus blanc.
1: Jusqu'à l'écume de la vague au pied de ces panneaux.
0: Oui, exactement. Ça crée donc tout ce mouvement-là où le bleu devient une histoire, ça devient une mémoire, ça devient une expérience qui s'efface progressivement, se fragilise et laisse de la place à la vie dans ce processus-là et ce mouvement-là entre des saturations de couleurs et progressivement des choses qui s'écoulent et qui finalement deviennent des perles qui se versent au sol et qui pour moi représentent cette essence de la vie-là qui quitte d'un corps vers un autre, qui quitte d'un endroit pour aller alimenter un autre espace.
1: Quand on est face à cette installation, Arnold Faucam, le chant de l'écoulement, on l'entend aussi.
0: Oui, j'ai voulu ajouter à cette installation une petite composition sonore qui justement me rappelait un peu les visites que j'ai faites des grottes à l'ouest Cameroun et aussi dans l'une des chutes les plus célèbres de l'ouest Cameroun, les chutes de la Métier et aussi les grottes Fauvou. Où on avait justement cette espèce de son sourd et une forme de profondeur qui te donnait l'impression d'écouter, enfin, d'une certaine façon, l'écho des êtres invisibles qui partageaient cet espace-là. Et donc, moi, j'avais fait quelques petits enregistrements de ces sons-là que j'ai recomposés et ajouté aussi des enregistrements que j'ai trouvés sur Internet pour composer une espèce de mélodie qui accompagne le visuel, en fait, de cette installation. Et l'idée, c'était aussi de prolonger finalement le regard et de donner la sensation qu'il y a réellement l'illusion d'un écoulement visible en mouvement lorsqu'on traverse l'installation.
1: Vous associez la photo aussi, puisqu'il y a
0: Oui,
1: tout au
0: oui,
1: sommet de
0: oui.
1: cette installation un visage.
0: L'installation en question naît en fait d'une série de photopeintures que j'ai commencé à développer en 2024, où la question du deuil est très explorée également. Donc, la photo qui est sur l'installation, c'est le visage en fait de ma sœur qui est décédée en 2021. Et son décès a été un peu le point de départ de la série des Réenchanteresses. Et lorsque je parle justement du rapport à l'ancestralité,

la spiritualité. Donc, quelque part, j'évoque aussi sa mémoire, j'évoque aussi son histoire et j'évoque aussi le rapport que j'ai avec son image, avec sa photo. Et donc, à chaque fois que je développe un travail autour de ces questions-là, j'ai envie que son visage devienne comme une symbolique, une représentation de mon rapport avec l'univers de l'au-delà et finalement de toute la lignée ancestrale de laquelle je découle, mais dans un sens beaucoup plus large, c'est vraiment le rapport de l'humain à ce qui est venu avant lui.

0: la voix d'Eric Abadou avec le pianiste américain Robert Glasper dans cette interprétation d'Afro Blue sur le Pont des Arts à la Fondation Blacher. On évoque cette superbe exposition Afro Blue. 37 artistes y sont représentés. On y trouve la génération d'Arnold Focam, une trentaine d'années, mais aussi de grands noms plus anciens, comme le photographe burkinabé Niaba Léon Ouédraogo, qui présente quelques pièces de sa série Mam Kumba Bang, ou encore Abdoulaye Konaté, qui a commencé par la peinture durant sa formation à l'Institut National des Arts de Bamako et qui peu à peu a déplacé son langage pictural vers le textile. En témoigne cette œuvre qu'il présente chez Blacher, La Lune Bleue, qui évoque les eaux aujourd'hui presque asséchées d'un lac du nord du Mali, le lac Figibine.
1: C'est un prêt du nouveau musée de Monaco et l'œuvre ici s'appelle La Lune Bleue.
2: C'est un monument, hein, il faut le dire. Voilà. C'est comme un écran géant de cinéma.
1: C'est ça. Ça fait plus de 3 mètres de haut sur 5 mètres de long. Ce que j'aime beaucoup prendre le temps d'observer, c'est le nuancier de bleu qu'a créé l'artiste. Donc, il travaille en lien avec des teinturières d'indigo. Et donc, il vient vraiment coudre des milliers de bandelettes de basin, un peu comme un peintre qui vient poser sa touche sur la toile. Il va venir choisir, positionner la bandelette. Et donc, au centre, vous avez la lune, tout en haut. Des bandelettes jaunes qui sont un peu intrigantes sur ce nuancier de bleu. Et finalement, donc l'artiste nous a expliqué que c'était ici un souvenir d'enfance. Il a grandi au Mali et il se promenait parfois auprès d'un lac qui s'appelle Faguibine, qui est totalement asséché maintenant. Et c'est ce souvenir de voir la lune se refléter dans l'eau quand il était jeune qu'il a voulu conserver ici. Donc on a vraiment les lumières des maisons qui sont à l'étage. C'est une pièce qui me touche profondément, qui me bouleverse même et qui fait écho, voilà, au changement climatique, à la mémoire de ce pays qui est assez difficile à visiter aujourd'hui.
2: Et qui doit représenter un travail extraordinaire.
1: Je pense aussi, vu la taille et le temps.
2: La dimension et la minutie,
1: voilà, de chaque geste. Pour coudre toutes ces bandelettes qui sont travaillées à l'intérieur également. C'est pas simplement des bouts coupés, c'est vraiment cousu à la main à chaque fois. Un travail titanesque qu'il fait avec des femmes pour la couleur, pour la teinture, et après il a des assistants pour coudre l'ensemble de la pièce. Et c'est assez, j'ai regardé certaines vidéos de sa production, il met la toile par terre, il marche dessus, il la coud, il se l'approprie un peu comme ça.
2: L'explication des bandes dorées, vous l'avez ?
1: C'est quand vous marchez au bord d'un lac, vous avez souvent les lumières des maisons ou des lampadaires qui viennent se refléter dans l'eau. Et c'est ce sentiment-là qu'il a voulu retranscrire. Et souvent, quand j'ai des enfants, ils pensent tous que c'est les étoiles qui brillent dans le ciel, mais on est vraiment là au reflet du lac et à l'apparition de ces lumières.
0: La première pièce de l'exposition, celle où se trouve la lune bleue, est quasiment plongée dans le noir. La Fondation Blacher l'a baptisée d'ailleurs la chambre noire. On y découvre au centre Lady Mirror de la sculptrice franco-camerounaise Beyajil Gacha. Sur un socle bleu, une baignoire en fonte, pleine d'une eau visqueuse mêlée d'algues, dans laquelle est immergé un corps féminin, une sculpture moulée à partir d'un modèle vivant, un corps entièrement recouvert de perles de rocaille bleu, les yeux fermés, une très étrange dame miroir, donc, d'où exhalent de vrais effluves de parfums. Le bleu de l'étrangeté, cette exposition le décline également dans un tout autre style avec le travail du Nigérian Boluwati Foyediran. Lui nous parle de racisme, d'acceptation de l'autre sur un mode ludique.
1: Je pense que ça, c'est l'œuvre préférée des enfants. Je vais vous expliquer rapidement pourquoi. Donc, Bolo Watif, c'est un jeune artiste qui est du Nigeria et qui a vu une partie de sa famille partir aux États-Unis. Donc, on est en période Trump, ICE. Ils n'ont pas forcément été très bien accueillis. Et c'est ce sentiment-là qu'il a voulu reproduire sur l'étoile. Le fait de se déplacer, d'être un migrant, d'arriver dans un nouveau pays et de se sentir étrange. Cette étrangeté, elle est reproduite ici par l'usage du bleu. Mais l'artiste finalement nous explique qu'on est tous l'étranger d'un autre et nous invite à changer notre regard. Donc pour les visiteurs qui viennent ici, ils peuvent faire directement l'expérience. Donc Siri, inversion classique des couleurs. Donc cette femme bleue qui est devant nous redevient normale finalement. Elle a la peau noire, elle a les cheveux noirs. Finalement l'étranger c'est moi, si je me mets devant, mon corps est bleu. Et la personne qui est dans le tableau est tout à fait normale. Et ça fonctionne également sur celui qui est juste en face. Donc là, c'est une jeune fille en maillot qui est représentée. L'artiste a travaillé sur un récit qui est noté en bas du tableau, qui est en anglais, et qui parle de Brian et Fola. Donc ce sont deux camarades de classe. Vous avez Brian qui découvre cette jeune fille qui vient d'arriver du Nigeria. Il se dit, mais elle est belle, c'est étrange, pourtant elle est noire. C'est la fille la plus intelligente de la classe, je ne comprends pas, il faudrait peut-être que j'aille l'aborder. Mais pourtant, on m'avait dit qu'au Soudan, les jeunes filles étaient affamées, qu'il y avait la famine. Donc c'est plein de discours comme ça que ses proches ont pu entendre, qu'il intègre à chaque fois dans son tableau. Et voilà, c'est un très jeune artiste qu'on a découvert sur une foire d'art, et on était assez... C'est content de pouvoir l'exposer ici.
0: Et c'est vrai qu'il y a cette idée très forte de l'inversion de la couleur, oui, qui marche très bien sur les deux tableaux.
1: Oui.
0: Mais par ailleurs, il met un soin incroyable aussi au décor, qui suggère le merveilleux, qui suggère les flamboyants, le brillant.
1: On est dans la transfiguration, c'est assez... Mais c'est l'irréel, c'est vraiment ce qu'ils cherchent. Peut-être que c'est leur condition qui est irréelle, qui ne devrait pas exister et qu'ils reproduisent ici. Je me pose beaucoup de questions. J'ai pas eu la chance de rencontrer l'artiste sur la manière dont il travaille.
0: Ouais.
1: Je pense qu'il prend en photo, qu'il inverse les couleurs et qu'il peint après l'inversion. Mais c'est un travail de... Il y a beaucoup plus de détails quand vous inversez la couleur sur le téléphone. Vous voyez vraiment le regard qui est assez profond de cette jeune fille. Et ça vaut pour toute la chair de la peau, etc., qui est beaucoup plus forte en couleur inversée.
0: Donc le bleu ici, on a vu tout à l'heure que c'était la sublimation de la couleur noire, et c'est aussi une façon d'interpeller en fait.
1: Tout à fait, il y a cette idée de faire prendre conscience aux visiteurs qu'on est tous étrangers d'un autre et qu'on peut changer surtout notre regard. Il faut prendre le temps, essayer de faire ce changement dans notre esprit, et ça marche très bien sur les enfants.
0: Si en plus vous leur demandez de sortir le téléphone,
1: J'ai tout gagné.

0: Les enfants, ils sont au cœur de la création plastique et politique du Camerounais Jean-David Nkot. Avec lui, les rapports de force du monde contemporain s'inscrivent dans le corps bleu. C'est ainsi que la madone.org, le tableau qu'il présente, fait explicitement référence au travail des enfants au Cameroun et au Congo dans les mines de cobalt.
1: Si vous regardez bien, donc il y a une citation directe avec l'histoire de l'art européenne. Vous avez ici une mère donc qui a le regard penché vers ses enfants qui sont décédés, qui sont dans des nuances de bleu assez sombres. Et l'œuvre fait référence à la Pietà de Michelangelo. Donc vous avez justement la Madone qui tient dans ses bras normalement Jésus-Christ. Et ici, ce sont les trois enfants qui sont représentés.
2: Et en arrière-plan, il y a de vraies images du travail dans les mines de cobalt.
1: Voilà, j'adore laisser le visiteur s'en rendre compte finalement, avec un peu de temps, on voit ces images d'enfants au bord des mines qui sont. Donc les mines s'effondrent sur ces enfants malheureusement, ce qui crée tous ces décès, et ça choque profondément l'artiste. Et ce que j'adore dans son tableau, donc c'est assez violent, mais l'artiste envoie ce tableau comme une carte postale à nous les Européens, et surtout aux Chinois. Donc le timbre est adressé à la Chine.
2: C'est-à-dire qu'en haut à gauche de la toile, il y a effectivement comme un cachet de la poste.
1: Voilà.
2: Explorateur.
1: Priority. Donc à nous les
2: prioritaires.
1: Oui, il faut vraiment qu'on prenne conscience de tous les ravages que causent ces mines, qui servent bien sûr à fabriquer les téléphones portables, les iPhones et j'en passe. Et voilà, c'est un artiste qui est très engagé à chaque fois dans toutes ses productions, autant sculpture que peinture. Je trouve que c'est un peintre d'une qualité remarquable. Il est représenté à Paris par un galeriste qui s'appelle Aficaris, qui le suit depuis très longtemps. Et à chaque fois, il va souvent parler plutôt des cartes postales, des cartes du monde, et parler de tous les drames qui se passent un peu partout.
2: Et la photo, qui est en arrière-plan, on dirait qu'elle est brossée. Comment est-ce qu'il a procédé ?
1: Une photographie d'archives qu'il a agrandie. Il l'a peint, puis il a travaillé en fait en sérigraphie. Il a fait reproduire, finalement, il a fait imprimer sa toile avant de peindre par-dessus.
2: D'accord.
0: En mettant en lumière le travail des enfants, Jean-David Nkot n'est pas, loin de là, le seul artiste de cette exposition à porter un propos politique. Au Zimbabwe, par exemple, Kudzani Violet Wami évoque le sort réservé dans son pays aux homosexuels avec une toile intitulée « Ain't leaving this country », « Je ne quitterai pas ce pays ». Un tableau qui représente un vacancier en bord de mer. Explication de Johanna Dalimbe.
1: Ça fait directement écho à la condition des homosexuels au Zimbabwe qui sont invités à quitter le pays. Et l'artiste, on a accueilli des artistes en résidence du Zimbabwe qui nous ont expliqué le sens de l'œuvre, parce qu'on était passé un peu à côté. Sur cette toile, donc, vous avez un jeune homme qui est allongé sur une planche de surf, dans une position assez de loisir, qui bronze. Au fond, vous avez la mer et vous avez un écriteau à droite où il y a marqué « Briette Bridge Seafront ». Ce point au Zimbabwe, c'est le point en fait de passage entre le Zimbabwe et l'Afrique du Sud. Donc c'est un point qui est pas du tout agréable. Vous avez de la terre, des barbelés, une frontière. L'artiste se l'est vraiment réapproprié ici. Elle est venue recréer un espace nautique de loisirs. Et vous avez Queer Zim Freedom Boat qui apparaît sur le bateau. Donc voilà, c'est le bateau de la liberté.
2: De la liberté des queers de Zimbabwe.
1: Voilà, donc il ne compte pas partir. C'est un pied de nez un peu à la politique en cours, et c'est une très belle pièce. Et ça fait, il y a un écho particulier avec le travail de David Hockney, qui est décédé malheureusement il y a quelques jours. Et la technique est très proche, dans l'approche de l'eau.
2: La technique et la thématique aussi.
1: Et la thématique. Enfin, oui, bien sûr, la thématique.
0: La question des droits homosexuels, elle est aussi présente dans les clichés kitsch de Lou Escobar qui, la plupart du temps, surprennent le visiteur. Cette jeune photographe est basée à Marseille. Elle est allée travailler au Sénégal et avant même le débat sur la loi criminalisant les relations entre personnes de même sexe, elle a saisi dans son objectif la façon dont la plus grande partie de la population se représente les homosexuels comme des êtres étranges. Alors elle les présente en figure de mode avec un style kitsch assumé. Deux œuvres de Lou Escobar sont là, chez Blachère. Un portrait sans titre, celui d'un personnage déjanté, du strass sur les dents, le bleu des yeux obtenu grâce à des lentilles de couleur. Et un couple, elle dans une robe rose vif, lui en pantalon léopard. Des couleurs qui s'assument, et un message qui s'affirme à travers la couleur.

0: Dac Pumaz sur RFI et sur le Pont des Arts, toujours à Beaunieu, à la Fondation Blachère pour l'exposition Afro Blue qui dure tout l'été. Avec les artistes, Jean-Paul Blachère avait réussi à tisser un lien de confiance. L'homme d'affaires était né à Apt en 1950. Il avait grandi entre les murs de l'épicerie tenue par sa mère et l'atelier de réparation de postes de radio de son père, avant de créer l'entreprise à laquelle est toujours adossée aujourd'hui la Fondation. Christine Blachère.
1: Alors, papa était un chef d'entreprise et son entreprise était dédiée aux illuminations de Noël. Malheureusement, il a eu un très grave accident à l'âge de 33 ans. Il était paraplégique à partir de là. Et quand il a commencé à voyager quelques années plus tard, c'est en Afrique qu'il voyageait. Et un jour, à force de rencontres de peintres, de sculpteurs, d'ateliers, il est revenu en disant « Mais en fait, ces gens nous donnent tant qu'il faut en restituer un peu quand même. Et sans doute, ce serait une bonne idée de faire une fondation comme un tremplin vers l'Europe pour ces artistes d'Afrique. » Et c'est comme ça que l'idée est née en 2003. Ça a été la première fondation d'entreprise de Vaucluse, 70e, 73e en France, et surtout la première à ne se consacrer qu'à l'art contemporain africain.
0: Et son premier contact avec le continent africain, ça a été au Mali ?
1: C'était au Mali, et une de ses premières rencontres, c'est Amaïgéré Dolo. Amaïgéré était un penseur, un philosophe, un artiste avec mille histoires qui pouvaient combler Jean-Paul et l'assouvir parce que c'était un immense curieux. Donc il y a tout de suite eu une grande amitié entre ces deux hommes. Et ensuite, ça a été le Sénégal, le Cameroun, la Côte d'Ivoire et le Burkina Faso, bien sûr.
0: Le Sénégal, notamment Sali, on voit la barque à l'effigie de Jean-Paul Blachère et de la Fondation qui lui a été offerte par les pêcheurs là-bas.
1: Exactement, et une maison à la Petite Côte qui devient très vite un centre de résidence pour nos artistes. Et donc toujours cette idée qu'il faut avoir un pied sur chaque continent pour mener à bien, au mieux, les missions de la Fondation. C'est une fondation voyageuse. On a commencé extrêmement tard à se rendre dans des foires d'art. L'idée de la fondation encore aujourd'hui, c'est de voyager sur le continent 3 à 4 fois par an, de découvrir de nouveaux pays. Et chaque fois qu'on y est, alors il y a toujours deux grands moments dans nos voyages. Il y a le moment artisanat pour notre boutique de retour de voyage et le moment rencontre artiste et atelier. Et ça fait des voyages assez prodigieux. Et papa a vraiment initié cette façon de faire.
0: Qu'est-ce que ça lui permettait de ne pas passer justement par le réseau des galeries et d'aller lui-même à la recherche des artistes ?
1: Alors, il y a 20 ans, déjà, il y avait très peu de galeries qui s'intéressaient aux artistes africains. Donc, elles étaient en France et en Europe. À part quelques noms, ils étaient quasiment absents des galeries. Et puis, papa, quand il allait à leur rencontre, nouait des amitiés et les invitait à résider à Apt au début beaucoup. Donc, voilà, aujourd'hui, on existe depuis 23 ans et on a reçu plus de 400 artistes. Donc c'est beaucoup, beaucoup d'artistes du continent africain connaissent Apt, l'entreprise d'illumination et la fondation dans le sud de la France.
0: Ça a été la première fondation en France dédiée à l'art africain contemporain. C'est un créneau qui s'est beaucoup développé depuis. Quelle est, vous, votre spécificité, votre particularité, Christine Blachère ?
1: Nous, je dis toujours, ce qui fait notre différence, c'est toujours les voyages sur le continent, en fait. C'est d'aller chercher là-bas, rencontrer sur place des talents. Je pense qu'il y a aujourd'hui, vous questionnez et les galeristes, et les faiseurs de foires, et les autres fondations. Il y en a très peu qui se rendent sur place, en fait.
0: Ils travaillent via des sites internet ?
1: Via des sites internet, via les foires qui aujourd'hui sont spécialisées comme 1,54 en fait, qui sont des foires dédiées à l'art contemporain africain. On en fait 3-4 par an et puis on a l'impression de connaître toute la création contemporaine d'Afrique. Oui.
0: Donc là, juste en face d'ici, il y a ces ateliers où les artistes viennent travailler. Combien y en a-t-il par an ? Combien de temps reste-t-il ? Et comment se fait ce travail ?
1: Entre la France et le Sénégal, on accueille entre 10 et 15 artistes par an. Généralement, on leur demande de venir dans le cadre d'une exposition précise. Parce que la promesse de la Fondation pour les artistes, c'est venez, produisez, vous serez exposés et présents dans un catalogue. Et souvent, on les incite aussi à faire, nous, ce qu'on demande souvent, c'est des grands formats. Des formats muséaux. Donc, voilà, c'est un peu le piment de la résidence chez nous, qu'elle soit en France ou au Sénégal, c'est cette idée de grand format pour une exposition précise, donc pour une thématique précise, et avec certains avantages de visibilité.
0: Ouais. Et sur Afro Blue, alors, qu'est-ce qui a été produit ici? Parce qu'il y a une profusion d'œuvres absolument superbes. Il y en a des anciennes, il y en a des très récentes. Qu'est-ce que vous avez vu naître ici, sous vos yeux, là, dans les ateliers en face de nous?
1: Alors, Arnold Focam, évidemment, cette installation prodigieuse, elle est née ici. Louisa Marajo aussi, cette installation est née ici. Kenmore Maruta a peint ici pour cette exposition. Alors, j'essaye dans ma tête de refaire le tour. Moufouli Bello, absolument. Moufouli, en fait, c'est un tableau. Moufouli, elle nous a été présentée par Barthélémy Togo. Et elle est venue, dans le cadre de l'homme végétal, faire une résidence. Et tous les tableaux qu'on va retrouver dans Afro Blue sont des tableaux de résidence de l'homme végétal.
0: Pour en revenir à Arnold Focam, cette œuvre extraordinaire que l'on a décrite tout à l'heure dans le parcours de l'exposition, vous l'avez donc vu se faire jour après jour?
1: Absolument, parce que Arnold a peu fait d'installations. En plus, il est très connu pour ses photographies peintes. Et c'était une révélation. C'était prodigieux de voir cette chose se construire devant nous. On était très émus. Ouais. Et à nouveau, Arnold, c'est un jeune artiste. C'est un Camerounais. Il vit là-bas. Il connaît évidemment l'Europe, mais il a peu exposé. Il n'a jamais exposé de grands formats comme ça ici.
0: Ça a un sens particulier pour vous de soutenir la création africaine ici en France en 2026?
1: Alors, vous l'avez dit, ça a un sens affectif d'abord, parce qu'il y a une filiation de passion chez nous. J'ai découvert l'Afrique aussi au travers du regard de mon père, et cette gratitude qu'il avait envers ce continent qui l'a fait se sentir vivant plus d'une fois. Donc pour ça, je suis toujours émue. Et puis après, oui, ça a beaucoup de sens de maintenir des liens entre deux continents, bien sûr. Et de montrer qu'on peut recevoir beaucoup de cette création en termes de beauté, de sens et de regard sur la vie. Et c'est assez bouleversant à chaque fois de rencontrer le regard de l'autre et d'aider à ce qu'on voit l'autre à sa juste valeur. Donc j'espère que nous servons à ça.
0: Parmi les artistes africains qui ont éclos chez Blacher, il y a le Togolais Cléapé Nouvon. En 2024, il a obtenu pour son œuvre Grande fenêtre sur le large l'un des 5 prix de la Biennale d'art contemporain de Dakar, le prix de l'UEMOA, Union économique et monétaire ouest-africaine.
2: Je suis Cléapé Nouvon, artiste plasticien, né et grandi au Togo. Je suis autodidacte. J'ai été formé dans un petit atelier à Lomé pour la sérigraphie et puis l'art appliqué. Et puis petit à petit, mon travail a évolué. Jusqu'à aujourd'hui, j'ai créé le film noir que j'explore en permanence, qui évolue.
0: Le film noir dont parle Cléapé Nouvon, c'est une série d'installations. La dernière fait partie des collections de la Fondation. Elle est temporairement exposée non loin de Beaulieu, à la Villa d'Atrice. C'est fil noir, cadre doré. À travers le cadre d'un tableau typique des musées européens, où sont d'ordinaire représentés des paysages idylliques, des portraits de notables, Cléapé Nouvon fait jaillir du plastique noir qui redescend jusqu'au sol. Comment est née cette série? Les explications de Cléapé Nouvon.
2: Film noir, c'est du plastique film noir, tout simplement. C'est de l'emballage. C'est ce qu'on utilise dans le commerce pour emballer les palettes. Ça. C'est une matière noire brillante que j'ai découvert dans le commerce. Quand les magasins sont livrés sur les trottoirs, on voit toutes ces montagnes de produits emballés dans ce noir brillant. Avant le film noir, je travaillais déjà sur les emballages. D'abord, c'était des cartons d'emballage qui m'intéressaient. Et puis, petit à petit, le plastique est arrivé naturellement sur mon chemin. À l'époque, c'était des sacs plastiques que j'allais récupérer souvent dans les marchés. Les emballages, les sacs plastiques foulés aux pieds de toutes les couleurs m'intéressaient. Donc, j'avais créé une série d'installations qui s'appelait Plastique Attaque à l'époque. L'explosion des sables plastiques dans le monde.
0: La première œuvre de la série Film Noir, elle est née par la Fondation Blacher.
2: Oui, grâce à Jean-Paul Blacher. J'avais reçu le projet de l'Expo qui s'appelle Visible Invisible. C'est en 2013. Il y avait la tragédie des immigrants qui ont disparu à l'époque, dont on retrouvait certains corps à Lampedusa. C'est cette période-là. Au même moment, j'étais tombé sur un dessin dans un journal dessiné par Dilem à l'époque.
0: Dessinateur algérien.
2: Ouais, on voyait les Africains qui se noient dans la mer et avec le titre « La marée noire de Lampedusa ». Quand j'avais lu ça, j'ai regardé ça, j'ai dit « Waouh, incroyable !»
0: Et donc ça a donné « Film noir
2: de Lampedusa ».« La marée noire de Lampedusa ».
0: Et le film noir de Lampedusa, donc il y a ce plastique qui tombe comme du ciel.
2: Ouais.
0: Et puis il y a au sol une multitude d'objets qui, pour le coup, évoquent la migration, des chaussures, des objets, des poupées, des reliques.
2: Parce que l'idée, c'est de ne pas montrer les corps. Je me suis dit, faut pas montrer des corps, mais montrer les objets personnels, les objets qui parlent de ces disparus.
0: Jean-Paul Blacher a donc lancé votre carrière, Cléa Pénouvon, mais cette fondation, vous y êtes aussi venu en résidence.
2: Oui. Je dis souvent d'ailleurs que la fondation Blacher, c'est la chambre noire du film noir. Parce que c'est là où le film noir s'est révélé. C'est le film noir s'est révélé. Grâce à Jean-Paul Blacher. Paix à son âme, il est parti il n'y a pas longtemps, l'année dernière. Jean-Paul m'avait dit, je suis impatient de voir ton travail. Voir ce travail se réaliser, en plus pour la première fois. Et moi, ça m'a mis la pression.
0: Ouais.
2: J'ai fini le travail. C'était la veille de l'inauguration de l'Expo. J'attendais. J'étais en panique. J'étais sorti dehors. Et Jean-Paul est allé voir le travail. Et il est venu me voir. Il m'a dit, Clé, qu'est-ce que tu nous as fait? C'est extraordinaire ce que tu as fait. C'est puissant. Il dit, c'est vrai ce que tu dis. Tu trouves. Il dit, incroyable. Il dit, prends ton temps pour regarder ton travail. J'ai pris mon temps assis. C'est là, je me suis dit, tu viens de poser un acte artistique puissant.
0: Et il vous a donné confiance. Et
2: d'ailleurs, il m'a dit, film noir, c'est un travail éphémère. L'Expo avait duré 6 mois. À la fin de l'Expo, il m'a dit, il faut absolument qu'on en garde quelque chose.
0: Comment ça se passe une semaine en résidence à la Fondation Blacher?
2: Ah, c'est magnifique. Je crois que pour beaucoup d'artistes, sortir de l'atelier, aller dans un autre lieu pour explorer ses idées, poursuivre ses recherches, c'est quelque chose de très très nourrissant. Parce déjà on rencontre des gens différents. C'était des moments pour moi incroyables. On arrive avec une idée ou avec des idées, mais les idées se concrétisent à force de partager, d'échanger avec les autres. On arrive à trouver une forme finale pour ces idées. Des fois on en finit avec des œuvres. Des fois, on en finit avec des ébauches qui vont continuer à évoluer. C'est important, quoi. Surtout, rencontrer des gens qui s'intéressent à son travail.
0: Ça permet de repartir à l'atelier plus confiant.
2: Plus confiant et puis avec des nouvelles idées aussi.

Et ces nouvelles idées, Cléa Pénouvon aura l'occasion de les mettre en pratique. Il devrait en principe retourner en résidence à Beaunieu pour travailler à la prochaine grande exposition de la Fondation autour du thème de l'enfance.

Et c'est avec le grand saxophoniste guinéen Momo Wandel Souma dans son interprétation d'Afro Blue en 1991 que l'on se quitte. Cette exposition à la Fondation Blacher est à voir jusqu'au 19 septembre prochain. Si vous passez par le sud de la France, rendez-vous face à la gare de Beaunieu. Un grand merci aux commissaires de l'expo, Christine Blacher et Johanna Danimbe, ainsi qu'à Cléa Pénouvon et Arnold Takam. Sur le Pont des Arts avec Pierre Plantier à la réalisation, Clément Delfort à la coordination. Rendez-vous demain, 15h10, temps universel. Et demain, l'école bleue de Pointe-Noire, un nom qui évoque les premiers temps de l'indépendance du Congo Brazza. L'école bleue, c'était l'un des groupes vocaux les plus en vogue de l'époque. 60 ans plus tard, deux de ses membres, Coco Sarlabou et Anicéri Fifi Kituka, sont passés par nos studios. Vous pourrez réentendre cette émission. Excellente fin de journée à vous, à l'écoute d'RFI. À suivre, le journal en français facile.

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3: 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Il est 16h à Paris, 14h en temps universel.
4: Sophie Pouzrat.
3: À la une de l'actualité, l'inquiétude de la communauté internationale après les attaques des Houthis alliés de l'Iran sur des pétroliers saoudiens en mer Rouge. L'UE juge ces frappes inacceptables. Berlin redoute une escalade sur un nouveau front au conflit au Moyen-Orient. Conflit qui entraîne une hausse du prix du pétrole et sans surprise de nouveaux profits records pour les géants du secteur comme le français Total. Et ces gains entraînent des polémiques. À la une également, l'Europe face à des incendies dans plusieurs pays. Mais aussi à la sécheresse, la faute aux chaleurs extrêmes causées par le réchauffement climatique. Et puis, de la danse, en fin de journal, on partira à la rencontre d'un chorégraphe portugais qui questionne la manière dont les jeunes se réapproprient aujourd'hui leur patrimoine. Après Hormuz, le conflit au Moyen-Orient risque de s'étendre à un autre détroit. Alors que les États-Unis ont frappé l'Iran pour la 12e nuit d'affilée et que Téhéran, de son côté, dit avoir détruit des équipements et sites militaires américains en Jordanie et au Koweït, les Houthis, groupe rebelle allié de Téhéran, ont mené des frappes contre des pétroliers saoudiens en mer Rouge dans le détroit de Bab el-Mandeb entre le Yémen et Djibouti. Lundi dernier, le groupe armé yéménite avait annoncé un embargo maritime sur l'Arabie Saoudite, allié des Américains, et il met donc ses menaces à exécution. Louise Jouvezomme.
5: Le groupe a revendiqué dans la nuit de mercredi à jeudi deux frappes contre des pétroliers saoudiens qui transitaient par le détroit. L'Arabie Saoudite a confirmé l'une d'entre elles en précisant que l'équipage du navire était sain et sauf. Les Houthis promettent de poursuivre leurs attaques en ciblant tous les pétroliers qui ont fait ou prévoient de faire escale dans les ports saoudiens. Un siège pour un siège, assure le porte-parole du groupe en référence au nouveau blocus américain sur le détroit d'Hormuz. Pour le moment, l'embargo maritime ne concerne que l'Arabie Saoudite, mais il ouvre un deuxième front dans la guerre au Moyen-Orient. Cette nuit, Donald Trump a menacé les Houthis de représailles s'ils bloquaient Bab el-Mandeb. Depuis lundi, au moins 7 pétroliers qui devaient transiter par le détroit ont fait demi-tour. Aspides, l'opération militaire européenne dans la région, a conseillé mercredi aux navires liés à l'Arabie Saoudite, à Israël et aux États-Unis de faire de même. De son côté, le sultanat d'Oman a annoncé qu'il tentait de relancer la médiation entre Riyad et les Houthis pour obtenir, je cite, la stabilité et la sécurité dans la région.
3: Les explications de Louise Jouvezomme et l'implication des Houthis, commentée aussi par Marco Rubio, le chef de la diplomatie américaine, dit espérer une désescalade dans la zone et estime que les Houthis se sont fait avoir par le régime iranien. Ce sont ses mots. Marco Rubio qui était à Manille, aux Philippines, pour rencontrer son homologue russe. Un échange avec Sergueï Lavrov, ministre russe des Affaires étrangères. Cela faisait presque un an qu'ils ne s'étaient pas parlé. Et ce dernier a mis en garde le secrétaire d'État américain contre la poursuite de livraison d'armes des États-Unis vers l'Ukraine, qu'il juge, je cite, inadmissible. Le conflit en Ukraine qui dure, on le rappelle, depuis plus de 4 ans et 21 trains de sanctions européennes contre la Russie. À présent, c'est fait. La dernière salve a été approuvée par l'Europe des 27 après plusieurs semaines de négociations et malgré les blocages de la Grèce. Les pays membres de l'UE ont trouvé un accord qui porte notamment sur le pétrole russe, malgré les réticences d'Athènes, qui voulait notamment protéger ses armateurs. Le conflit au Moyen-Orient qu'on évoquait un peu plus tôt profite à certains pour le deuxième trimestre consécutif. Total Energy profite de l'envolée des prix du pétrole provoquée par le conflit. La multinationale française a publié ce jeudi ses résultats et annonce avoir fait plus de 5 milliards de dollars de bénéfices au deuxième trimestre 2026. soit une progression de 102% par rapport à la même période l'an passé. Le groupe espagnol Repsol, lui, annonce un bénéfice net multiplié par plus de 3,5 au premier semestre. Des résultats portés par la hausse du prix du pétrole, mais aussi sur fond de polémiques, Anne Verdaguy.
6: Total avait déjà annoncé en avril dernier un bond de 51% de son bénéfice net pour les trois premiers mois de l'année. La hausse des profits est désormais de 73% pour le premier semestre. Ce matin, la porte-parole du gouvernement, ministre délégué à l'énergie Maude Brejon, a répété qu'elle refuserait toujours de rentrer dans le Total bashing. Pourtant, des voix s'élèvent sur ces annonces successives de profits records alimentées par la spéculation et remet au cœur du débat la question d'une taxe sur les super-profits. Le groupe est souvent critiqué pour la faiblesse, voire l'absence de son impôt sur les sociétés en France. Hier, Total a relancé le mécanisme de plafonnement des prix du carburant dans ses stations-service à la veille de l'annonce de ses résultats records. Une façon de faire passer la pilule auprès de la population. Les prix du gazole ont nettement rebondi ces derniers jours en France pour se situer au-dessus de la barre des 2 euros le litre, ce qui ne manquera pas de faire des mécontents au moment des départs en vacances.
3: Anne Verdaguy, des profits qui relancent donc le débat sur une taxe sur les profits des multinationales très polluantes et qui aggravent aussi la crise climatique, car on le rappelle, les émissions de gaz à effet de serre contribuent au réchauffement qui aggrave notamment l'intensité des vagues de chaleur et des incendies qui touchent plusieurs pays du sud de l'Europe. En Italie, un pompier est mort en combattant les flammes. En Sicile, il est touché par des dizaines de feux et des températures à plus de 40 degrés. Les fortes chaleurs favorisent aussi les incendies autour de Madrid, en Espagne, qui ont causé l'évacuation de plusieurs communes des régions alentour de la capitale espagnole. Et la France n'est pas épargnée. Plus de 3000 hectares parcourus par un feu en Gironde, dans le sud-ouest. 20 000 personnes évacuées au total ce jeudi. L'Europe subit également une grave sécheresse. Les niveaux des cours d'eau sont historiquement bas. Un groupe de scientifiques du World Weather Attribution s'est penché sur les causes de cette sécheresse. Et plus que le manque de pluie, c'est la chaleur extrême qui assèche les réserves d'eau du continent qui en est la cause. Un phénomène bien évidemment accéléré par le changement climatique, selon leur étude, Jeanne Richard.
7: L'été est loin d'être terminé et les vagues de chaleur s'enchaînent. L'eau du sol, des rivières et des lacs s'évapore. Signe du changement climatique, explique Mariam Zakaria de l'Imperial College de Londres.
8: La principale cause de cette sécheresse n'est pas le manque de pluie, mais le réchauffement de l'atmosphère qui a engendré une augmentation de l'évaporation, ce qui s'est traduit par un assèchement des sols. Le changement climatique a rendu cette sécheresse environ 5 fois plus probable dans l'ouest de l'Europe et environ 11 fois plus probable dans l'est de l'Europe.
7: Et les conséquences se font déjà ressentir, Merelle Loven, chercheuse aux Pays-Bas.
9: L'activité des feux de forêt s'intensifie rapidement, surtout en Espagne et en France. Le faible niveau des rivières menace la production hydroélectrique et le transport fluvial des marchandises. Et partout en Europe, des villes instaurent des restrictions d'eau. D'importantes pertes agricoles risquent d'augmenter les prix de l'alimentation et aggraver les inégalités sociales. Il est maintenant essentiel que les États européens anticipent les sécheresses et ne soient plus dans la simple gestion de crise.
7: Selon une étude, la chaleur de juin devrait coûter 2 milliards d'euros aux producteurs européens de céréales et entraîner une baisse de la production de 10 millions de tonnes par rapport à ce qui était prévu.
3: Les précisions de Jeanne Richard. Je vous en parlais dans les titres. On va parler de danse à présent dans le contexte du festival Paris l'été qui continue dans la capitale française avec de nombreux spectacles, des expositions, des concerts dans des lieux emblématiques de la ville. Au rendez-vous, le chorégraphe portugais Marco da Silva Ferreira, qui produit sa pièce Carcassa. C'est au Jardin des Tuileries. Il mélange des danses folkloriques portugaises, du kuduro, du hip-hop et de la culture club pour questionner notamment la façon dont les jeunes se réapproprient leur patrimoine aujourd'hui. Fatou Lord Diouf a assisté à la première représentation. C'était mardi soir.
10: Un clan de 10 jeunes danseurs entre en scène avec une énergie contagieuse. Leurs baskets tapent en rythme sur le sol. Certains maîtrisent le voguing, danse née dans les clubs LGBT, d'autres le kuduro, originaire d'Angola. Plusieurs appellent le fandango portugais. Pour le chorégraphe Marco da Silva Ferreira, le nom de la pièce, Carcassa, carcasse en français, désigne les ruines des corps et des cultures passées.
11: Durant les 5 décennies de dictature salazariste, on a imposé une identité unique, excluant beaucoup de cultures existantes. Ceux qui ont vécu ce régime ont essayé d'oublier tout ce qui était relié au au folklore parce que c'était traumatisant. Dans mon travail, j'essaie d'utiliser des petits éléments de ce folklore pour comprendre comment nous pouvons créer une identité collective aujourd'hui.
10: Là où l'extrême droite tente, selon lui, d'en faire un symbole figé et identitaire, le chorégraphe défend un folklore vivant, métissé et en constante évolution. D'où les chants militants présents dans la pièce, qui, avec la danse, expriment la désillusion face aux discriminations persistantes après la chute de la dictature de Salazar en 1974.

0: Et c'est ainsi que s'achève cette édition. Merci à vous de l'avoir suivi. Il est 16h et presque 10 minutes à Paris, 14h10 en temps universel. Restez à l'écoute de la Radio du Monde. Très bonne journée.
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1: Bonjour, et si la croissance économique n'était pas la solution, mais le problème? Alors attendez, ne décrochez pas tout de suite. Pendant des décennies, je vous l'accorde, il était impossible ou presque de se poser cette question. Remettre en cause la croissance relevait de l'utopie, voire de la provocation. Mais aujourd'hui, nous avons franchi 7 des 9 limites planétaires et les idées reçues se transforment en espoirs déçus. Et non, la richesse des uns ne profite pas aux autres. Les inégalités n'ont jamais été aussi fortes dans le monde. La croissance économique à tout prix serait donc un leurre. En tout cas, elle est désormais interrogée, voire remise en cause dans les colloques du GIEC, dans les rapports de l'OCDE et jusque dans les couloirs de la Commission européenne. Notre invité du jour y consacre sa vie de chercheur. Il est économiste et spécialiste de la post-croissance, de la décroissance. Nous verrons la différence entre ces deux termes. Je vous garantis qu'après l'avoir écouté, vous aurez peut-être un peu changé d'idée. Sa thèse centrale, contrairement à ce que l'on pourrait penser, n'est pas un retour en arrière nostalgique ni un appel à l'austérité généralisée. Penser la gestion d'une entreprise ou celle d'un pays en dehors de la notion de croissance n'est plus une utopie. C'est devenu un chemin de recherche scientifique structuré, un chemin pour parvenir à un bonheur commun sans dépasser les limites que nous impose notre unique planète.
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1: Bonjour Timothée Paric.
2: Bonjour.
1: Vous êtes économiste, chercheur en économie écologique à l'Université de Lausanne en Suisse. Vous avez publié le livre à succès « Ralentir ou périr » en 2022. Nous vous avions d'ailleurs reçu à cette occasion. Et vous revenez là avec « La science de la post-croissance » publié dans la très maligne collection Système Terre aux éditions Actes Sud. Alors le principe de cette collection, c'est de publier en français un article scientifique de référence et de demander à un expert de le mettre en perspective. Alors l'expert c'est vous, et l'article intitulé « Post-croissance, la science du bien-être au sein des limites planétaires » a été publié en 2025 dans The Lancet Planetary Health. Alors pourquoi est-ce que vous avez choisi de mettre cet article en avant?
2: Parce que c'est, selon moi, l'un des meilleurs articles pour donner un état des lieux de ce champ d'études, donc on peut appeler la post-croissance, qu'en anglais on appellerait les « Growth Critical Studies », donc des idées, des concepts, des théories, des modèles, qui se sont développés depuis les années 70 et surtout depuis la fin des années 2000, qui partent d'une critique de la croissance, et ça foisonne. C'est-à-dire qu'aujourd'hui, on a presque 2000 articles scientifiques publiés en anglais, donc chaque année, il y en a des centaines qui sortent, en archéologie, en sociologie, en histoire de la pensée, en économie, en sociologie, il y a vraiment beaucoup de choses.
1: C'est même enseigné dans les universités désormais?
2: C'est enseigné dans quelques universités, malheureusement. Pas beaucoup, mais on a quelques masters, de plus en plus de cours. Et donc cet article, il permet en une dizaine de pages d'avoir cet état des lieux, de dire « waouh, c'est le buffet, c'est la taille de buffet de tout ce qui s'est fait ces décennies, c'est foisonnant, il y a plein de choses, mais justement c'est tellement foisonnant qu'on a besoin quand même de s'y retrouver un petit peu ».
1: Voilà, et c'est ce que vous nous aidez à faire, parce que le buffet est alléchant, hein, pour reprendre votre métaphore. Mais avant de rentrer dans le contenu de cet article, est-ce que vous pouvez nous expliquer ce que c'est la post-croissance? Est-ce que c'est la même chose que la décroissance?
2: Alors c'est similaire et ça s'englobe. C'est-à-dire que déjà quand on entend post-croissance, on comprend que c'est peut-être ce qui va se passer à un pays une fois que ce pays aura terminé sa phase de croissance. Et là déjà, c'est radical de le dire, parce qu'on pense que normalement, la croissance, ça s'arrête jamais. Là, déjà, dans le terme post-croissance, c'est-à-dire, ben non, au bout d'un moment, la croissance s'arrête, peut-être parce qu'on décide de l'arrêter pour des raisons environnementales, et on passe à un nouveau stage de développement qui peut être l'économie du bien-être, une économie circulaire, une économie stationnaire. Mais le terme, quand on dit science de la post-croissance, c'est vraiment le champ d'études qui vient étudier plein de concepts liés à la croissance, dont la décroissance. Parce que la décroissance, on va dire, c'est un concept qui est plus petit, que quand on entend décroissance, on comprend c'est le ralentissement d'une économie qui a une empreinte macroécologique trop

0: pourquoi il y a ce rejet de tout ce qui est alimentation traditionnelle à un certain moment de l'évolution de notre société. C'est à partir du moment où on a été colonisé et que on a pris notre indépendance et qu'on a ébauché une certaine forme de société, certaines personnes n'ont pas voulu consommer comme nos ancêtres.
1: L'arachide, le caïman, le manioc, il est question de tout ça dans la chanson Coco Sarlaboum.
2: Oui, tout à fait. Au lieu de revenir à nos traditions, enfin pour certaines personnes, il n'était pas question de revenir à nos traditions propres, les traditions qui étaient les nôtres, notamment sur le plan culinaire, plutôt garder les attitudes ou les coutumes de ce que nous appelions à l'époque les colons.
1: Quand le groupe s'est formé, vous étiez tout jeune, vous étiez écolier, collégien. Vous avez le souvenir de votre première rencontre qui vous a présenté les uns aux autres? Comment il est né, ce groupe?
2: En fait, Rigadin et moi, nous étions amis. Il y avait des liens de famille aussi. Mais nous étions très soudés. Nous aimions chanter. Et un jour, on s'est dit, pourquoi est-ce qu'on formerait pas un groupe? Et nous avions dans le quartier, parce que nous vivions tous dans le même quartier. Que ce soit mon ami ici présent, Anissé, que ce soit Riffy, qui malheureusement n'est pas avec nous ici dans le studio.
1: Mais qu'on salue,
2: oui,
1: par la voix des ondes.
2: Au passage, nous habitions le même quartier. Et on se connaissait, et on se fréquentait, et on s'est dit, pourquoi est-ce que on demanderait pas à Riffy et à Riffifi de venir avec nous et qu'on forme un groupe et qu'on se mette à chanter.
1: Et vous êtes mis au travail?
2: On s'est mis au travail. A commencé comme ça.
1: Ouais. Dans le livre, on apprend que vous répétiez après les cours, tous les soirs, de 18h à 20h. Il y avait cette rigueur-là, cette discipline-là?
0: Ah oui, discipline, oui. On commençait à 18h, on finissait à 20h. Après, il y avait le travail scolaire. Parce que nous, on allait à l'école. Alors, Coco, lui, rentrait chez lui. Nous, on allait sous les lampadaires. On aimait ça.
1: Pour étudier?
0: Pour étudier, oui. Et donc, il y avait les lampadaires. On allait étudier. Et puis après, quand les lumières s'éteignaient, on rentrait à la maison. Et c'était comme ça.
1: C'était le couvre-feu, en quelque sorte. Ça s'éteignait quoi? À minuit?
0: À minuit. On savait qu'il fallait rentrer. Et le matin, il fallait se lever. Et tu te souviens du train, le train des ouvriers?
2: Oui.
0: Tu sais, qu'on prenait au rond-point Lumumba.
2: Tout à fait.
0: Pour aller, les uns aller au CG, au collège. Félix Cayano, on prenait le petit train des ouvriers. Donc, il nous amenait vers la plage où il y avait notre collège.

0: Et le titre que l'on entend là, Coco Sarlabour et Fifi Kitouka, c'est Conscience professionnelle.
1: Oui, ça c'est un morceau clé de notre répertoire. C'est une chanson qui a été écrite, Coco, je crois, en 70.
2: Oui, 69-70.
1: Nous, à cette époque-là, on avait déjà vu l'évolution de notre société en regardant comment les responsables politiques de l'époque se comportaient. Donc à travers cette chanson, on fait un inventaire des problèmes sociopolitiques et qui perdurent encore jusqu'à présent.
2: Malheureusement.
1: Parce que rien n'a changé. Quand je l'écoute, ça m'attriste parce que je vois que rien n'a évolué, mais très content parce qu'on a été visionnaire.
0: Vous vous souvenez des paroles de cette
2: conscience
0: chanson
2: professionnelle.
0: Conscience professionnelle.
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0: Mon enfant ne peut pas aller travailler dans des champs, ne peut pas être mécanicien. Tout ce qu'on préfère, c'est être fonctionnaire, comme le colon nous l'a appris, pour ne pas se salir.
2: Pour se planquer, comme on dirait, vulgairement.
0: Oui, oui. Voilà, quelque chose comme ça. Et puis...
3: Pour vouloir être respectable, en fait.
0: Voilà.
3: Alors, c'est la basse besogne, la mécanique, des choses comme ça, c'est la basse besogne.
0: On a répertorié toutes les insuffisances politiques de ces gens qui se disaient responsables, qui voulaient amener la société congolaise à une certaine évolution qui n'en était pas une. Et d'ailleurs, les résultats, on le voit maintenant. Rien n'a changé, ça s'empire.
2: On a parlé des débuts du groupe Coco, mais rapidement, il s'est étendu, il a fallu s'organiser, et puis vous avez commencé à vous produire, à partir de Pointe-Noire, à la Case du Parti.
3: À la Case du Parti.
2: C'était exactement. Quoi la Case du Parti?
3: Case du Parti, c'était une salle.
0: Une salle du Parti de l'époque, qui était le MNR.
3: Voilà, le parti politique de l'époque.
2: Mouvement national de la Révolution.
3: Mouvement national
2: de la
3: Révolution.
2: Qui avait ses jeunesses, les JMNR.
0: Et la JMNR.
3: JMNR.
0: Jeunesse, Mouvement national de la Révolution.
3: Voilà. Et dans cette case, il y avait une grande salle où on pouvait produire des spectacles. Donc, on avait la possibilité de se produire là-bas. Et alors, le groupe très vite a évolué. De 4, on est devenu à 6, 7 même. Et après, il a fallu s'organiser, trouver un chef qui puisse diriger.
2: Et donc, ça a été vous ?
3: Et ça a été moi.
2: Ça consistait en quoi, votre travail de chef ?
3: Ça consistait à prendre les décisions et à s'approcher des autorités si on voulait obtenir, par exemple, je ne sais pas, un déplacement ou réserver, par exemple... la salle à la Case du Parti.
2: Ouais, vous étiez le manager, jeune manager quand même,
3: voilà.
2: À l'époque, hein,
3: très,
2: jeune manager
3: jeune.
2: Du groupe,
3: très,
2: qui
3: très
2: organisait
3: jeune.
2: Les concerts, parce qu'il y a eu donc Pointe-Noire et puis Brazzaville. Vous êtes même produit à Kinshasa, sur l'autre rive du fleuve.
3: Il y a eu Brazzaville. Alors Brazzaville, c'est la première semaine culturelle.
0: Oui, en 1967. Oui. La semaine culturelle, c'est vraiment une organisation culturelle où on a invité toutes les régions du Congo à venir présenter la musique, le théâtre,
3: la danse,
0: la peinture, la littérature. Il y avait tout ça. Et nous, on a eu la chance de participer à cette semaine culturelle. Et c'est de là que tout le Congo, et même au-delà, que les gens nous ont connus et nous ont rencontrés musicalement.
2: Ça a été votre première vitrine et vous y avez joué plusieurs années de suite. Hein.
3: Oui, il y a eu après une deuxième semaine culturelle,
0: en
3: 68. Et pour la première semaine culturelle, nous avons eu la chance d'avoir le premier prix des groupes vocaux. C'est en fait ce qui nous a lancé sur le plan national
0: et international.
3: Et international.

0: Voilà, ça évidemment, ce ne sont pas les cols bleus de Pointe-Noire. Indépendance Tcha-Tcha sur RFI avec Rififi, Kitouka et Coco Sarlabou qui nous parlent de cette aventure du groupe vocal Les Cols Bleus. On parlait de ces semaines culturelles qui vous ont lancé. C'est là que l'art vocal a trouvé son public, Rififi, Kitouka ?
1: Oui, oui, c'est ça. L'art vocal existait avant Les Cols Bleus. Ce qui a été important et qui a marqué le public, c'est ce qu'on a amené dans la musique vocale. C'était quelque chose de différent. Les gens découvraient un genre vocal qui était nouveau. Parce qu'avant, il y avait les cheveux crépus, il y avait les échos noirs, c'était aussi des groupes
0: d'autres
1: vocaux.
0: D'autres groupes vocaux. Oui, mais alors qu'est-ce qu'il avait de particulier, le vôtre ?
1: Le nôtre amenait une couleur qui était différente. Il y avait déjà, au niveau de l'orchestration musicale, les autres groupes vocaux, ils avaient des guitares, mais il n'y avait pas une guitare solo, il n'y avait pas l'accompagnement, il n'y avait pas la basse. Nous, il y avait une basse, il y avait l'accompagnement, et il y avait le soliste. Et surtout au niveau de la mélodie, on amenait une mélodie qui était complètement différente et nouvelle. Et je me souviens, un jour, après la semaine culturelle, donc nous sommes allés jouer à Brazzaville, dans un quartier qui s'appelle Wakongo. Et là, il y avait les cols bleus, il y avait les anges, et dans la salle, il y avait les échos noirs. Et c'était un groupe de Brazzaville. Et nous, on a commencé à jouer, à chanter, et les gens, bien sûr, étaient enthousiastes, ils étaient contents parce qu'ils découvraient quelque chose, tu vois, qui était nouveau. Et on nous appelait, ils parlaient dans une langue de là-bas, en lari. Ces gens-là, c'est vraiment des diables. Ils sont tellement forts que pour les égaler, ça va être compliqué. Donc, ça montrait déjà le niveau, comment ils nous percevaient et quel est l'impact qu'on a laissé au niveau musical.
0: Sur votre génération.
1: Sur notre génération.
0: Alors, on a parlé de conscience professionnelle tout à l'heure, qui a été, vous le disiez, un morceau fondateur, important pour le groupe. Il y en a un autre qui s'appelle Nzila Ya Loua. On l'écoute. Cette émission est une rediffusion.

0: Voilà, ça c'est un titre de 1967, Sur le chemin vers l'OUA. On rappelle, hein, pour ceux qui ne l'ont pas connu, l'organisation de l'unité africaine qui avait été créée en 63, l'ancêtre de l'UA. Que nous dit ce titre, Coco, Rififi, que l'indépendance est là, mais qu'il faut maintenant conquérir la liberté, l'unité du continent?
1: C'est tout à fait ça. Ça veut dire que c'est beau d'être indépendant, mais il faut que ça prenne vraiment forme. Des pays indépendants, chacun de leur côté, c'est une chose, mais ce serait quand même mieux que tous les pays indépendants puissent se rassembler.
0: Ces paroles-là, ces textes-là, ils étaient de Rigadin Mavungu. Vous en parliez ensemble, vous en discutiez ensemble, du contenu de vos chansons?
2: On en parlait. En fait, Rigadin était le compositeur principal du groupe. Mais les chansons étaient quand même discutées, travaillées ensemble. Lui, souvent, il amenait les paroles, ou il avait tout fait, ou on rajoutait ce qui manquait, et nous, on collaborait pour la musique.
0: Donc c'était un travail collectif.
1: Collectif,
2: oui, oui.
0: Et c'est resté un travail collectif tout le temps.
2: Tout à fait.
0: Écoutez ce qu'on a déniché dans les archives sonores de l'Afrique d'RFI.

0: Afrique Liberté, un chant que vos cols bleus avaient dédié aux héros de l'indépendance. Évidemment, Emery Lumumba pour le Congo Kinshasa, André Matsoua pour la République du Congo, Barthélémy Boganda en Centrafrique. Il y a même plus loin dans le morceau, je crois, une référence à Mehdi Ben Barka, opposant au roi du Maroc. C'était des figures importantes pour vous à l'époque, marquantes?
1: Oui, des figures importantes. Nous voulions les mettre à l'honneur. Parce que pour nous, nos chansons étaient strictement dirigées vers la politique. Nous voulions, indépendamment de ce que le parti pouvait représenter, de ce que le parti pouvait dicter à l'époque comme ligne politique, nous nous démarquions, nous prenions notre liberté et nous voulions chanter les héros, les leaders de l'Afrique.
0: Rififi Kitouka, vous confirmez que l'école bleue, même si vous étiez tout jeune à l'époque, ont gardé un recul et une indépendance politique?
2: Tout à fait. Il faut aller à l'origine, il faut voir le creuset politique et social de ce qui a fait le Congo. En fait, ce qu'on oublie, c'est que la colonisation française, elle n'a pas duré longtemps. Elle est très tardive. Et que lorsque la France arrive dans ce territoire, il y a une conscience nationale et politique au niveau des Congolais parce que nous sortions du royaume Congo, je dirais même de l'Empire Congo, et donc il y avait cette conscientisation. C'était pas des gens analphabètes, des gens qui n'avaient pas une culture, mais des gens qui étaient conscients qu'ils avaient été dominés et qu'ils étaient dans un système où on leur dictait de faire quelque chose et que l'indépendance arrivant, ce qui se mettait en place n'avait rien de commun avec ce qu'on laissait derrière. Donc on avait une conscience politique même dans nos familles, je veux dire que ce soit dans la famille de Coco ou la mienne, parce que nous venons du même royaume, on savait qu'on avait perdu quelque chose et on ne savait pas où on allait. Donc on partait quand même avec un corpus politique, idéologique, qui était assez formaté et assez critique par rapport à ce qui se faisait.
0: En tout cas, votre chant dédié à Lumumba, ici, il nous a fait penser à quelque chose, vous allez me dire si vous reconnaissez.

0: Voilà, les immortels de Franklin Boukaka, Rififi Kitouka, vous l'avez reconnu aux premières notes.
1: Ah oui.
0: Ça fait partie de vous, ça.
1: Exactement. C'est la même époque.
0: C'était
1: la même
0: contemporain.
1: Période. Tout à fait. Et presque le même engagement. Lui, il était très parti. Mais nous, on était indépendants par rapport à... Mais lui, il était vraiment...
0: Dans les rails.
1: Dans les rails politiques.
0: Il a été musicien dans plusieurs formations, hein. Cercle jazz.
1: Oui.
2: Sympathique, oui.
1: Il a même chanté dans Vox Africa avec Jano Bobenga.
0: Et il vous a écouté, lui aussi, pendant la semaine culturelle en 1967.
1: Je me souviens. Oui. On était, comment ça s'appelle ce cinéma?
2: Au Vox.
1: En fait, le concours s'était passé au Vox. Donc, Franklin Boukaka découvrait l'école bleue qu'il ne connaissait pas. Et quand nous sommes rentrés sur scène, on entonnait, et donc, on dit la Yaloua, les premières notes, et puis quand on a commencé, il s'est levé.
0: Respect.
1: Je l'ai vu, il s'est levé. Il était émerveillé par ce qu'on faisait. Je me suis dit, on s'est reconnus, parce que nous allons dans le même chemin.
0: Les chansons à la gloire de Lumumba, à l'époque, il y en a eu beaucoup, et notamment celle-ci de l'African Jazz.

0: African Jazz et Vicky Longomba avec ce Vive Patrice Lumumba, l'école bleue de Pointe-Noire, groupe vocal. On l'a dit, on n'a pas encore parlé des musiciens Rififi Kituka, donc qui sont venus s'ajouter à la formation vocale d'origine. Qui étaient-ils ?
1: En fait, quand on a commencé, on n'avait pas de guitariste. On a commencé en a cappella. Et puis après, est venu s'ajouter Lucky, qui s'appelle Maungu Jean-Luc, Lucky, qui est devenu après le soliste des Sepakos, un groupe musical congolais qui faisait de la rumba. Quand il est parti, il y a eu Nzefo Pusquin, qui est arrivé en même temps que Sao Charlie.
2: Paul et Charlie.
1: Et après Charlie, il y a eu Jojo Pelé, qui venait de Brazzaville, et qui est venu s'ajouter au groupe comme guitariste. Et ensuite, il y a eu Serval Bouanga. Et le dernier guitariste qu'on a eu, c'est Bounou Gaono Norbert, qui a chanté après avec Mando Negro Kwala Kwa. Et on a eu à peu près 5 ou 6 guitaristes qui sont passés les uns après les autres.
2: Effectivement, oui.
0: Vous avez prononcé le nom de Charlie Sao, c'est l'un des rares qui a continué à faire de la musique après que l'école bleue ont disparu. Il avait joué avec l'orchestre des Aïko Langa Langa.
1: Oui, il a joué avec l'orchestre des Aïko Langa Langa.
0: Il a composé pour eux ?
1: Ah, il a composé, je crois, 4 chansons qui ont été jouées par Aïko Langa Langa.

0: Voilà Christine, extrait de l'album Colom Boca des Aiko Langa Langa, où a joué donc votre col bleu, Charlie Sao. On l'appelait le Brazzavillois des Aiko.
1: Oui, le Brazzavillois des Aiko, oui, c'est comme ça qu'on l'appelait.
0: C'était le seul qui venait de l'autre rive du fleuve, dans le groupe ?
1: Dans le groupe, oui, mais Rigadin a aussi, il a fait un duo avec Jossard. Des Aiko Langa Langa, mais qui n'a jamais, c'est jamais sorti en disque. La collaboration entre les Cols Bleus et Aiko Langa Langa date depuis longtemps. Je me souviens, moi, avant de suivre le chemin de Coco en France, parce que moi je suis arrivé en 73, en 70 ou 71, nous sommes allés à Kinshasa de l'autre côté, et il y avait déjà cette collaboration entre les Cols Bleus et Aiko Langa Langa.
0: Ouais, parce qu'on ne l'a pas dit, mais les Cols Bleus se sont rapidement séparés. C'est vous, Coco, qui êtes parti le premier de Pointe-Noire ?
2: Oui, je crois que c'est moi qui suis parti le premier, oui.
0: C'est ce que j'ai lu, en tout cas.
2: Oui, c'est moi qui suis parti.
0: Vous êtes parti pour vos études, en fait, c'est ça ?
2: Pour mes
0: études. Vous étiez tous en formation et à un moment donné, vous avez décidé de quitter le Congo pour la France.
2: Oui, après, j'étais obligé. Obligé parce que à Brazzaville, à la faculté de Brazzaville, de lettres de Brazzaville, on ne s'arrêtait qu'en deuxième année. Donc l'année de licence se faisait en France pour les lettres.
0: Et finalement, vous y êtes resté. Vous avez continué à suivre, évidemment, ce que faisaient les Cols Bleus à distance.
2: J'ai continué à suivre à distance, mais les relations s'étaient un peu distendues.
1: C'était un peu difficile pour lui de suivre. Parce que il fut une époque, quand il était en France, nous, on était très productifs. On a fait plein de choses. On était pris tout le temps. On a fait tout le Congo, en fait. On n'a pas fait que Dolisi ou Brazzaville. Mais on a fait aussi
0: des petites villes.
1: On a fait une vraie tournée. On était un peu partout. Et effectivement, à partir des années 69, 70, où le pouvoir avait changé, on avait remarqué que il y avait quand même une certaine forme de discrimination politique vis-à-vis des Cols Bleus, parce que on était censurés quand même. Je me souviens que lorsque nous sommes allés à Brazzaville, à la semaine de la chanson révolutionnaire, nous sommes allés jouer à l'auberge de jeunesse, et là, on a chanté en accord avec notre esprit d'indépendance. On a critiqué un peu les nouveaux gouvernants, ceux qui étaient arrivés au pouvoir, parce qu'on avait remarqué que ce qu'ils faisaient n'allait pas avec, ne s'accordait pas avec ce qu'ils disaient. Donc on a critiqué avec la chanson « Colonie de vacances ».
0: Et vous avez le sentiment que ça vous a coûté cher en termes d'exposition et
1: ça nous a coûté très cher, parce que je me souviens qu'on a envoyé l'armée à l'auberge de jeunesse. On a été obligés de se cacher un peu partout. On a arrêté Rigadin et Swami. On les a pris, on les a amenés. Donc c'était quand même une forme de censure. On nous faisait ça parce que on dénonçait, tu vois, des choses. Alors que dans le mot d'ordre du parti, tu vois, de l'époque, il disait qu'on pouvait aussi critiquer quand ça n'allait pas. Et quand on a critiqué, donc ça nous a créé des problèmes. Et puis on a mis en exergue leur train de vie, parce qu'ils avaient des avantages. Ils disaient qu'ils étaient socialistes et communistes. Il y avait trop d'avantages, voitures de fonction, essence qu'ils ne payaient pas. Enfin, pas mal de choses. Leurs enfants, ils les envoyaient en France pour étudier, alors qu'ils avaient décidé de changer les diplômes. Il n'y avait plus le BEPC comme ici, c'était le BMG. Donc il y avait...
0: Il y avait beaucoup trop de choses qui vous choquaient.
1: Non, il y avait trop de choses qui n'étaient pas en accord avec ce qu'il disait.
0: Et puis le groupe s'est transformé en grand col bleu. Qu'est-ce que ça a été que cette époque des grands cols bleus ?
1: On peut pas les comparer avec les cols bleus. Les grands cols bleus, c'était un peu comme au niveau politique. Les choses avaient tellement changé, et que l'espace des cols bleus était réduit, on a fait autre chose, qui était les grands cols bleus. Mais les grands cols bleus, on ne critiquait pas. On parlait de l'amour, de la pluie et du beau temps. Et c'était différent, mais c'était la fin, en fait, des cols bleus. Parce qu'à partir de ce moment-là, on s'est vraiment éparpillés. Moi, je suis venu en France, les autres sont partis à Brazzaville, les autres ont travaillé, Les autres sont venus encore, il y en a d'autres qui nous ont rejoints ici en France. Et les cols bleus ont existé, mais différemment. Comme disait Coco, on n'avait pas disparu. Les cols bleus étaient encore là, mais ils vivaient différemment à travers les autres.
0: Ouais. Il y a la question de la trace que vous laissez en termes d'enregistrement, de discographie, Rififi, Coco. Ça devient très compliqué de trouver des enregistrements des cols bleus de Pointe-Noire. Nous-mêmes, d'ailleurs, on a un peu bataillé pour les chercher. Vous n'aviez pas en tête, à ce moment-là, qu'il fallait garder cela comme un patrimoine?
2: C'est-à-dire que, comme tout cela, une partie de notre répertoire a été enregistrée à la radio, à Brazzaville, nous pensions que on pouvait retrouver les traces, par exemple, de ce que nous avions fait à la semaine culturelle, à la radio. Or, on n'a jamais pu retrouver. Puis, à l'époque, les problèmes de droits d'auteur et autres, ça ne nous parlait pas tellement.
0: Vous étiez dans l'action, dans la création, dans le chant.
2: Des artistes, nous, notre truc, c'était de chanter, jouer de la guitare, nous produire. On n'avait pas tout ça en tête, ces problèmes de droits d'auteur et autres.
0: Ouais, si bien que vous avez été pillé, j'allais dire, copié en tout cas.
1: Il y a Liko Eliende qui a été chanté, mais c'est pas nous. Coco, tu te souviens, tu m'as appelé, m'as dit, mais qu'est-ce que c'est ces chansons? Je vais sur Internet et je vois Liko Eliende. Ah, je dis, je sais pas. Je sais pas qui c'est, mais c'est pas nous.
0: Il y a des filles qui ont fait quelques apparitions dans le groupe, mais il n'y en avait pas beaucoup, on va pas se mentir, dans l'histoire des cols bleus. Il y a eu votre sœur, Françoise Kituka,
1: oui,
0: votre sœur aînée.
1: Une
0: courte apparition. Et puis j'ai lu qu'il y avait une certaine Pélagie qui vous a accompagnée sur la tournée à Dolisie.
1: Tout à fait. Son nom, Ngué Kaba Pélagie.
0: Mais dans ce Congo de l'indépendance, on voyait pas beaucoup de femmes sur scène.
1: Si, il y avait des groupes de femmes, pas beaucoup, mais il y avait... Par exemple, à Pointe-Noire, il y avait un groupe dans lequel il y avait des filles, et dont particulièrement une qui s'appelait Yoba Marie-Josée, qui chantait très très très très bien, qui s'appelait Les Mésanges.
2: Les Mésanges, oui.
0: C'est le groupe vocal dans lequel vous avez commencé, non?
1: Oui, on a commencé, mon frère et moi, à chanter là-dedans, et Coco et Rigadin sont venus nous voir. Et je crois que c'est à partir de là que eux, de leur côté, a germé l'idée pourquoi on pouvait pas se mettre ensemble pour chanter. Et effectivement, c'est ce qu'ils ont fait. On a créé ce groupe, les Cols Bleus.
0: Rififi, vous avez déjà interprété en France les chansons des Cols Bleus depuis que vous êtes ici? Ça vous est arrivé?
1: On s'est retrouvés, Coco, Rififi et moi, pour reprendre nos morceaux. C'était en 2010.
2: Oui. En 2010.
1: En 2010, nous sommes rentrés en studio et on nous a imposé un style. Parce que si c'était nous qui avions eu l'initiative de le faire, je pense qu'on ne serait pas parti dans cette direction de chanter nos chansons en rumba. Parce que c'est pas notre style de musique.
2: Non, pas du tout.
1: Mais on nous a demandé de le faire, on a essayé. Et donc on a reproduit certains morceaux qu'on avait déjà chantés à l'époque. Et en fait, moi, j'aime pas trop. Sincèrement, j'aime pas trop ce qu'on a fait parce que ça, c'est pas l'esprit col bleu.
0: C'est une trahison de l'esprit col bleu.
2: C'est parce que ça dénature un peu. Oui.
1: C'est pas nous.
0: Mais donc, en fait, votre souhait, ce serait quoi? Ce serait de remettre la main sur ces enregistrements et peut-être de les faire ressortir aujourd'hui, parce que ça fait partie, on l'a dit, du patrimoine musical du Congo.
2: Ce serait extraordinaire. Oui. Si ça pouvait se faire, ce serait extraordinaire.
0: Vous y travaillez?
1: On en parle.
2: Oui, mais ça se limite à ça.
0: Qu'est-ce qui vous manque pour que ça devienne réalité?
1: C'est-à-dire qu'il faut des fonds pour pouvoir le faire, mais je pense qu'on peut le faire. Il faut qu'il y ait cette volonté, ce vouloir de le faire. Je crois qu'on peut le faire. Mais il faut déjà un travail de recherche. Il faut retrouver tous les vieux morceaux. Et c'est pas facile.
2: Les sources.
1: Les sources,
2: évident.
1: Voilà. Comme je disais, mais peut-être qu'on le fera. Pourquoi? Parce que tout à l'heure, hors studio, je disais qu'il y a quelqu'un qui a récupéré les bobines de la radio Congo, et là, il y a pas mal de nos morceaux qu'on avait enregistrés à l'époque.
0: Donc il y a une matière première à exploiter?
1: Exactement. Il faut qu'on le rencontre et qu'on puisse discuter avec lui pour qu'on récupère ce qu'on a créé. Ça serait bien qu'on puisse le rencontrer et qu'on discute, qu'on puisse récupérer ce qui nous appartient et qu'on puisse en faire ce qu'on veut.
0: Et puis si ceux qui nous écoutent, à Brazzaville, à Pointe-Noire ou partout ailleurs d'ailleurs, ont entre leurs mains des enregistrements des cols bleus, bah, qu'ils se manifestent.
1: Oui, ça serait vraiment bien.
0: Qu'ils se manifestent auprès de vous.
2: C'est vraiment le meilleur appel que vous puissiez faire.
0: On va se quitter avec un des titres que vous avez composé, que vous avez écrit, Rififi Kituka, c'est Louyende, vous nous en dites un mot ?
1: Louyende, c'est un morceau que j'ai écrit pour parler de ceux qui sont partis, des nôtres qui sont partis, c'est-à-dire qui sont morts, qui sont décédés et qu'on n'entend plus et qu'on aime toujours et qu'on aimerait encore aujourd'hui qu'ils se joignent à nous pour faire des choses. C'est comme si quelque chose, ils sont partis, mais c'est comme si quelque chose s'est arrêté, mais en fait pas du tout, et on a encore besoin d'eux.
0: Ils sont encore là ?
1: Ils sont là,
2: oui.
0: Col bleu un jour, col bleu toujours.
2: Toujours. Ils sont parmi nous.

0: Lou Yende avec votre voix, Rififi Kituka, et cette fameuse rumba de 2010 qui a quand même contribué à perpétuer un peu la mémoire des cols bleus.
1: Oui, oui. Malgré tout, quand même, oui, ça a perpétué. Mais ça aurait été mieux si il y avait eu des guitares sèches et faire des nouvelles chansons pour perpétuer le rythme col bleu, l'esprit col bleu. Mais
0: mais ça, c'est ce qui reste à venir encore.
1: Voilà, oui.
0: On n'est qu'en 2025.
1: Exactement.
2: Mais le temps file.
0: Merci à tous les deux d'avoir été avec nous. Coco Sarlabou, Rififi Kituka, les cols bleus de Pointe-Noire. On signale et on rappelle cet ouvrage qui est paru chez Harmattan et qui retrace l'histoire de ce groupe vocal. Merci à l'ami Laurent Corot de la rédaction Afrique d'RFI. Sur le pont des arts avec Pierre Plantier à la réalisation, Clémence Delfort pour la coordination. Merci à eux et merci à vous de nous être fidèles. 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
1: Bonne d'être là.
2: Bonjour et bienvenue, 15h, TU, 17h, ici à Paris, le journal sur RFI.
0: Gilles Moreau.
2: Les Houthis revendiquaient des attaques de pétroliers dans le cadre du blocus naval qu'ils veulent imposer à l'Arabie Saoudite. Après Hormuz, les rebelles yéménites menacent de créer en mer Rouge un nouveau point de blocage pour le transport de pétrole. Le secrétaire général de l'ONU alerte, la situation au Moyen-Orient est hors de contrôle et au bord de l'inimaginable. En Inde, le Premier ministre est confronté au mouvement de contestation de la jeunesse. Il promet de sanctionner les responsables des fraudes aux examens, des fraudes à l'origine de la fronde des étudiants à suivre dans un instant. La Russie, visée par un nouveau train de sanctions européennes, le 21e, le plus touché est le secteur du pétrole. Les revenus pétroliers russes financent une grande partie de la guerre en Ukraine. Narendra Modi est sorti de son silence, fragilisé par le mouvement de contestation de la jeunesse de son pays. Le Premier ministre indien a promis de sanctionner les responsables des fraudes aux examens universitaires, des fraudes à l'origine de la fronde des étudiants. En retour, ces derniers continuent d'exiger la démission du ministre de l'Éducation. L'intervention du Premier ministre suffira-t-elle à ramener le calme? Sylvia Malimboum en doute. Elle est responsable de la recherche sur l'Inde à l'Institut français des relations internationales.
3: Le Premier ministre a effectivement tweeté en disant qu'il allait mettre en place des tribunaux accélérés pour garantir des sanctions rapides et sévères contre les personnes qui étaient impliquées dans la fuite des sujets d'examen. Mais enfin, ça reste une réponse assez tardive et quand même assez modeste face à l'ampleur du mouvement. Il faut savoir quand même qu'en Inde, on a aujourd'hui assez peu d'opportunités économiques, notamment pour les emplois de qualité. Et donc, les concours publics sont quand même une des voies, je dirais, honnêtes d'accès à ces emplois dans un contexte où quand même 40% des jeunes diplômés sont au chômage. Mmh. Donc il y a une vraie crise de confiance dans le système éducatif dans son ensemble, qui est perçue comme corrompue. Et effectivement, la première revendication de ce mouvement des cafards aujourd'hui, c'est la démission du ministre de l'Éducation. Mais aujourd'hui, c'est une option qui n'a pas été mise sur la table par le gouvernement de Narendra Modi.
2: Sylvia Malimboum répondait à Paul Longsaint-Spinelli dans RFI Midi. Je vous le disais dans les titres, la situation au Moyen-Orient est hors de contrôle et au bord de l'inimaginable, selon le secrétaire général de l'ONU. Il l'a dit après que les Houthis ont revendiqué l'attaque de deux pétroliers dans le cadre du blocus naval qu'ils veulent imposer à l'Arabie Saoudite. Après Hormuz, les rebelles yéménites menacent de créer en mer Rouge un nouveau point de blocage pour le transport de pétrole. Actuellement, les cours du pétrole s'envolent aux alentours de 100 dollars le baril. Logiquement, les géants du secteur affichent des profits records. C'est le cas du français Total qui a doublé son bénéfice net au deuxième trimestre. Depuis 10 jours, la protection civile de Gaza a repris les opérations de recherche de corps ensevelis sous les décombres des bombardements israéliens. Ces opérations ont le soutien du Comité international de la Croix-Rouge, compte tenu du cruel manque d'équipement dans l'enclave sous blocus israélien. Au total, quelques 150 habitations détruites doivent être fouillées pour tenter d'exhumer plus de 1000 victimes encore ensevelies. Reportage à Gaza de notre correspondant Rami Al-Megari avec Abla Junaidi.
4: C'est un travail de fourmi qui dure depuis une semaine dans ce quartier de la ville de Gaza. Tout autour des ruines d'immeubles et sous les pieds de Mahmoud Sharira, quelque part, des dizaines de proches mêlés aux décombres.
5: Ce sont les miens, mes cousins, mes frères, mes sœurs. Il leur faut un enterrement digne. Dès le début de la trêve, on va chercher et contacter beaucoup de personnes et d'organisations, dont la Croix-Rouge, pour qu'on puisse enfin les déterrer et leur rendre hommage.
4: Les familles travaillent main dans la main avec la défense civile qui chapeaute les opérations. Une seule pelleteuse est disponible pour soulever des tonnes de gravats. Mahmoud El-Choubaki, de la défense civile.
6: D'après ce que nous ont indiqué les familles, il y aurait plus de 200 victimes entre la maison qu'on vient de finir de vider et celle où la pelleteuse est à l'œuvre. 45 martyrs ont été exhumés à ce jour. Avant la guerre, nous n'avions pas d'engin lourd pour mener les recherches. Nos équipes travaillent avec du matériel léger. Cet engin de terrassement nous a été prêté par la Croix-Rouge spécifiquement pour extraire les victimes ou leurs dépouilles des décombres.
4: Pour accélérer les opérations, les secouristes en appellent au soutien de l'ONU pour faire entrer davantage d'engins à Gaza où 60 millions de tonnes de gravats s'amoncellent.
2: Reportage à Gaza de Rami Al-Megari avec Abla Junaidi.
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2: La situation au Moyen-Orient a été abordée au sommet régional de l'ASEAN, l'association des pays d'Asie du Sud-Est asiatique réunie à Manille, aux Philippines. Ces pays, affectés par les pénuries de carburant, appellent à la liberté de navigation et au passage sans entrave du détroit d'Ormuz. En marge de la réunion, les chefs de la diplomatie américaine et russe se sont rencontrés en tête-à-tête. Sergueï Lavrov a mis en garde Marco Rubio contre la poursuite des livraisons d'armes à l'Ukraine, poursuite selon lui inadmissible. Anissa El Jabri.
1: 30 minutes à peine de discussion, pas de déclaration à la presse à l'issue et des communiqués séparés. Ce rendez-vous à Manille a confirmé que Washington et Moscou sont désormais loin d'Anchorage. La rencontre bilatérale au sommet d'août dernier avec un cadre de lune de miel, tapis rouge à la clé pour Vladimir Poutine. Les relations de Sergueï Lavrov n'ont du reste jamais été excellentes avec son homologue américain. C'est donc son ministère qui a dit dans un communiqué post-rencontre ce que le Kremlin pointe depuis quelques semaines, sauf que la diplomatie russe a usé d'un langage bien plus anguleux, je cite, « Il est inadmissible de poursuivre les livraisons d'armes au régime de Kiev ». Le communiqué dénonce aussi, et ça c'est une rhétorique très partagée à Moscou, je cite encore, « La politique déstabilisatrice des pays européens qui continue de vouloir infliger une défaite stratégique à la Russie ». La télévision d'État résume la situation avec ces mots « La diplomatie ne va pas gagner, nous allons continuer à nous battre ». Anissa El Jabri, Moscou. 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
2: Et à propos toujours de la Russie, un nouveau train de sanctions contre Moscou a été adopté ce matin à Bruxelles par les 27 de l'Union européenne. C'est le 21e de la série. Il comprend un plafonnement du prix du pétrole russe car les revenus pétroliers de Moscou financent en grande partie la guerre en Ukraine. En France, du jamais vu depuis 20 ans, 45 000 hectares ont déjà brûlé depuis le début de l'année sous l'effet des fortes chaleurs et de la sécheresse. On le sait, la multiplication des catastrophes climatiques est en grande partie la conséquence du réchauffement provoqué par l'activité humaine, en cause surtout la consommation d'hydrocarbures. Mais lentement, mais sûrement, les choses sont en train de changer. Petit à petit, les voitures électriques remplacent les véhicules thermiques. Nathalie Vitran, c'est vrai en Europe, où les voitures 100% électriques représentent désormais 20% du marché automobile.
7: D'après les derniers chiffres de l'Association des constructeurs européens d'automobiles, sur la première moitié de l'année, 1 220 000 nouvelles voitures 100% électriques ont été vendues dans l'Union européenne. Une voiture sur 5 contre 15% à peine il y a un an. Une transition particulièrement forte en Europe de l'Ouest. En Allemagne, les ventes de voitures électriques ont augmenté de 50% d'une année sur l'autre, plus de 60% en France. Logiquement, les ventes de voitures à essence reculent, elles, fortement. Certes, elles représentent encore 20% du marché, mais c'était quasiment 30% l'an dernier. Pour la première fois, les ventes de voitures électriques ont même dépassé, au mois de juin, celles des véhicules à essence. Conséquence de l'explosion des prix du pétrole depuis la guerre en Iran. Même si pour l'heure les consommateurs préfèrent encore un entre-deux, les voitures hybrides dominent toujours le marché avec quasiment une vente sur deux. Mais les experts sont formels, l'arrivée de véhicules 100% électriques abordables, notamment chinois, a eu un effet d'entraînement et un retour en arrière semble désormais inimaginable.
2: C'était Nathanaël Vitran. La cité antique de Tyr au Liban doit être protégée. L'UNESCO tient actuellement en Corée du Sud la 48e session du Comité du patrimoine mondial. Elle a décidé d'inscrire la ville donc de Tyr sur la liste du patrimoine mondial en péril. Tyr est située au sud du Liban, à une vingtaine de kilomètres de la frontière avec Israël. Elle est la cible d'une campagne de frappe israélienne depuis le début de la guerre avec le Hezbollah pro-iranien en mars dernier. Sophie Torlotin.
8: Cité phénicienne, Tyr est l'une des plus anciennes villes du monde méditerranéen. Deux ensembles, vestiges de l'Empire romain, sont inscrits depuis 1984 au patrimoine mondial de l'UNESCO, un arc de triomphe et un hippodrome. Après avoir ordonné à la population d'évacuer, l'armée israélienne avait directement visé et endommagé l'un de ces sites début juin. Le ministre libanais de la Culture, Rassam Salameh, accuse Israël de ne pas respecter la Convention de La Haye qui oblige à préserver les biens culturels en cas de conflit armé. C'est lui qui a déposé une demande de protection renforcée auprès de l'UNESCO. L'inscription au patrimoine en péril n'est pas une sanction. Cela permet de mobiliser des financements d'urgence, des partenaires et l'attention des 196 pays membres de l'organisation afin que tout soit fait pour empêcher la destruction des sites concernés. Pour le Liban exsangue, cette décision de l'UNESCO constitue aussi bien une aide financière bienvenue qu'un symbole politique.
2: Un mois en fin du Tour de France aujourd'hui, 18e étape. Les 185 km au programme dans les Alpes comprennent pas moins de 5 ascensions, dont 2 classées en première catégorie. RFI bientôt 17h10 ici à Paris, 2h de moins en temps universel. Excellente journée.
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9: 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Sur le pont des Arts, Nathalie Amar. Le magazine que vous allez suivre est une rediffusion.
11: Bonjour à toutes et à tous. Ils ont écrit en musique une partie de l'histoire du Congo, de l'histoire de l'Afrique des indépendances. Les cols bleus de Pointe-Noire sont nés un soir d'octobre 1965 sur un pont de la ville qui enjambe la rivière Chinooka. Dans ces premières années d'effervescence politique et musicale de l'indépendance, le pouvoir encourageait ces formations composées de voix d'écoliers, de collégiens, de lycéens, des jeunes qui portaient la parole de leur génération, l'espoir de justice, d'unité, d'égalité. Alors 60 ans plus tard, évidemment, l'heure de gloire des cols bleus semble loin, mais le message qu'ils délivraient n'a quasiment pas pris une ride. L'universitaire Joachim Goma Tété vient de leur consacrer un ouvrage chez l'Armaton. C'est ce livre qui nous a donné l'idée d'inviter aujourd'hui sur le pont des Arts deux de ces cols bleus, Coco Sarlabou et Rififi Kitoukam. Bonjour et bienvenue à tous les deux.
12: Bonjour, bonjour. Nathalie.
11: Et merci, merci d'être avec nous, Anissé Rififi Kitouka, pour être complète. Vous avez préfacé ce livre, mais vous avez surtout été une des voix des cols bleus. Coco Sarlabou, vous avez dirigé l'ensemble à sa création. On est très heureux de vous accueillir dans nos studios et grâce à vous de faire revivre un peu ce groupe. Je dis revivre, mais dans le livre, vous dites, vous, que les cols bleus n'ont jamais vraiment disparu, Coco Sarlabou?
12: Non. D'abord, merci pour cet accueil et merci de nous donner l'opportunité de nous exprimer. Les cols bleus n'ont pas vraiment disparu. Ils ont toujours vécu, peut-être en arrière-plan, parce que nous avons laissé un souvenir, mais vraiment un souvenir mémorable auprès des jeunes de notre génération. Notre musique a continué d'être jouée. Non seulement jouer, mais également d'être copié. Ce qui fait que les cols bleus ont continué à vivre.
11: Ils ont continué à vivre. Il y a quelques enregistrements. Ils se font rares, mais ils existent. Et puis, il y a ce lien entre vous, Rififi Kitouka, qui persiste par-delà les décennies.
13: Bien sûr. Les cols bleus, c'est une trace indélébile dans l'espace musical et politique. Notre musique n'a pas seulement consisté à mettre en exergue la société de l'époque, les cols bleus ont contribué à décrypter ce qu'il y avait de plus profond dans la société qui se façonnait à cette époque.
11: La société post-indépendance, hein, vraiment 1965, on est 5 ans après. Vous avez le souvenir de l'atmosphère de cette époque-là, de cet espoir, de cette forme peut-être d'énergie et de libération propre à ces années-là, tous les deux?
13: Moi, en 1966-67, j'étais au CM1, CM2, donc j'étais tout petit. Mais ce qui était intéressant, c'est qu'on avait une certaine conscience de ce qui se passait. Pourquoi? Parce que, en fait, la société naissante, c'est une société qui naissait dans quelque chose qui existait déjà.
11: D'un ordre ancien.
13: Voilà, d'un ordre ancien. Et je me demandais, à mon âge, où nous allions et qu'allions-nous faire?
11: Sur le pont des Arts, avec les cols bleus de Pointe-Noire, c'est parti, on plonge avec vous dans la mémoire musicale du Congo.
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0: traditions propres, les traditions qui étaient les nôtres, notamment sur le plan culinaire, plutôt garder les attitudes ou les coutumes de ce que nous appelions à l'époque les colons.
1: Quand le groupe s'est formé, vous étiez tout jeune, vous étiez écolier, collégien. Vous avez le souvenir de votre première rencontre qui vous a présenté les uns aux autres. Comment il est né, ce groupe?
0: En fait, Rigaudin et moi, nous étions amis. Il y avait des liens de famille aussi. Mais nous étions très soudés. Nous aimions chanter. Et un jour, on s'est dit, pourquoi est-ce qu'on formerait pas un groupe? Et nous avions dans le quartier, parce que nous vivions tous dans le même quartier, que ce soit mon ami ici présent, Anissé, que ce soit Riffy, qui malheureusement n'est pas avec nous ici dans le studio.
1: Mais qu'on salue,
0: oui,
1: par la voix des ondes.
0: Au passage. Nous habitions le même quartier. Et on se connaissait, et on se fréquentait, et on s'est dit, pourquoi est-ce que on demanderait pas à Riffy et à Riffifi de venir avec nous et qu'on forme un groupe et qu'on se mette à chanter.
1: Et vous êtes mis au travail?
0: On s'est mis au travail. A commencé comme ça.
1: Ouais. Dans le livre, on apprend que vous répétiez après les cours, tous les soirs, de 18h à 20h. Il y avait cette rigueur-là, cette discipline-là?
2: Ah oui, discipline, oui. On commençait à 18h, on finissait à 20h. Après, il y avait le travail scolaire. Parce que nous, on allait à l'école. Alors, Coco, lui, rentrait chez lui. Nous, on allait sous les lampadaires. On aimait ça.
1: Pour étudier?
2: Pour étudier, oui. Et donc, il y avait les lampadaires. On allait étudier. Et puis après, quand les lumières s'éteignaient, on rentrait à la maison. Et c'était comme ça.
1: C'était le couvre-feu, en quelque sorte. Ça s'éteignait quoi? À minuit?
2: À minuit. On savait qu'il fallait rentrer. Et le matin, il fallait se lever. Et tu te souviens du train, le train des ouvriers?
0: Oui.
2: Tu sais, qu'on prenait au rond-point Lumumba.
0: Tout à fait.
2: Pour aller, les uns allaient au CG, au collège. Félix Cayano, on prenait le petit train des ouvriers. Donc, il nous amenait vers la plage où il y avait notre collège.

0: Et le titre que l'on entend là, Coco Sarlabour et Fifi Kitouka, c'est Conscience professionnelle.
1: Oui, ça c'est un morceau clé de notre répertoire. C'est une chanson qui a été écrite, Coco, je crois, en 70.
2: Oui, 69-70.
1: Nous, à cette époque-là, on avait déjà vu l'évolution de notre société en regardant comment les responsables politiques de l'époque se comportaient. Donc à travers cette chanson, on fait un inventaire des problèmes sociopolitiques et qui perdurent encore jusqu'à présent.
2: Malheureusement.
1: Parce que rien n'a changé. Quand je l'écoute, ça m'attriste parce que je vois que rien n'a évolué, mais très content parce qu'on a été visionnaire.
0: Vous vous souvenez des paroles de cette
2: conscience
0: chanson
2: professionnelle.
0: Conscience
1: professionnelle. Motindo Monafioti. 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
2: Oui, Motinda Monafioti.
1: Oh, Africa, maman. Comme un enfant, le Congo pleure jour et nuit.
2: Comme un enfant.
1: Comme un enfant.
2: Comme un enfant.
1: Mon enfant ne peut pas aller travailler dans des champs, ne peut pas être mécanicien. Tout ce qu'on préfère, c'est être fonctionnaire, comme le colon nous l'a appris, pour ne pas se salir.
0: Pour se planquer, comme on dirait,
1: oui, oui,
0: vulgairement.
1: Oui. Voilà, quelque chose comme ça. Et puis...
2: Pour vouloir être respectable, en fait.
1: Voilà. Alors,
2: c'est la basse besogne, la mécanique, des choses comme ça, c'est la basse besogne.
1: On a répertorié toutes les insuffisances politiques de ces gens qui se disaient responsables, qui voulaient amener la société congolaise.

0: à une certaine évolution qui n'en était pas une. Et d'ailleurs, les résultats, on le voit maintenant. Rien n'a changé, ça s'empire.
1: On a parlé des débuts du groupe Coco, mais rapidement, il s'est étendu, il a fallu s'organiser, et puis vous avez commencé à vous produire, à partir de Pointe-Noire, à la case du parti.
2: À la case du parti.
1: C'était quoi la case du parti?
2: Case du parti, c'était en fait, c'était une salle. Enfin,
0: une salle du parti de l'époque, qui était le MNR.
2: Voilà, le parti politique de l'époque.
1: Mouvement national de la Révolution.
2: Mouvement national
1: de la
2: Révolution.
1: Qui avait ses jeunesses,
0: la JMNR.
2: JMNR.
0: Mouvement national de la Révolution.
2: Voilà. Et dans cette case, il y avait une grande salle où on pouvait produire des spectacles. Donc, on avait la possibilité de se produire là-bas. Et alors, le groupe très vite a évolué. De 4, on est devenu à 6, 7 même. Et après, il a fallu s'organiser, trouver un chef qui puisse diriger.
1: Et donc, ça a été vous?
2: Et ça a été moi.
1: Ça consistait en quoi, votre travail de chef?
2: Ça consistait à prendre les décisions et à s'approcher des autorités si on voulait obtenir, par exemple, je ne sais pas, un déplacement ou réserver, par exemple... la salle à la case du parti.
1: Ouais, vous étiez le manager, jeune manager quand même,
2: voilà.
1: À l'époque, hein,
2: très,
1: jeune manager
2: très jeune,
1: du groupe,
2: très,
1: qui
2: très
1: organisait
2: jeune.
1: Les concerts, parce qu'il y a eu donc Pointe-Noire et puis Brazzaville. Vous êtes même produit à Kinshasa, sur l'autre rive du fleuve.
2: Il y a eu Brazzaville. Alors Brazzaville, c'est la première semaine culturelle.
0: Oui, en 1967. Oui. La semaine culturelle, c'est vraiment une organisation culturelle où on a invité toutes les régions du Congo à venir présenter la musique, le théâtre,
2: la danse,
0: la peinture, la littérature. Il y avait tout ça. Et nous, on a eu la chance de participer à cette semaine culturelle. Et c'est de là que tout le Congo, et même au-delà, que les gens nous ont connus et nous ont rencontrés musicalement.
1: Ça a été votre première vitrine et vous y avez joué plusieurs années de suite. Hein.
2: Oui, il y a eu après une deuxième semaine culturelle,
0: oui.
2: À 68. Et pour la première semaine culturelle, nous avons eu la chance d'avoir le premier prix des groupes vocaux. C'est en fait ce qui nous a lancé sur le plan national
0: et international.
2: Et international.

0: Alors ça, évidemment, ce ne sont pas les cols bleus de Pointe-Noire. Indépendance Tcha-Tcha sur RFI avec Rififi, Kitouka et Coco Sarlabou qui nous parlent de cette aventure du groupe vocal Les Cols Bleus. On parlait de ces semaines culturelles qui vous ont lancé. C'est là que l'art vocal a trouvé son public, Rififi, Kitouka ?
1: Oui, oui, c'est ça. L'art vocal existait avant Les Cols Bleus. Ce qui a été important et qui a marqué le public, c'est ce qu'on amenait dans la musique vocale. C'était quelque chose de différent. Les gens découvraient un genre vocal qui était nouveau. Parce qu'avant, il y avait les cheveux crépus, il y avait les échos noirs, c'était aussi des groupes
0: d'autres
1: vocaux.
0: D'autres groupes vocaux. Oui, mais alors qu'est-ce qu'il avait de particulier, le vôtre ?
1: Le nôtre amenait une couleur qui était différente. Il y avait déjà, au niveau de l'orchestration musicale, les autres groupes vocaux, ils avaient des guitares, mais il n'y avait pas une guitare solo, il n'y avait pas l'accompagnement, il n'y avait pas la basse. Nous, il y avait une basse, il y avait l'accompagnement et il y avait le soliste. Et surtout au niveau de la mélodie, on amenait une mélodie qui était complètement différente et nouvelle. Et je me souviens, un jour, après la semaine culturelle, donc nous sommes allés jouer à Brazzaville, dans un quartier qui s'appelle Bakongo, et là, il y avait les cols bleus, il y avait les anges, et dans la salle, il y avait les échos noirs. Et c'était un groupe de Brazzaville. Et nous, on a commencé à jouer, à chanter, et les gens, bien sûr, étaient enthousiastes, ils étaient contents parce qu'ils découvraient quelque chose, tu vois, qui était nouveau. Et on nous appelait, ils parlaient dans une langue de là-bas, en lari. Ils disaient « Ah, bah, là-bas, bah, couillou, bena ». Et ces gens-là, c'est vraiment des diables. Ils sont tellement forts que pour les égaler,
0: ça va être compliqué.
1: Ça va être compliqué. Donc, ça montrait déjà le niveau, comment ils nous percevaient et quel est l'impact qu'on a laissé au niveau musical.
0: Sur votre génération.
1: Sur notre génération.
0: Alors, on a parlé de conscience professionnelle tout à l'heure, qui a été, vous le disiez, un morceau fondateur, important pour le groupe. Il y en a un autre qui s'appelle Nzila Ya Loua. On l'écoute. Cette émission est une rediffusion.

0: Voilà, ça c'est un titre de 1967, Sur le chemin vers l'OUA. On rappelle, hein, pour ceux qui ne l'ont pas connu, l'organisation de l'unité africaine qui avait été créée en 63, l'ancêtre de l'UA. Que nous dit ce titre, Coco, Rififi, que l'indépendance est là, mais qu'il faut maintenant conquérir la liberté, l'unité du continent?
1: C'est tout à fait ça. Ça veut dire que c'est beau d'être indépendant, mais il faut que ça prenne vraiment forme. Des pays indépendants, chacun de leur côté, c'est une chose, mais ce serait quand même mieux que tous les pays indépendants puissent se rassembler.
0: Ces paroles-là, ces textes-là, ils étaient de Rigadin Mavungu. Vous en parliez ensemble, vous en discutiez ensemble, du contenu de vos chansons?
2: On en parlait. En fait, Rigadin était le compositeur principal du groupe. Mais les chansons étaient quand même discutées, travaillées ensemble. Lui, souvent, il amenait les paroles, ou il avait tout fait, ou on rajoutait ce qui manquait, et nous, on collaborait pour la musique.
0: Donc c'était un travail collectif.
1: Collectif.
2: Oui.
0: Et c'est resté un travail collectif tout le temps.
2: Tout à fait.
0: Écoutez ce qu'on a déniché dans les archives sonores de l'Afrique, des RFI.

0: Afrique Liberté, un chant que vos cols bleus avaient dédié aux héros de l'indépendance. Évidemment, Emery Lumumba pour le Congo-Kinshasa, André Matswa pour la République du Congo, Barthélémy Boganda en Centrafrique. Il y a même plus loin dans le morceau, je crois, une référence à Mehdi Ben Barka, opposant au roi du Maroc. C'était des figures importantes pour vous à l'époque, marquantes ?
1: Oui, des figures importantes. Nous voulions les mettre à l'honneur. Parce que pour nous, nos chansons étaient strictement dirigées vers la politique. Nous voulions, indépendamment de ce que le parti pouvait représenter, de ce que le parti pouvait dicter à l'époque comme ligne politique, nous nous démarquions. Nous prenions notre liberté et nous voulions chanter les héros, les leaders de l'Afrique.
0: Rififi Kituka, vous confirmez que l'école bleue, même si vous étiez tout jeune à l'époque, ont gardé un recul et une indépendance politique ?
2: Tout à fait. Il faut aller à l'origine, il faut voir le creuset politique et social de ce qui a fait le Congo. En fait, ce qu'on oublie, c'est que la colonisation française, elle n'a pas duré longtemps. Elle est très tardive. Et que lorsque la France arrive dans ce territoire, il y a une conscience nationale et politique au niveau des Congolais parce que nous sortions du royaume Congo, je dirais même de l'Empire Congo, et donc il y avait cette conscientisation. C'était pas des gens analphabètes, des gens qui n'avaient pas une culture, mais des gens qui étaient conscients qu'ils avaient été dominés et qu'ils étaient dans un système où on leur dictait de faire quelque chose et que l'indépendance arrivant, ce qui se mettait en place n'avait rien de commun avec ce qu'on laissait derrière. Donc on avait une conscience politique même dans nos familles. Je veux dire que ce soit dans la famille de Coco ou la mienne, puisque nous venons du même royaume, on savait qu'on avait perdu quelque chose et on ne savait pas où on allait. Donc on partait quand même avec un corpus politique, idéologique, qui était assez formaté et assez critique par rapport à ce qui se faisait.
0: En tout cas, votre chant dédié à Lumumba, ici, il nous a fait penser à quelque chose, vous allez me dire si vous reconnaissez.

0: Voilà, les immortels de Franklin Boukaka, Rififi Kitouka, vous l'avez reconnu aux premières notes.
1: Ah oui.
0: Ça fait partie de vous, ça.
1: Exactement. C'est la même époque.
0: C'était
1: la même
0: contemporain.
1: Période. Tout à fait. Et presque le même engagement. Bon, lui, il était très parti. Mais nous, on était indépendants par rapport à... Mais lui, il était vraiment...
0: Dans les rails.
1: Dans les rails politiques.
0: Il a été musicien dans plusieurs formations, hein. Sympathique
1: Cercle
0: jazz.
1: Cercle
2: oui.
1: jazz.
0: Cercle jazz.
1: Oui.
2: Sympathique, oui.
1: Il a même chanté dans Vox Africa avec Jeannot Bobenga.
0: Et il vous a écouté, lui aussi, pendant la semaine culturelle en 1967.
1: Je me souviens. Oui. On était, comment ça s'appelle ce cinéma?
2: Au Vox.
1: En fait, le concours s'était passé au Vox. Donc, Franklin Boukaka découvrait l'école bleue qu'il ne connaissait pas. Et quand nous sommes rentrés sur scène, on entonnait, et donc, on dit la Yaloua, les premières notes, et puis quand on a commencé, il s'est levé.
0: Respect.
1: Je l'ai vu, il s'est levé. Il était émerveillé par ce qu'on faisait. Je me suis dit, on s'est reconnus, parce que nous allons dans le même chemin.
0: Les chansons à la gloire de Lumumba, à l'époque, il y en a eu beaucoup, et notamment celle-ci de l'African Jazz.

0: African Jazz et Vicky Longomba avec ce Vive Patrice Lumumba, l'école bleue de Pointe-Noire, groupe vocal. On l'a dit, on n'a pas encore parlé des musiciens, Rififi Kituka, donc qui sont venus s'ajouter à la formation vocale d'origine. Qui étaient-ils?
1: En fait, quand on a commencé, on n'avait pas de guitariste. On a commencé en a cappella. Et puis après, est venu s'ajouter Lucky, qui s'appelle Maungu Jean-Luc, Lucky, qui est devenu après le soliste des Sepakos, un groupe musical congolais qui faisait de la rumba. Quand il est parti, il y a eu Nzefo Pusquin, qui est arrivé en même temps que Sao Charlie.
2: Paul et Charlie.
1: Et après Charlie, il y a eu Jojo Pelé, qui venait de Brazzaville, et qui est venu s'ajouter au groupe comme guitariste. Et ensuite, il y a eu Serval Bouanga. Et le dernier guitariste qu'on a eu, c'est Bounou Gaono Norbert, qui a chanté après avec Mando Negro quoi la quoi. Et on a eu à peu près 5 ou 6 guitaristes qui sont passés les uns après les autres.
2: Successivement, oui.
0: Vous avez prononcé le nom de Charlie Sao, c'est l'un des rares qui a continué à faire de la musique après que les cols bleus ont disparu. Il
1: oui.
0: avait joué avec l'orchestre des Aïko Langa Langa.
1: Oui, il a joué avec l'orchestre des Aïko Langa Langa.
0: Il a composé pour eux?
1: Ah oui, il a composé, je crois, 4 chansons qui ont été jouées par Aïko Langa Langa.

0: Voilà Christine, extrait de l'album Colom Boca des Aiko Langa Langa, où a joué donc votre col bleu, Charlie, oui. Charlie Sao. On l'appelait le Brazzavillois des Aiko.
1: Oui, le Brazzavillois des Aiko, oui, c'est comme ça qu'on l'appelait.
0: C'était le seul qui venait de l'autre rive du fleuve, dans le groupe ?
1: Dans le groupe, oui, mais Rigadin a aussi, il a fait un duo avec Jossard. Des Aiko Langa Langa, mais qui s'est jamais sorti en disque. La collaboration entre les cols bleus et Aiko Langa Langa date depuis longtemps. Je me souviens, moi, avant de suivre le chemin de Coco en France, parce que moi je suis arrivé en 73, en 70 ou 71, nous sommes allés à Kinshasa de l'autre côté, et il y avait déjà cette collaboration entre les cols bleus et Aiko Langa Langa.
0: Oui, parce qu'on ne l'a pas dit, mais les cols bleus se sont rapidement séparés. C'est vous, Coco, qui êtes parti le premier de Pointe-Noire ?
2: Oui, je crois que c'est moi qui suis parti le premier, oui.
0: C'est ce que j'ai lu, en tout cas.
2: Oui, oui, oui. C'est moi qui suis parti.
0: Vous êtes parti pour vos études, en fait, c'est ça ?
2: Pour mes études.
0: Vous étiez tous en formation et à un moment donné, avez décidé de quitter le Congo pour la France.
2: Oui, après, j'étais obligé. Obligé parce que à Brazzaville, à la faculté de Brazzaville, de lettres de Brazzaville, on ne s'arrêtait qu'en deuxième année. Donc l'année de licence se faisait en France pour les lettres.
0: Et finalement, vous y êtes resté. Vous avez continué à suivre, évidemment, ce que faisaient les cols bleus à distance.
2: J'ai continué à suivre à distance, mais les relations s'étaient un peu distendues.
1: C'était un peu difficile pour lui de suivre. Parce que il fut une époque, quand il était en France, nous, on était très productifs. On a fait plein de choses, on était pris tout le temps, on a fait tout le Congo en fait. On n'a pas fait que Dolisie ou Brazzaville, mais on a fait
0: aussi
1: une
0: vraie tournée.
1: On a fait une vraie tournée, on était un peu partout. Et effectivement, à partir des années 69, 70, où le pouvoir avait changé, on avait remarqué que il y avait quand même une certaine forme de discrimination politique vis-à-vis des cols bleus, parce que on était censurés quand même. Je me souviens que lorsque nous sommes allés à Brazzaville à la semaine de la chanson révolutionnaire, nous sommes allés jouer à l'auberge de jeunesse, et là on a chanté en accord avec notre esprit d'indépendance. On a critiqué un peu les nouveaux gouvernants, ceux qui étaient arrivés au pouvoir. Parce qu'on avait remarqué que ce qu'il faisait n'allait pas avec, ne s'accordait pas avec ce qu'il disait. Donc on a critiqué avec la chanson « Colonie de vacances ».
0: Et vous avez le sentiment que ça vous a coûté cher en termes d'exposition et
1: ça nous a coûté très cher, parce que je me souviens qu'on a envoyé l'armée à l'auberge de jeunesse. On a été obligés de se cacher un peu partout. On a arrêté Rigadin et Swami. On les a pris, on les a amenés. Donc c'était quand même une forme de censure. On nous faisait ça parce que on dénonçait, tu vois, des choses. Alors que dans le mot d'ordre du parti, tu vois, de l'époque, il disait qu'on pouvait aussi critiquer quand ça n'allait pas. Et quand on a critiqué, donc ça nous a créé des problèmes. Et puis on a mis en exergue leur train de vie, parce qu'ils avaient des avantages. Ils disaient qu'ils étaient socialistes et communistes. Il y avait trop d'avantages, voitures de fonction, essence qu'ils ne payaient pas. Enfin, pas mal de choses. Leurs enfants, ils les envoyaient en France pour étudier, alors qu'ils avaient décidé de changer les diplômes. Il n'y avait plus le BEPC comme ici, c'était le BMG, donc il y avait...
0: Il y avait beaucoup trop de choses qui vous choquaient.
1: Non, il y avait trop de choses qui n'étaient pas en accord avec ce qu'il disait.
0: Et puis le groupe s'est transformé en grand col bleu. Qu'est-ce que ça a été que cette époque des grands cols bleus ?
1: On ne peut pas les comparer avec les cols bleus. Les grands cols bleus, c'était un peu comme au niveau politique. Les choses avaient tellement changé, et que l'espace des cols bleus était réduit, on a fait autre chose, qui était les grands cols bleus. Mais les grands cols bleus, on ne critiquait pas. On parlait de l'amour, de la pluie et du beau temps. Et c'était différent, mais c'était la fin, en fait, des cols bleus. Parce qu'à partir de ce moment-là, on s'est vraiment éparpillés. Moi, je suis venu en France, les autres sont partis à Brazzaville, les autres ont travaillé. Les autres sont venus encore, il y en a d'autres qui nous ont rejoints ici en France. Et les cols bleus ont existé, mais différemment. Comme disait Coco, on n'avait pas disparu. Les cols bleus étaient encore là, mais ils vivaient différemment à travers les autres.
0: Ouais. Il y a la question de la trace que vous laissez en termes d'enregistrement, de discographie, Rififi, Coco. Ça devient très compliqué de trouver des enregistrements des cols bleus de Pointe-Noire. Nous-mêmes, d'ailleurs, on a un peu bataillé pour les chercher. Vous n'aviez pas en tête, à ce moment-là, qu'il fallait garder cela comme un patrimoine?
2: C'est-à-dire que, comme tout cela, une partie de notre répertoire a été enregistrée à la radio, à Brazzaville, nous pensions qu'on pouvait retrouver les traces, par exemple, de ce que nous avions fait à la semaine culturelle, à la radio. Or, on n'a jamais pu retrouver. Puis, à l'époque, les problèmes de droits d'auteur et autres, ça ne nous parlait pas tellement.
0: Vous étiez dans l'action, dans la création, dans le chant.
2: Des artistes, nous, notre truc, c'était de chanter, jouer de la guitare, nous produire. On n'avait pas tout ça en tête, ces problèmes de droits d'auteur et autres.
0: Ouais, si bien que vous avez été pillé, j'allais dire, copié en tout cas.
1: Il y a Likweli Yende qui a été chanté, mais c'est pas nous. Coco, tu te souviens, tu m'as appelé, tu m'as dit, mais qu'est-ce que c'est ces chansons? Je vais sur Internet et je vois Likweli Yende. Ah, je dis, je sais pas. Je sais pas qui c'est, mais c'est pas nous.
0: Il y a des filles qui ont fait quelques apparitions dans le groupe, mais il n'y en avait pas beaucoup, hein, on va pas se mentir, dans l'histoire des cols bleus. Il y a eu votre sœur, Françoise Kitouka,
1: oui,
0: votre sœur aînée.
1: Oui, apparition, oui.
0: Ouais, ah qui oui, a fait une courte apparition. Et puis j'ai lu qu'il y avait une certaine Pélagie qui vous a accompagnée sur la tournée à Dolisi.
1: Tout à fait. Son nom, Nye Kaba Pélagie.
0: Mais dans ce Congo de l'indépendance, on voyait pas beaucoup de femmes sur scène.
1: Si, il y avait deux groupes, de femmes, pas beaucoup, mais il y avait... Par exemple, à Pointe-Noire, il y avait un groupe dans lequel il y avait des filles, et dont particulièrement une qui s'appelait Yoba Marie-Josée, qui chantait très très très très bien, qui s'appelait Les Mésanges.
2: Les Mésanges, oui.
0: C'est le groupe vocal dans lequel vous avez commencé, non?
1: Oui, on a commencé, mon frère et moi, à chanter là-dedans, et Coco et Rigadin sont venus nous voir. Et je crois que c'est à partir de là que eux, de leur côté, a germé l'idée pourquoi on pouvait pas se mettre ensemble pour chanter. Et effectivement, c'est ce qu'ils ont fait. On a créé ce groupe, les Cols Bleus.
0: Rififi, vous avez déjà interprété en France les chansons des Cols Bleus depuis que vous êtes ici? Ça vous est arrivé?
1: On s'est retrouvés, Coco, Rififi et moi, pour reprendre nos morceaux. C'était en 2010.
2: Oui, en 2010.
1: En 2010, nous sommes rentrés en studio et on nous a imposé un style. Parce que si c'était nous qui avions eu l'initiative de le faire, je pense qu'on ne serait pas parti dans cette direction de chanter nos chansons en rumba. Parce que c'est pas notre style de musique.
2: Non, pas du tout.
1: Mais on nous a demandé de le faire, on a essayé. Et donc on a reproduit certains morceaux qu'on avait déjà chantés à l'époque. Et en fait, moi, j'aime pas trop. Sincèrement, j'aime pas trop ce qu'on a fait parce que ça, c'est pas l'esprit col bleu.
0: C'est une trahison de l'esprit col bleu.
2: C'est parce que ça dénature un peu. Oui.
1: C'est pas nous.
0: Mais donc, en fait, votre souhait, ce serait quoi? Ce serait de remettre la main sur ces enregistrements et peut-être de les faire ressortir aujourd'hui, parce que ça fait partie, on l'a dit, du patrimoine musical du Congo.
2: Ce serait extraordinaire. Oui. Si ça pouvait se faire, ce serait extraordinaire.
0: Vous y travaillez?
1: On en parle.
2: Oui, mais ça se limite à ça.
0: Qu'est-ce qui vous manque pour que ça devienne réalité?
1: C'est-à-dire qu'il faut des fonds pour pouvoir le faire, mais je pense qu'on peut le faire. Il faut qu'il y ait cette volonté, ce vouloir de le faire. Je crois qu'on peut le faire. Mais il faut déjà un travail de recherche. Il faut retrouver tous les vieux morceaux. Et c'est pas facile.
2: Les sources.
1: Les sources, voilà. Comme je disais, mais peut-être qu'on le fera. Pourquoi? Parce que tout à l'heure, hors studio, je disais qu'il y a quelqu'un qui a récupéré les bobines de la radio Congo. Et là, il y a pas mal de nos morceaux qu'on avait enregistrés à l'époque.
0: Donc il y a une matière première à exploiter?
1: Exactement. Il faut qu'on le rencontre et qu'on puisse discuter avec lui pour qu'on récupère ce qu'on a créé. Ça serait bien qu'on puisse le rencontrer et qu'on discute, qu'on puisse récupérer ce qui nous appartient et qu'on puisse en faire ce qu'on veut.
0: Et puis si ceux qui nous écoutent, à Brazzaville, à Pointe-Noire, ou partout ailleurs d'ailleurs, ont entre leurs mains des enregistrements d'École Bleue, bah, qu'ils se manifestent.
1: Oui, ça serait vraiment bien.
0: Qu'ils se manifestent auprès de vous.
2: C'est vraiment le meilleur appel que vous puissiez faire.
0: On va se quitter avec un des titres que vous avez composé, que vous avez écrit, Rififi Kitouka, c'est Louyende, vous nous en dites un mot ?
1: Louyende, c'est un morceau que j'ai écrit pour parler de ceux qui sont partis, des nôtres qui sont partis, ceux qui sont morts, qui sont décédés et qu'on n'entend plus et qu'on aime toujours et qu'on aimerait encore aujourd'hui qu'ils se joignent à nous pour faire des choses. C'est comme si quelque chose, ils sont partis, mais c'est comme si quelque chose s'est arrêté, mais en fait, pas du tout. Et on a encore besoin d'eux.
0: Ils sont encore là.
1: Ils sont là.
2: Ouais.
0: Col bleu un jour, col bleu toujours.
2: Toujours. Ils sont parmi nous.

0: Lou Yende avec votre voix, Rififi Kituka, et cette fameuse rumba de 2010 qui a quand même contribué à perpétuer un peu la mémoire des cols bleus.
1: Oui, oui. Malgré tout, quand même, oui, ça a perpétué. Mais ça aurait été mieux si il y avait eu des guitares sèches et faire des nouvelles chansons pour perpétuer le rythme col bleu, l'esprit col bleu. Mais c'est
0: ce qui reste à venir encore.
1: Voilà, oui.
0: On n'est qu'en 2025.
1: Exactement.
2: Mais le temps file.
0: Merci à tous les deux d'avoir été avec nous. Coco Sarlabou, Rififi Kituka, l'École Bleue de Pointe-Noire. On signale et on rappelle cet ouvrage qui est paru chez L'Harmattan et qui retrace l'histoire de ce groupe vocal. Merci à l'ami Laurent Corot de la rédaction Afrique d'RFI. Sur le Pont des Arts avec Pierre Plantier à la réalisation, Clémence Delfort pour la coordination. Merci à eux et merci à vous de nous être fidèles. 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

0: Un dedans.
1: Bonjour et bienvenue, 15h TU 17h ici à Paris, le journal sur RFI.
2: Gilles Moreau.
1: Les Houthis revendiquent des attaques de pétroliers dans le cadre du blocus naval qu'ils veulent imposer à l'Arabie Saoudite. Après Hormuz, les rebelles yéménites menacent de créer en mer Rouge un nouveau point de blocage pour le transport de pétrole. Le secrétaire général de l'ONU alerte, la situation au Moyen-Orient est hors de contrôle et au bord de l'inimaginable. En Inde, le Premier ministre est confronté au mouvement de contestation de la jeunesse. Il promet de sanctionner les responsables des fraudes aux examens, des fraudes à l'origine de la fronde des étudiants à suivre dans un instant. La Russie, visée par un nouveau train de sanctions européennes, le 21e. Le plus touché est le secteur du pétrole. Les revenus pétroliers russes finançant une grande partie de la guerre en Ukraine. Narendra Modi est sorti de son silence, fragilisé par le mouvement de contestation de la jeunesse de son pays. Le Premier ministre indien a promis de sanctionner les responsables des fraudes aux examens universitaires, des fraudes à l'origine de la fronde des étudiants. En retour, ces derniers continuent d'exiger la démission du ministre de l'Éducation. L'intervention du Premier ministre suffira-t-elle à ramener le calme? Sylvia Malimboum en doute. Elle est responsable de la recherche sur l'Inde à l'Institut français des relations internationales.
3: Le Premier ministre a effectivement tweeté en disant qu'il allait mettre en place des tribunaux accélérés pour garantir des sanctions rapides et sévères contre les personnes qui étaient impliquées dans la fuite des sujets d'examen. Mais enfin, ça reste une réponse assez tardive et quand même assez modeste face à l'ampleur du mouvement. Il faut savoir quand même qu'en Inde, on a aujourd'hui assez peu d'opportunités économiques, notamment pour les emplois de qualité. Et donc les concours publics sont quand même une des voies, je dirais, honnêtes d'accès à ces emplois dans un contexte où quand même 40% des jeunes diplômés sont au chômage. Mmh. Donc il y a une vraie crise de confiance dans le système éducatif dans son ensemble, qui est perçue comme corrompue. Et effectivement, la première revendication de ce mouvement des cafards aujourd'hui, c'est la démission du ministre de l'Éducation. Mais aujourd'hui, c'est une option qui n'a pas été mise sur la table par le gouvernement de Narendra Modi.
1: Sylvia Malimboum répondait à Paul Loncin-Spinelli dans RFI Midi. Je vous lisais dans les titres, la situation au Moyen-Orient est hors de contrôle et au bord de l'inimaginable, selon le secrétaire général de l'ONU. Il l'a dit après que les Houthis ont revendiqué l'attaque de deux pétroliers dans le cadre du blocus naval qu'ils veulent imposer à l'Arabie Saoudite. Après Hormuz, les rebelles yéménites menacent de créer en mer Rouge un nouveau point de blocage pour le transport de pétrole. Actuellement, les cours du pétrole s'envolent aux alentours de $100. Le baril. Logiquement, les géants du secteur affichent des profits records. C'est le cas du français Total qui a doublé son bénéfice net au deuxième trimestre. Depuis 10 jours, la protection civile de Gaza a repris les opérations de recherche de corps ensevelis sous les décombres des bombardements israéliens. Ces opérations ont le soutien du Comité international de la Croix-Rouge, compte tenu du cruel manque d'équipement dans l'enclave sous blocus israélien. Au total, quelques 150 habitations détruites doivent être fouillées pour tenter d'exhumer plus de 1000 victimes encore ensevelies. Reportage à Gaza de notre correspondant Rami Al-Megari avec Abla Junaidi.
4: C'est un travail de fourmi qui dure depuis une semaine dans ce quartier de la ville de Gaza. Tout autour des ruines d'immeubles et sous les pieds de Mahmoud Sharira, quelque part, des dizaines de proches mêlés aux décombres.
5: Ce sont les miens, mes cousins, mes frères, mes sœurs. Il leur faut un enterrement digne. Dès le début de la trêve, on va chercher et contacter beaucoup de personnes et d'organisations, dont la Croix-Rouge, pour qu'on puisse enfin les déterrer et leur rendre hommage.
4: Les familles travaillent main dans la main avec la défense civile qui chapeaute les opérations. Une seule pelleteuse est disponible pour soulever des tonnes de gravats. Mahmoud El-Choubaki, de la défense civile.
6: D'après ce que nous ont indiqué les familles, il y aurait plus de 200 victimes entre la maison qu'on vient de finir de vider et celle où la pelleteuse est à l'œuvre. 45 martyrs ont été exhumés à ce jour. Avant la guerre, nous n'avions pas d'engin lourd pour mener les recherches. Nos équipes travaillent avec du matériel léger. Cet engin de terrassement nous a été prêté par la Croix-Rouge spécifiquement pour extraire les victimes ou leurs dépouilles des décombres.
4: Pour accélérer les opérations, les secouristes en appellent au soutien de l'ONU pour faire entrer davantage d'engins à Gaza, où 60 millions de tonnes de gravats s'amoncellent.
1: Reportage à Gaza de Rami Al-Megari avec Abla Junaidi.
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1: La situation au Moyen-Orient a été abordée au sommet régional de l'ASEAN, l'association des pays d'Asie du Sud-Est asiatique réunie à Manille, aux Philippines. Ces pays affectés par les pénuries de carburant appellent à la liberté de navigation et au passage sans entrave du détroit d'Ormuz. En marge de la réunion, les chefs de la diplomatie américaine et russe se sont rencontrés en tête-à-tête. Sergueï Lavrov a mis en garde Marco Rubio contre la poursuite des livraisons d'armes à l'Ukraine, poursuite selon lui inadmissible. Anissa El Jabri.
0: 30 minutes à peine de discussion, pas de déclaration à la presse à l'issue et des communiqués séparés. Ce rendez-vous à Manille a confirmé que Washington et Moscou sont désormais loin d'Anchorage. La rencontre bilatérale au sommet d'août dernier avec un cadre de lune de miel, tapis rouge à la clé pour Vladimir Poutine. Les relations de Sergueï Lavrov n'ont du reste jamais été excellentes avec son homologue américain. C'est donc son ministère qui a dit dans un communiqué post-rencontre ce que le Kremlin pointe depuis quelques semaines, sauf que la diplomatie russe a usé d'un langage bien plus anguleux, je cite, « Il est inadmissible de poursuivre les livraisons d'armes au régime de Kiev ». Le communiqué dénonce aussi, et ça c'est une rhétorique très partagée à Moscou, je cite encore, « La politique déstabilisatrice des pays européens qui continue de vouloir infliger une défaite stratégique à la Russie ». La télévision d'État résume la situation avec ces mots « La diplomatie ne va pas gagner, nous allons continuer à nous battre ». Anissa El Jabri, Moscou. 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
1: Et à propos toujours de la Russie, un nouveau train de sanctions contre Moscou a été adopté ce matin à Bruxelles par les 27 de l'Union européenne. C'est le 21e de la série. Il comprend un plafonnement du prix du pétrole russe car les revenus pétroliers de Moscou financent en grande partie la guerre en Ukraine. En France, du jamais vu depuis 20 ans, 45 000 hectares ont déjà brûlé depuis le début de l'année sous l'effet des fortes chaleurs et de la sécheresse. On le sait, la multiplication des catastrophes climatiques est en grande partie la conséquence du réchauffement provoqué par l'activité humaine, en cause surtout la consommation d'hydrocarbures. Mais lentement, mais sûrement, les choses sont en train de changer. Petit à petit, les voitures électriques remplacent les véhicules thermiques. Nathalie Vitran, c'est vrai en Europe, où les voitures 100% électriques représentent désormais 20% du marché automobile.
7: D'après les derniers chiffres de l'Association des constructeurs européens d'automobiles, sur la première moitié de l'année, 1 220 000 nouvelles voitures 100% électriques ont été vendues dans l'Union européenne. Une voiture sur 5 contre 15% à peine il y a un an. Une transition particulièrement forte en Europe de l'Ouest. En Allemagne, les ventes de voitures électriques ont augmenté de 50% d'une année sur l'autre, plus de 60% en France. Logiquement, les ventes de voitures à essence reculent, elles, fortement. Certes, elles représentent encore 20% du marché, mais c'était quasiment 30% l'an dernier. Pour la première fois, les ventes de voitures électriques ont même dépassé, au mois de juin, celles des véhicules à essence. Conséquence de l'explosion des prix du pétrole depuis la guerre en Iran, même si pour l'heure les consommateurs préfèrent encore un entre-deux, les voitures hybrides dominent toujours le marché avec quasiment une vente sur deux. Mais les experts sont formels, l'arrivée de véhicules 100% électriques abordables, notamment chinois, a eu un effet d'entraînement et un retour en arrière semble désormais inimaginable.
1: C'était Nathanaël Vitran. La cité antique de Tyr au Liban doit être protégée. L'UNESCO tient actuellement en Corée du Sud la 48e session du Comité du patrimoine mondial. Elle a décidé d'inscrire la ville donc de Tyr sur la liste du patrimoine mondial en péril. Tyr est située au sud du Liban, à une vingtaine de kilomètres de la frontière avec Israël. Elle est la cible d'une campagne de frappe israélienne depuis le début de la guerre avec le Hezbollah pro-iranien en mars dernier. Sophie Torlota.
8: Cité phénicienne, Tyr est l'une des plus anciennes villes du monde méditerranéen. Deux ensembles, vestiges de l'Empire romain, sont inscrits depuis 1984 au patrimoine mondial de l'UNESCO, un arc de triomphe et un hippodrome. Après avoir ordonné à la population d'évacuer, l'armée israélienne avait directement visé et endommagé l'un de ces sites début juin. Le ministre libanais de la Culture, Rassam Salamé, accuse Israël de ne pas respecter la Convention de la Haye qui oblige à préserver les biens culturels en cas de conflit armé. C'est lui qui a déposé une demande de protection renforcée auprès de l'UNESCO. L'inscription au patrimoine en péril n'est pas une sanction. Cela permet de mobiliser des financements d'urgence, des partenaires et l'attention des 196 pays membres de l'organisation afin que tout soit fait pour empêcher la destruction des sites concernés. Pour le Liban exsangue, cette décision de l'UNESCO constitue aussi bien une aide financière bienvenue qu'un symbole politique.
1: Un mois fin du Tour de France aujourd'hui, 18e étape. Les 185 km au programme dans les Alpes comprennent pas moins de 5 ascensions, dont 2 classées en première catégorie. RFI bientôt 17h10 ici à Paris, 2h de moins en temps universel. Excellente journée.
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11: Bonjour à toutes et à tous. Ils ont écrit en musique une partie de l'histoire du Congo, de l'histoire de l'Afrique des indépendances. Les cols bleus de Pointe-Noire sont nés un soir d'octobre 1965 sur un pont de la ville qui enjambe la rivière Chinooka. Dans ces premières années d'effervescence politique et musicale de l'indépendance, le pouvoir encourageait ces formations composées de voix d'écoliers, de collégiens, de lycéens, des jeunes qui portaient la parole de leur génération, l'espoir de justice, d'unité, d'égalité. Alors 60 ans plus tard, évidemment, l'heure de gloire des cols bleus semble loin, mais le message qu'il délivrait n'a quasiment pas pris une ride. L'universitaire Joachim Goma Tété vient de leur consacrer un ouvrage chez l'Armaton. C'est ce livre qui nous a donné l'idée d'inviter aujourd'hui sur le Pont des Arts deux de ces cols bleus, Coco Sarlabou et Rififi Kitoukam. Bonjour et bienvenue à tous les deux.
12: Bonjour, bonjour. Nathalie.
11: Et merci, merci d'être avec nous, Anissé Rififi Kitouka, pour être complète. Vous avez préfacé ce livre, mais vous avez surtout été une des voix des cols bleus. Coco Sarlabou, vous avez dirigé l'ensemble à sa création. On est très heureux de vous accueillir dans nos studios et grâce à vous de faire revivre un peu ce groupe. Je dis revivre, mais dans le livre, vous dites, vous, que les cols bleus n'ont jamais vraiment disparu, Coco Sarlabou?
12: Non. D'abord, merci pour cet accueil et merci de nous donner l'opportunité de nous exprimer. Les cols bleus n'ont pas vraiment disparu. Ils ont toujours vécu, peut-être en arrière-plan, parce que nous avons laissé un souvenir, mais vraiment un souvenir mémorable auprès des jeunes de notre génération. Notre musique a continué d'être jouée. Non seulement jouer, mais également d'être copié. Ce qui fait que les cols bleus ont continué à vivre.
11: Ils ont continué à vivre. Il y a quelques enregistrements. Ils se font rares, mais ils existent. Et puis, il y a ce lien entre vous, Rififi Kitouka, qui persiste par-delà les décennies.
13: Bien sûr. Les cols bleus, c'est une trace indélébile dans l'espace musical et politique. Notre musique n'a pas seulement consisté à mettre en exergue la société de l'époque, les cols bleus ont contribué à décrypter ce qu'il y avait de plus profond dans la société qui se façonnait à cette époque.
11: La société post-indépendance, hein, vraiment, 1965, on est 5 ans après. Vous avez le souvenir de l'atmosphère de cette époque-là, de cet espoir, de cette forme peut-être d'énergie et de libération propre à ces années-là, tous les deux?
13: Moi, en 1966-67, j'étais au CM1, CM2, donc j'étais tout petit. Mais ce qui était intéressant, c'est qu'on avait une certaine conscience de ce qui se passait. Pourquoi? Parce que, en fait, la société naissante, c'est une société qui naissait dans quelque chose qui existait déjà.
11: D'un ordre ancien.
13: Voilà, d'un ordre ancien. Et je me demandais, à mon âge, où nous allions et qu'allions-nous faire?
11: Sur le Pont des Arts, avec les cols bleus de Pointe-Noire, c'est parti, on plonge avec vous dans la mémoire musicale du Congo.
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3: Oui, oui, oui, voilà, voilà, voilà Mamma just been kissing sawa. 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Monsieur Macosa avec Monsieur Benoit. Ah,
1: busy, busy.
3: Monsieur Sao, lui c'est un vili. Il m'a son sentir. Monsieur Zefo, c'est un bembe. Il m'a senti bien qu'il ose. Monsieur Lefayette. C'est un bossy. Il m'a son crocodile. Mais abe, abe, où est-ce qu'on va traîner cette Congo?
1: Les Blancs.
3: Quand il est venu ici au Congo, il a mangé les crapauds qu'on appelle dampon français grenouille. Il n'a pas vomi. Il a sorti un proverbe qui dit en français que tout ce qu'il ne dit pas,
2: j'ai

0: étions amis. Il y avait des liens de famille aussi. Mais nous étions très soudés. Nous aimions chanter. Et un jour, on s'est dit, pourquoi est-ce qu'on formerait pas un groupe? Et nous avions dans le quartier, parce que nous vivions tous dans le même quartier, que ce soit mon ami ici présent, Anissé, que ce soit Riffy, qui malheureusement n'est pas avec nous ici dans le studio.
1: Mais qu'on salue,
0: oui,
1: par la voix des ondes.
0: Au passage. Nous habitions le même quartier. Et on se connaissait, et on se fréquentait, et on s'est dit, pourquoi est-ce que on demanderait pas à Riffy et à Riffifi de venir avec nous et qu'on forme un groupe et qu'on se mette à chanter.
1: Et vous êtes mis au travail?
0: On s'est mis au travail. A commencé comme ça.
1: Ouais. Dans le livre, on apprend que vous répétiez après les cours, tous les soirs, de 18h à 20h. Il y avait cette rigueur-là, cette discipline-là?
2: Ah oui, on avait cette discipline. On commençait à 18h, on finissait à 20h. Après, il y avait le travail scolaire. Parce que nous, on allait à l'école. Alors, Coco, lui, rentrait chez lui. Nous, on allait sous les lampadaires. On aimait ça.
1: Pour étudier?
2: Pour étudier, oui. Et donc, il y avait les lampadaires. On allait étudier. Et puis après, quand les lumières s'éteignaient, on rentrait à la maison. Et c'était comme ça.
1: C'était le couvre-feu, en quelque sorte. Ça s'éteignait quoi? À minuit?
2: À minuit. On savait qu'il fallait rentrer. Et le matin, il fallait se lever. Et tu te souviens du train, le train des ouvriers?
0: Oui.
2: Tu sais, qu'on prenait au rond-point Lumumba.
0: Tout à fait.
2: Pour aller, les uns aller au CG, au collège. Félix Kaya, nous, on prenait le petit train des ouvriers. Donc, il nous amenait vers la plage où il y avait notre collège.

0: Et le titre que l'on entend là, Coco Sarlabour et Fifi Kituka, c'est Conscience professionnelle.
1: Oui, ça c'est un morceau clé de notre répertoire. C'est une chanson qui a été écrite, Coco, je crois, en 70.
2: Oui, 69-70.
1: Nous, à cette époque-là, on avait déjà vu l'évolution de notre société en regardant comment les responsables politiques de l'époque se comportaient. Donc à travers cette chanson, on fait un inventaire des problèmes sociopolitiques et qui perdurent encore jusqu'à présent.
2: Malheureusement.
1: Parce que rien n'a changé. Quand je l'écoute, ça m'attriste parce que je vois que rien n'a évolué, mais très content parce qu'on a été visionnaire.
0: Vous vous souvenez des paroles de cette
2: conscience
0: chanson
2: professionnelle.
0: Conscience
1: professionnelle. Motindo Monafioti. 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
2: Oui, Motinda Monafioti.
1: Oh, Africa maman. Comme un enfant, le Congo pleure jour et nuit.
2: Comme un enfant.
1: Comme un enfant.
2: Comme un enfant.
1: Mon enfant ne peut pas aller travailler dans les champs, ne peut pas être mécanicien. Tout ce qu'on préfère, c'est être fonctionnaire, comme le colon nous l'a appris, pour ne pas se salir.
0: Pour se planquer, comme on dirait,
1: vulgairement. Oui. Voilà, quelque chose comme ça. Et puis...
2: Pour vouloir être respectable, en fait.
1: Voilà.
2: Alors, c'est la basse besogne, la mécanique, des choses comme ça, c'est la basse besogne.
1: On a répertorié toutes les insuffisances politiques de ces gens qui se disaient responsables, qui voulaient amener la société congolaise à une certaine évolution qui n'en était pas une. Et d'ailleurs, les résultats, on le voit maintenant. Rien n'a changé, ça s'empire.
0: On a parlé des débuts du groupe Coco, mais rapidement, il s'est étendu, a fallu s'organiser, et puis vous avez commencé à vous produire. À partir de Pointe-Noire, à la case du parti...

0: case du parti.
1: C'était quoi la case du parti?
0: La case du parti, c'était en fait, c'était une salle. Enfin,
2: une salle du parti de l'époque, qui était le MNR.
0: Voilà, le parti politique de l'époque.
1: Mouvement national de la Révolution.
0: Mouvement national
1: de la Révolution. Qui avait ses
2: jeunesses,
1: les
2: JMNR. Jeunesse, la JMNR.
0: JMNR.
2: Mouvement national de la Révolution.
0: Voilà, et dans cette case, il y avait une grande salle où on pouvait produire des spectacles. Donc, on avait la possibilité de se produire là-bas. Et alors, le groupe très vite a évolué. De 4, on est devenu à 6, 7 même. Et après, il a fallu s'organiser, trouver un chef qui puisse diriger.
1: Et donc, ça a été vous?
0: Et ça a été moi.
1: Ça consistait en quoi, votre travail de chef?
0: Ça consistait à prendre les décisions. Et à s'approcher des autorités si on voulait obtenir, par exemple, je ne sais pas, un déplacement ou réserver, par exemple, la salle à la case du parti.
1: Ouais, vous étiez le manager, jeune manager quand même,
0: voilà,
1: à l'époque, hein,
0: très,
1: jeune manager
0: jeune,
1: du groupe,
0: très,
1: qui organisait
0: jeune
1: les concerts, parce qu'il y a eu donc Pointe-Noire et puis Brazzaville. Vous êtes même produit à Kinshasa sur l'autre rive du fleuve.
0: Il y a eu Brazzaville. Alors Brazzaville, c'est la première semaine culturelle.
2: Oui, en 1967. Oui. La semaine culturelle, c'est vraiment une organisation culturelle où on a invité toutes les régions du Congo à venir présenter la musique, le théâtre,
0: la danse,
2: la peinture, la littérature. Il y avait tout ça. Et nous, on a eu la chance de participer à cette semaine culturelle. Et c'est de là que tout le Congo, et même au-delà, que les gens nous ont connus et nous ont rencontrés musicalement.
1: Ça a été votre première vitrine et vous y avez joué plusieurs années de suite, hein.
0: Oui, il y a eu après une deuxième semaine culturelle.
2: Oui.
0: À 68. Et pour la première semaine culturelle, nous avons eu la chance d'avoir le premier prix des groupes vocaux. C'est en fait ce qui nous a lancé sur le plan national
2: et international.
0: Et international.

0: Mais alors ça, évidemment, ce ne sont pas les cols bleus de Pointe-Noire. Indépendance Tcha-Tcha sur RFI avec Rififi, Kitouka et Coco Sarlabou qui nous parlent de cette aventure du groupe vocal Les Cols Bleus. On parlait de ces semaines culturelles qui vous ont lancé. C'est là que l'art vocal a trouvé son public, Rififi, Kitouka ?
1: Oui, oui, c'est ça. L'art vocal existait avant Les Cols Bleus. Ce qui a été important et qui a marqué le public, c'est ce qu'on amenait dans la musique vocale. C'était quelque chose de différent. Les gens découvraient un genre vocal qui était nouveau. Parce qu'avant, il y avait les cheveux crépus, il y avait les échos noirs, c'était aussi des groupes
0: d'autres
1: vocaux.
0: D'autres groupes vocaux. Oui, mais alors donc, qu'est-ce qu'il avait de particulier, le vôtre ?
1: Le nôtre amenait une couleur qui était différente. Il y avait déjà, au niveau de l'orchestration musicale, les autres groupes vocaux, ils avaient des guitares, mais il n'y avait pas une guitare solo, il n'y avait pas l'accompagnement, il n'y avait pas la basse. Nous, il y avait une basse, il y avait l'accompagnement et il y avait le soliste. Et surtout au niveau de la mélodie, on amenait une mélodie qui était complètement différente et nouvelle. Et je me souviens, un jour, après la semaine culturelle, donc nous sommes allés jouer à Brazzaville, dans un quartier qui s'appelle Bakongo, et là, il y avait les cols bleus, il y avait les anges, et dans la salle, il y avait les échos noirs. Et c'était un groupe de Brazzaville. Et nous, on a commencé à jouer, à chanter, et les gens, bien sûr, étaient enthousiastes, ils étaient contents parce qu'ils découvraient quelque chose, tu vois, qui était nouveau. Et on nous appelait, ils parlaient dans une langue de là-bas, en lari. Ils disaient « Ah, bah, là-bas, bah, couillou, bena ». Et ces gens-là, c'est vraiment des diables. Ils sont tellement forts que pour les égaler,
0: ça va être compliqué.
1: Ça va être compliqué. Donc, ça montrait déjà le niveau, comment ils nous percevaient et quel est l'impact qu'on a laissé au niveau musical.
0: Sur votre génération.
1: Sur notre génération.
0: Alors, on a parlé de conscience professionnelle tout à l'heure, qui a été, vous le disiez, un morceau fondateur, important pour le groupe. Il y en a un autre qui s'appelle Nzila Ya Loua. On oui. l'écoute. Cette émission est une rediffusion.

0: Voilà, ça c'est un titre de 1967, Sur le chemin vers l'OUA. On rappelle, hein, pour ceux qui ne l'ont pas connu, l'organisation de l'unité africaine qui avait été créée en 63, l'ancêtre de l'UA. Que nous dit ce titre, Coco, Rififi, que l'indépendance est là, mais qu'il faut maintenant conquérir la liberté, l'unité du continent?
1: C'est tout à fait ça. Ça veut dire que c'est beau d'être indépendant, mais il faut que ça prenne vraiment forme. Des pays indépendants, chacun de leur côté, c'est une chose, mais ce serait quand même mieux que tous les pays indépendants puissent se rassembler.
0: Ces paroles-là, ces textes-là, ils étaient de Rigadin, Rigadin Mavungu. Vous en parliez ensemble, vous en discutiez ensemble du contenu de vos chansons.
2: On en parlait. En fait, Rigadin était le compositeur principal du groupe. Mais les chansons étaient quand même discutées, travaillées ensemble. Lui, souvent, il amenait les paroles, ou il avait tout fait, ou on rajoutait ce qui manquait, et nous, on collaborait pour la musique.
0: Donc c'était un travail collectif.
1: Collectif.
2: Oui, oui.
0: Et c'est resté un travail collectif tout le temps.
2: Tout à fait.
0: Écoutez ce qu'on a déniché dans les archives sonores de l'Afrique des RFI.

0: Afrique, liberté, un chant que vos cols bleus avaient dédié aux héros de l'indépendance. Alors évidemment, Emery Lumumba pour le Congo-Kinshasa, André Matswa pour la République du Congo, Barthélémy Boganda en Centrafrique. Il y a même plus loin dans le morceau, je crois, une référence à Mehdi Ben Barka, opposant au roi du Maroc. C'était des figures importantes pour vous à l'époque, marquantes ?
1: Oui, des figures importantes. Nous voulions les mettre à l'honneur. Parce que pour nous, nos chansons étaient strictement dirigées vers la politique. Nous voulions, indépendamment de ce que le parti pouvait représenter, de ce que le parti pouvait dicter à l'époque comme ligne politique, nous nous démarquions, nous prenions notre liberté et nous voulions chanter les héros, les leaders de l'Afrique.
0: Rififi Kituka, vous confirmez que l'école bleue, même si vous étiez tout jeune à l'époque, ont gardé un recul et une indépendance politique ?
2: Tout à fait. Il faut aller à l'origine, il faut voir le creuset politique et social de ce qui a fait le Congo. En fait, ce qu'on oublie, c'est que la colonisation française, elle n'a pas duré longtemps. Elle est très tardive. Et que lorsque la France arrive dans ce territoire, il y a une conscience nationale et politique au niveau des Congolais parce que nous sortions du royaume Congo, je dirais même de l'Empire Congo, et donc il y avait cette conscientisation. C'était pas des gens analphabètes, des gens qui n'avaient pas une culture, mais des gens qui étaient conscients qu'ils avaient été dominés et qu'ils étaient dans un système où on leur dictait de faire quelque chose et que l'indépendance arrivant, ce qui se mettait en place n'avait rien de commun avec ce qu'on laissait derrière. Donc on avait une conscience politique, même dans nos familles. Je veux dire que ce soit dans la famille de Coco ou la mienne, puisque nous venons du même royaume, on savait qu'on avait perdu quelque chose et on ne savait pas où on allait. Donc on partait quand même avec un corpus politique, idéologique, qui était assez formaté et assez critique par rapport à ce qui se faisait.
0: En tout cas, votre chant dédié à Lumumba, ici, il nous a fait penser à quelque chose, vous allez me dire si vous reconnaissez.

0: Voilà, Les Immortels de Franklin Boukaka. Rififi Kitouka, vous l'avez reconnu aux premières notes.
1: Ah oui.
0: Ça fait partie de vous, ça.
1: Exactement. C'est la même époque.
0: C'était
1: la même
0: contemporain.
1: Période. Tout à fait. Et presque le même engagement. Bon, lui, il était très parti. Mais nous, on était indépendants par rapport à... Mais lui, il était vraiment...
0: Dans les rails.
1: Dans les rails politiques.
0: Il a été musicien dans plusieurs formations, hein. Sympathique
1: jazz. Sympathique,
0: oui. Cercle jazz.
1: Oui.
2: Sympathique, oui.
1: Il a même chanté dans Vox Africa avec Jeannot Bobenga.
0: Et il vous a écouté, lui aussi, pendant la semaine culturelle en 1967.
1: Je me souviens. Oui. On était, comment ça s'appelle ce cinéma?
2: Au Vox.
1: En fait, le concours s'était passé au Vox. Donc, Franklin Boukaka découvrait l'école bleue qu'il ne connaissait pas. Et quand nous sommes rentrés sur scène, on entonnait, et donc, on dit la Yaloua, les premières notes, et puis quand on a comme ça, il s'est levé.
0: Respect.
1: Je l'ai vu, il s'est levé. Il était émerveillé par ce qu'on faisait. Je me suis dit, on s'est reconnus, parce que nous allons dans le même chemin.
0: Les chansons à la gloire de Lumumba, à l'époque, il y en a eu beaucoup, et notamment celle-ci de l'African Jazz.

0: l'African Jazz et Vicky Longomba avec ce Vive Patrice Lumumba, l'école bleue de Pointe-Noire, groupe vocal. On l'a dit, on n'a pas encore parlé des musiciens Rififi Kituka, donc qui sont venus s'ajouter à la formation vocale d'origine. Qui étaient-ils ?
1: En fait, quand on a commencé, on n'avait pas de guitariste. On a commencé en a cappella. Et puis après, est venu s'ajouter Lucky, qui s'appelle Maungu Jean-Luc, Lucky, qui est devenu après le soliste des Sepakos, un groupe musical congolais qui faisait de la rumba. Quand il est parti, il y a eu Nzefo Pusquin, qui est arrivé en même temps que Sao Charlie.
2: Paul et Charlie.
1: Et après Charlie, il y a eu Jojo Pelé, qui venait de Brazzaville, et qui est venu s'ajouter au groupe comme guitariste. Et ensuite, il y a eu Serval Bouanga. Et le dernier guitariste qu'on a eu, c'est Bounou Gaono Norbert, qui a chanté après avec Mando Negro Kwa La Kwa. Et on a eu à peu près 5 ou 6 guitaristes qui sont passés les uns après les autres.
2: Successivement, oui.
0: Vous avez prononcé le nom de Charlie Sao, c'est l'un des rares qui a continué à faire de la musique après que les cols bleus ont disparu. Il
1: oui.
0: avait joué avec l'orchestre des Aiko Langa Langa.
1: Oui, il a joué avec l'orchestre des Aiko Langa Langa.
0: Il a composé pour eux ?
1: Ah oui, il a composé, je crois, 4 chansons qui ont été jouées par Aiko Langa Langa.

0: Voilà Christine, extrait de l'album Colom Boca des Aiko Langa Langa, où a joué donc votre col bleu, Charlie, oui. Charlie Sao. On l'appelait le Brazzavillois des Aiko.
1: Oui, le Brazzavillois des Aiko, oui, c'est comme ça qu'on l'appelait.
0: C'était le seul qui venait de l'autre rive du fleuve, dans le groupe ?
1: Dans le groupe, oui, mais Rigadin a aussi, il a fait un duo avec Jossard. Des Aiko Langa Langa, mais qui s'est jamais sorti en disque. La collaboration entre les cols bleus et Aiko Langa Langa date depuis longtemps. Je me souviens, moi, avant de suivre le chemin de Coco en France, parce que moi je suis arrivé en 73, en 70 ou 71, nous sommes allés à Kinshasa de l'autre côté, et il y avait déjà cette collaboration entre les cols bleus et Aiko Langa Langa.
0: Ouais, parce qu'on ne l'a pas dit, mais les cols bleus se sont rapidement séparés. C'est vous, Coco, qui êtes parti le premier de Pointe-Noire?
2: Oui, je crois que c'est moi qui suis parti le premier, oui.
0: C'est ce que j'ai lu, en tout cas.
2: Oui, c'est moi qui suis parti.
0: Vous êtes parti pour vos études, en fait, c'est ça?
2: Pour mes
0: études.
2: Étiez
0: tous en formation et à un moment donné, avez décidé de quitter le Congo pour la France.
2: Oui, après, j'étais obligé parce que à Brazzaville, à la faculté de Brazzaville, de lettres de Brazzaville, on ne s'arrêtait qu'en deuxième année. Donc l'année de licence se faisait en France pour les lettres.
0: Et finalement, vous y êtes resté. Vous avez continué à suivre, évidemment, ce que faisaient les cols bleus à distance.
2: J'ai continué à suivre à distance, mais les relations s'étaient un peu distendues.
1: C'était un peu difficile pour lui de suivre. Parce que il fut une époque, quand il était en France, nous, on était très productifs. On a fait plein de choses, on était pris tout le temps, on a fait tout le Congo en fait. On n'a pas fait que Dolisi ou Brazzaville, mais on a fait
0: aussi
1: une
0: vraie tournée.
1: On a fait une vraie tournée, on était un peu partout. Et effectivement, à partir des années 69, 70, où le pouvoir avait changé, on avait remarqué que il y avait quand même une certaine forme de discrimination politique vis-à-vis des cols bleus, parce que on était censurés quand même. Je me souviens que lorsque nous sommes allés à Brazzaville à la semaine de la chanson révolutionnaire, nous sommes allés jouer à l'auberge de jeunesse, et là on a chanté en accord avec notre esprit d'indépendance. On a critiqué un peu les nouveaux gouvernants, ceux qui étaient arrivés au pouvoir. Parce qu'on avait remarqué que ce qu'il faisait ne s'accordait pas avec ce qu'il disait. Donc on a critiqué avec la chanson « Colonie de vacances ».
0: Et vous avez le sentiment que ça vous a coûté cher en termes d'exposition et
1: ça nous a coûté très cher, parce que je me souviens qu'on a envoyé l'armée à l'auberge de jeunesse. On a été obligés de se cacher un peu partout. On a arrêté Rigadin et Swami. On les a pris, on les a amenés, donc c'était quand même une forme de censure. On nous faisait ça parce que on dénonçait, tu vois, des choses, alors que dans le mot d'ordre du parti, tu vois, de l'époque, il disait qu'on pouvait aussi critiquer quand ça n'allait pas. Et quand on a critiqué, donc ça nous a créé des problèmes. Et puis on a mis en exergue leur train de vie. Parce qu'ils avaient des avantages, ils disaient qu'ils étaient socialistes et communistes, il y avait trop d'avantages, voitures de fonction, essence qu'ils ne payaient pas, enfin pas mal de choses. Leurs enfants, ils les envoyaient en France pour étudier, alors qu'ils avaient décidé de changer les diplômes. Il n'y avait plus le BEPC comme ici, c'était le BMG. Donc il y avait
0: Beaucoup trop de choses qui vous choquaient.
1: Non, il y avait trop de choses qui n'étaient pas en accord avec ce qu'il disait.
0: Et puis le groupe s'est transformé en grand col bleu. Qu'est-ce que ça a été que cette époque des grands cols bleus?
1: On peut pas les comparer avec les cols bleus. Les grands cols bleus, c'était un peu comme au niveau politique, les choses avaient tellement changé et que l'espace des cols bleus était réduit. On a fait autre chose, qui étaient les grands cols bleus. Mais les grands cols bleus, on ne critiquait pas. On parlait de l'amour, de la pluie et du beau temps. Et c'était différent, mais c'était la fin, en fait, des cols bleus. Parce qu'à partir de ce moment-là, on s'est vraiment éparpillés. Moi, je suis venu en France, les autres sont partis à Brazzaville, les autres ont travaillé. Les autres sont venus encore, il y en a d'autres qui nous ont rejoints ici en France. Et les cols bleus ont existé, mais différemment. Comme disait Coco, on n'avait pas disparu. Les cols bleus étaient encore là, mais ils vivaient différemment à travers les autres.
0: Ouais. Il y a la question de la trace que vous laissez en termes d'enregistrement, de discographie, Rififi, Coco. Ça devient très compliqué de trouver des enregistrements des cols bleus de Pointe-Noire. Nous-mêmes, d'ailleurs, on a un peu bataillé pour les chercher. Vous n'aviez pas en tête, à ce moment-là, qu'il fallait garder cela comme un patrimoine?
2: C'est-à-dire que, comme tout cela, une partie de notre répertoire a été enregistrée à la radio, à Brazzaville, nous pensions que on pouvait retrouver les traces, par exemple, de ce que nous avions fait à la semaine culturelle, à la radio. Or, on n'a jamais pu retrouver. Puis, à l'époque, les problèmes de droits d'auteur et autres, ça ne nous parlait pas tellement.
0: Vous étiez dans l'action, dans la création, dans le chant.
2: Des artistes, nous, notre truc, c'était de chanter, jouer de la guitare, nous produire. On n'avait pas tout ça en tête, ces problèmes de droits d'auteur et autres.
0: Ouais, si bien que vous avez été pillé, j'allais dire, copié en tout cas.
1: Il y a l'Ikweliende qui a été chanté, mais c'est pas nous. Coco, tu te souviens, tu m'as appelé, tu m'as dit, mais qu'est-ce que c'est ces chansons? Je vais sur Internet et je vois l'Ikweliende. Ah, je dis, je sais pas. Je sais pas qui c'est, mais c'est pas nous.
0: Il y a des filles qui ont fait quelques apparitions dans le groupe, mais il n'y en avait pas beaucoup, hein, on va pas se mentir, dans l'histoire des cols bleus. Il y a eu votre sœur, Françoise Kitouka,
1: oui,
0: votre sœur aînée.
1: Une
0: courte apparition. Et puis j'ai lu qu'il y avait une certaine Pélagie qui vous a accompagnée sur la tournée à Dolisy.
1: Tout à fait. Son nom, Nye Kaba Pélagie.
0: Mais dans ce Congo de l'indépendance, on voyait pas beaucoup de femmes sur scène.
1: Si, il y avait deux groupes, de femmes, pas beaucoup, mais il y avait, par exemple, à Pointe-Noire, il y avait un groupe dans lequel il y avait des filles, et dont particulièrement une qui s'appelait Yoba Marie-Josée, qui chantait très très très très bien, qui s'appelait Les Mésanges.
2: Les Mésanges, oui.
0: C'est le groupe vocal dans lequel vous avez commencé, non?
1: Oui, on a commencé, mon frère et moi, à chanter là-dedans, et Coco et Rigadin sont venus nous voir. Et je crois que c'est à partir de là que eux, de leur côté, a germé l'idée pourquoi on pouvait pas se mettre ensemble pour chanter. Et effectivement, c'est ce qu'ils ont fait. On a créé ce groupe, les Cols Bleus.
0: Rififi, vous avez déjà interprété en France les chansons des Cols Bleus depuis que vous êtes ici? Ça vous est arrivé?
1: On s'est retrouvés, Coco, Rififi et moi, pour reprendre nos morceaux. C'était en 2010.
2: Oui. En 2010.
1: En 2010, nous sommes rentrés en studio et on nous a imposé un style. Parce que si c'était nous qui avions eu l'initiative de le faire, je pense qu'on ne serait pas parti dans cette direction de chanter nos chansons en rumba. Parce que c'est pas notre style de musique.
2: Non, pas du tout.
1: Mais on nous a demandé de le faire, on a essayé. Et donc on a reproduit certains morceaux qu'on avait déjà chantés à l'époque. Et en fait, moi, j'aime pas trop. Sincèrement, j'aime pas trop ce qu'on a fait parce que ça, c'est pas l'esprit col bleu.
0: C'est une trahison de l'esprit col bleu.
2: Ça dénature un peu, oui.
1: C'est pas nous.
0: Mais donc, en fait, votre souhait, ce serait quoi? Ce serait de remettre la main sur ces enregistrements et peut-être de les faire ressortir aujourd'hui, parce que ça fait partie, on l'a dit, du patrimoine musical du Congo.
2: Ce serait extraordinaire. Oui. Si ça pouvait se faire, ce serait extraordinaire.
0: Vous y travaillez?
1: On en parle.
2: Oui, mais ça se limite à ça.
0: Qu'est-ce qui vous manque pour que ça devienne réalité?
1: C'est-à-dire qu'il faut des fonds pour pouvoir le faire, mais je pense qu'on peut le faire. Il faut qu'il y ait cette volonté, ce vouloir de le faire. Je crois qu'on peut le faire. Mais il faut déjà un travail de recherche. Il faut retrouver tous les vieux morceaux. Et c'est pas facile.
2: Les sources.
1: Les sources, voilà. Comme je disais, mais peut-être qu'on le fera. Pourquoi? Parce que tout à l'heure, hors studio, je disais qu'il y a quelqu'un qui a récupéré les bobines de la radio Congo, et là, il y a pas mal de nos morceaux qu'on avait enregistrés à l'époque.
0: Donc il y a une matière première à exploiter?
1: Exactement. Il faut qu'on le rencontre et qu'on puisse discuter avec lui pour qu'on récupère ce qu'on a créé. ça serait bien qu'on puisse le rencontrer et qu'on discute, qu'on puisse récupérer ce qui nous appartient et qu'on puisse en faire ce qu'on veut.
0: Et puis si ceux qui nous écoutent à Brazzaville, à Pointe-Noire ou partout ailleurs d'ailleurs ont entre leurs mains des enregistrements d'École Bleue, bah, qu'ils se manifestent.
1: Oui, ça serait vraiment bien.
0: Qu'ils se manifestent auprès de vous.
2: C'est vraiment le meilleur appel que vous puissiez faire.
0: On va se quitter avec un des titres que vous avez composé, que vous avez écrit, Rififi qui tout casse, c'est Luyende, vous nous en dites un mot ?
1: Luyende, c'est un morceau que j'ai écrit pour parler de ceux qui sont partis, des nôtres qui sont partis, c'est-à-dire qui sont morts, qui sont décédés et qu'on n'entend plus et qu'on aime toujours et qu'on aimerait encore aujourd'hui qu'ils se joignent à nous pour faire des choses. C'est comme si quelque chose, ils sont partis, mais c'est comme si quelque chose s'est arrêté, mais en fait pas du tout. Et on a encore besoin d'eux.
0: Ils sont encore là.
1: Ils sont là.
2: Ouais.
0: Col bleu un jour, col bleu toujours.
2: Toujours. Ils sont parmi nous.

0: Lou Yende avec votre voix, Rififi Kituka, et cette fameuse rumba de 2010 qui a quand même contribué à perpétuer un peu la mémoire des cols bleus.
1: Oui, oui. Malgré tout, quand même, oui, ça a perpétué. Mais ça aurait été mieux si il y avait eu des guitares sèches et faire des nouvelles chansons pour perpétuer le rythme col bleu, l'esprit col bleu. Mais
0: mais ça, c'est ce qui reste à venir encore.
1: Voilà, oui.
0: On n'est qu'en 2025.
1: Exactement.
2: Mais le temps file.
0: Merci à tous les deux d'avoir été avec nous. Coco Sarlabou, Rififi Kituka, les cols bleus de Pointe-Noire. On signale et on rappelle cet ouvrage qui est paru chez L'Harmattan et qui retrace l'histoire de ce groupe vocal. Merci à l'ami Laurent Corot de la rédaction Afrique d'RFI. Sur le Pont des Arts avec Pierre Plantier à la réalisation. Clémence Delfort pour la coordination. Merci à eux et merci à vous de nous être fidèles. 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

0: donner d'être là.
1: Bonjour et bienvenue, 15h TU 17h ici à Paris, le journal sur RFI.
2: Gilles Moreau.
1: Les Houthis revendiquent des attaques de pétroliers dans le cadre du blocus naval qu'ils veulent imposer à l'Arabie Saoudite. Après Hormuz, les rebelles yéménites menacent de créer en mer Rouge un nouveau point de blocage pour le transport de pétrole. Le secrétaire général de l'ONU alerte, la situation au Moyen-Orient est hors de contrôle et au bord de l'inimaginable. En Inde, le Premier ministre est confronté au mouvement de contestation de la jeunesse. Il promet de sanctionner les responsables des fraudes aux examens, des fraudes à l'origine de la fronde des étudiants à suivre dans un instant. La Russie visée par un nouveau train de sanctions européennes, le 21e. Le plus touché est le secteur du pétrole. Les revenus pétroliers russes financent une grande partie de la guerre en Ukraine. Narendra Modi est sorti de son silence, fragilisé par le mouvement de contestation de la jeunesse de son pays. Le Premier ministre indien a promis de sanctionner les responsables des fraudes aux examens universitaires, des fraudes à l'origine de la fronde des étudiants. En retour, ces derniers continuent d'exiger la démission du ministre de l'Éducation. L'intervention du Premier ministre suffira-t-elle à ramener le calme? Sylvia Malimboum en doute. Elle est responsable de la recherche sur l'Inde à l'Institut français des relations internationales.
3: Le Premier ministre a effectivement tweeté en disant qu'il allait mettre en place des tribunaux accélérés pour garantir des sanctions rapides et sévères contre les personnes qui étaient impliquées dans la fuite des sujets d'examen. Mais enfin, ça reste une réponse assez tardive et quand même assez modeste face à l'ampleur du mouvement. Il faut savoir quand même qu'en Inde, on a aujourd'hui assez peu d'opportunités économiques, notamment pour les emplois de qualité. Et donc les concours publics sont quand même une des voies, je dirais, honnêtes d'accès à ces emplois dans un contexte où quand même 40% des jeunes diplômés sont au chômage. Mmh. Donc il y a une vraie crise de confiance dans le système éducatif dans son ensemble, qui est perçue comme corrompue. Et effectivement, la première revendication de ce mouvement des cafards aujourd'hui, c'est la démission du ministre de l'Éducation. Mais aujourd'hui, c'est une option qui n'a pas été mise sur la table par le gouvernement de Narendra Modi.
1: Sylvia Malimboum répondait à Paul Longsin-Spinelli dans RFI Midi. Je vous le disais dans les titres, la situation au Moyen-Orient est hors de contrôle et au bord de l'inimaginable, selon le secrétaire général de l'ONU. Il l'a dit après que les Houthis ont revendiqué l'attaque de deux pétroliers dans le cadre du blocus naval qu'ils veulent imposer à l'Arabie Saoudite. Après Hormuz, les rebelles yéménites menacent de créer en mer Rouge un nouveau point de blocage pour le transport de pétrole. Actuellement, les cours du pétrole s'envolent aux alentours de $100 le baril. Logiquement, les géants du secteur affichent des profits records. C'est le cas du français Total qui a doublé son bénéfice net au deuxième trimestre. Depuis 10 jours, la protection civile de Gaza a repris les opérations de recherche de corps ensevelis sous les décombres des bombardements israéliens. Ces opérations ont le soutien du Comité international de la Croix-Rouge, compte tenu du cruel manque d'équipement dans l'enclave sous blocus israélien. Au total, quelques 150 habitations détruites doivent être fouillées pour tenter d'exhumer plus de 1000 victimes encore ensevelies. Reportage à Gaza de notre correspondant Rami Al-Megari avec Abla Junaidi.
4: C'est un travail de fourmi qui dure depuis une semaine dans ce quartier de la ville de Gaza. Tout autour des ruines d'immeubles et sous les pieds de Mahmoud Sharira, quelque part, des dizaines de proches mêlés aux décombres.
5: Ce sont les miens, mes cousins, mes frères, mes sœurs. Il leur faut un enterrement digne. Dès le début de la trêve, on va chercher et contacter beaucoup de personnes et d'organisations, dont la Croix-Rouge, pour qu'on puisse enfin les déterrer et leur rendre hommage.
4: Les familles travaillent main dans la main avec la défense civile qui chapeaute les opérations. Une seule pelleteuse est disponible pour soulever des tonnes de gravats. Mahmoud El-Choubaki, de la défense civile.
6: D'après ce que nous ont indiqué les familles, il y aurait plus de 200 victimes entre la maison qu'on vient de finir de vider et celle où la pelleteuse est à l'œuvre. 45 martyrs ont été exhumés à ce jour. Avant la guerre, nous n'avions pas d'engin lourd pour mener les recherches. Nos équipes travaillent avec du matériel léger. Cet engin de terrassement nous a été prêté par la Croix-Rouge spécifiquement pour extraire les victimes ou leurs dépouilles des décombres.
4: Pour accélérer les opérations, les secouristes en appellent au soutien de l'ONU pour faire entrer davantage d'engins à Gaza où 60 millions de tonnes de gravats s'amoncellent.
1: Reportage à Gaza de Rami Al-Megari avec Abla Junaidi.
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1: de la situation au Moyen-Orient a été abordée au sommet régional de l'ASEAN, l'association des pays d'Asie du Sud-Est asiatique réunie à Manille, aux Philippines. Ces pays affectés par les pénuries de carburant appellent à la liberté de navigation et au passage sans entrave du détroit d'Ormuz. En marge de la réunion, les chefs de la diplomatie américaine et russe se sont rencontrés en tête-à-tête. Sergueï Lavrov a mis en garde Marco Rubio contre la poursuite des livraisons d'armes à l'Ukraine, poursuite selon lui inadmissible. Anissa El Jabri.
0: 30 minutes à peine de discussion, pas de déclaration à la presse à l'issue et des communiqués séparés. Ce rendez-vous à Manille a confirmé que Washington et Moscou sont désormais loin d'Anchorage. La rencontre bilatérale au sommet d'août dernier avec un cadre de lune de miel, tapis rouge à la clé pour Vladimir Poutine. Les relations de Sergueï Lavrov n'ont du reste jamais été excellentes avec son homologue américain. C'est donc son ministère qui a dit dans un communiqué post-rencontre ce que le Kremlin pointe depuis quelques semaines, sauf que la diplomatie russe a usé d'un langage bien plus anguleux, je cite, « Il est inadmissible de poursuivre les livraisons d'armes au régime de Kiev ». Le communiqué dénonce aussi, et ça c'est une rhétorique très partagée à Moscou, je cite encore, « La politique déstabilisatrice des pays européens qui continue de vouloir infliger une défaite stratégique à la Russie ». La télévision d'État résume la situation avec ces mots « La diplomatie ne va pas gagner, nous allons continuer à nous battre ». Anissa El Jabri, Moscou. RFI.
1: Et à propos toujours de la Russie, un nouveau train de sanctions contre Moscou a été adopté ce matin à Bruxelles par les 27 de l'Union européenne. C'est le 21e de la série. Il comprend un plafonnement du prix du pétrole russe car les revenus pétroliers de Moscou financent en grande partie la guerre en Ukraine. En France, du jamais vu depuis 20 ans, 45 000 hectares ont déjà brûlé depuis le début de l'année sous l'effet des fortes chaleurs et de la sécheresse. On le sait, la multiplication des catastrophes climatiques est en grande partie la conséquence du réchauffement provoqué par l'activité humaine, en cause surtout la consommation d'hydrocarbures. Mais lentement, mais sûrement, les choses sont en train de changer. Petit à petit, les voitures électriques remplacent les véhicules thermiques. Nathalie Vitran, c'est vrai en Europe, où les voitures 100% électriques représentent désormais 20% du marché automobile.
7: D'après les derniers chiffres de l'Association des constructeurs européens d'automobiles, sur la première moitié de l'année, 1 220 000 nouvelles voitures 100% électriques ont été vendues dans l'Union européenne. Une voiture sur 5 contre 15% à peine il y a un an. Une transition particulièrement forte en Europe de l'Ouest. En Allemagne, les ventes de voitures électriques ont augmenté de 50% d'une année sur l'autre, plus de 60% en France. Logiquement, les ventes de voitures à essence reculent, elles, fortement. Certes, elles représentent encore 20% du marché, mais c'était quasiment 30% l'an dernier. Pour la première fois, les ventes de voitures électriques ont même dépassé, au mois de juin, celles des véhicules à essence. Conséquence de l'explosion des prix du pétrole depuis la guerre en Iran. Même si pour l'heure, les consommateurs préfèrent encore un entre-deux, les voitures hybrides dominent toujours le marché avec quasiment une vente sur deux. Mais les experts sont formels. L'arrivée de véhicules 100% électriques abordables, notamment chinois, a eu un effet d'entraînement et un retour en arrière semble désormais inimaginable.
1: C'était Nathanaël Vitran. La cité antique de Tyr au Liban doit être protégée. L'UNESCO tient actuellement en Corée du Sud la 48e session du Comité du patrimoine mondial. Elle a décidé d'inscrire la ville donc de Tyr sur la liste du patrimoine mondial en péril. Tyr est située au sud du Liban, à une vingtaine de kilomètres de la frontière avec Israël. Elle est la cible d'une campagne de frappe israélienne depuis le début de la guerre avec le Hezbollah pro-iranien en mars dernier. Sophie Torlota.
8: Cité phénicienne, Tyr est l'une des plus anciennes villes du monde méditerranéen. Deux ensembles, vestiges de l'Empire romain, sont inscrits depuis 1984 au patrimoine mondial de l'UNESCO, un arc de triomphe et un hippodrome. Après avoir ordonné à la population d'évacuer, l'armée israélienne avait directement visé et endommagé l'un de ces sites début juin. Le ministre libanais de la Culture, Rassam Salameh, accuse Israël de ne pas respecter la Convention de la Haye qui oblige à préserver les biens culturels en cas de conflit armé. C'est lui qui a déposé une demande de protection renforcée auprès de l'UNESCO. L'inscription au patrimoine en péril n'est pas une sanction. Cela permet de mobiliser des financements d'urgence, des partenaires et l'attention des 196 pays membres de l'organisation afin que tout soit fait pour empêcher la destruction des sites concernés. Pour le Liban exsangue, cette décision de l'UNESCO constitue aussi bien une aide financière bienvenue qu'un symbole politique.
1: Un mois fin du Tour de France aujourd'hui, 18e étape. Les 185 km au programme dans les Alpes comprennent pas moins de 5 ascensions, dont 2 classées en première catégorie. RFI bientôt 17h10 ici à Paris, 2h de moins en temps universel. Excellente journée.
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11: Bonjour à toutes et à tous. Ils ont écrit en musique une partie de l'histoire du Congo, de l'histoire de l'Afrique des indépendances. Les cols bleus de Pointe-Noire sont nés un soir d'octobre 1965 sur un pont de la ville qui enjambe la rivière Chinooka. Dans ces premières années d'effervescence politique et musicale de l'indépendance, le pouvoir encourageait ces formations composées de voix d'écoliers, de collégiens, de lycéens, des jeunes qui portaient la parole de leur génération, l'espoir de justice, d'unité, d'égalité. Alors 60 ans plus tard, évidemment, l'heure de gloire des cols bleus semble loin, mais le message qu'ils délivraient n'a quasiment pas pris une ride. L'universitaire Joachim Goma Tété vient de leur consacrer un ouvrage chez l'Armaton. C'est ce livre qui nous a donné l'idée d'inviter aujourd'hui sur le pont des Arts deux de ces cols bleus, Coco Sarlabou et Rififi Kitoukam. Bonjour et bienvenue à tous les deux.
12: Bonjour, bonjour. Nathalie.
11: Et merci d'être avec nous, Anissé Rififi Kitouka, pour être complète. Vous avez préfacé ce livre, mais vous avez surtout été une des voix des cols bleus. Coco Sarlabou, vous avez dirigé l'ensemble à sa création. On est très heureux de vous accueillir dans nos studios et grâce à vous de faire revivre un peu ce groupe. Je dis revivre, mais dans le livre, vous dites, vous, que les cols bleus n'ont jamais vraiment disparu, Coco Sarlabou?
12: Non. D'abord, merci pour cet accueil et merci de nous donner l'opportunité de nous exprimer. Les cols bleus n'ont pas vraiment disparu. Ils ont toujours vécu, peut-être en arrière-plan, parce que nous avons laissé un souvenir, mais vraiment un souvenir mémorable, auprès des jeunes de notre génération. Notre musique a continué d'être jouée. Non seulement jouer, mais également d'être copié. Ce qui fait que les cols bleus ont continué à vivre.
11: Ils ont continué à vivre. Il y a quelques enregistrements. Ils se font rares, mais ils existent. Et puis, il y a ce lien entre vous, Rififi Kitouka, qui persiste par-delà les décennies.
13: Bien sûr. Les cols bleus, c'est une trace indélébile dans l'espace musical et politique. Notre musique n'a pas seulement consisté à mettre en exergue la société de l'époque, les cols bleus ont contribué à décrypter ce qu'il y avait de plus profond dans la société qui se façonnait à cette époque.
11: La société post-indépendance, hein, vraiment 1965, on est 5 ans après. Vous avez le souvenir de l'atmosphère de cette époque-là, de cet espoir, de cette forme peut-être d'énergie et de libération propre à ces années-là, tous les deux?
13: Moi, en 1966-67, j'étais au CM1, CM2, donc j'étais tout petit. Mais ce qui était intéressant, c'est qu'on avait une certaine conscience de ce qui se passait. Pourquoi? Parce que, en fait, la société naissante, c'est une société qui naissait dans quelque chose qui existait déjà.
11: D'un ordre ancien.
13: Voilà, d'un ordre ancien. Et je me demandais, à mon âge, où nous allions et qu'allions-nous faire?
11: Sur le pont des Arts, avec l'école bleue de Pointe-Noire, c'est parti, on plonge avec vous dans la mémoire musicale du Congo.
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3: Oui. Voilà. Maman, je suis une question de ça. Oh! Vous m'avez quoi déjà là? Monsieur Makosa avec Monsieur Benoît. Ah!
2: Vas-y.
3: Monsieur Sao, lui c'est un vili. Il m'a son ceinture. Monsieur Zefo, c'est un bembe. Il m'a son tuberculose. Monsieur Lefayette. C'est un bossy. Il marche un crocodile. Mais abe, où est-ce qu'on va traîner cette Congo?
2: Les blancs.
3: Quand il est venu ici au Congo, il a mangé les crapauds qu'on appelle dans bon français grenouille. Il n'a pas vomi. Il a sorti un proverbe qui dit en français que tout ce qu'il ne dit pas,
1: je...

0: Et on a la chance, grâce à vous, d'avoir un enregistrement original d'École Bleue et de ce titre, Fierté Patriotique, écrit et composé par Rigadin Mavungu. Qu'est-ce qu'il nous dit ce titre? C'est un appel à l'unité du Congo, Rififi Kituka?
1: On parle, oui, à travers l'arc lunaire. On explique pourquoi il y a ce rejet de tout ce qui est alimentation traditionnelle à un certain moment de l'évolution de notre société. C'est à partir du moment où on a été colonisé et qu'on a pris notre indépendance et qu'on a bouché une certaine forme de société, certaines personnes n'ont pas voulu consommer comme nos ancêtres.
0: L'arachide, le caïman, le manioc, il est question de tout ça dans la chanson Coco Sarlaboum.
2: Oui, tout à fait. Au lieu de revenir à nos traditions, enfin pour certaines personnes, il n'était pas question de revenir à nos traditions propres, les traditions qui étaient les nôtres, notamment sur le plan culinaire, plutôt garder les attitudes ou les coutumes de ce que nous appelions à l'époque les colons.
0: Quand le groupe s'est formé, vous étiez tout jeune, vous étiez écolier, collégien. Vous avez le souvenir de votre première rencontre? Qui vous a présenté les uns aux autres? Comment il est né, ce groupe?
2: En fait, Rigadin et moi, nous étions...

0: Et le titre que l'on entend là, Coco Sarlabour et Fifi Kitouka, c'est Conscience professionnelle.
1: Oui, ça c'est un morceau clé de notre répertoire. C'est une chanson qui a été écrite, Coco, je crois, en 70.
2: Oui, 69-70.
1: Nous, à cette époque-là, on avait déjà vu l'évolution de notre société en regardant comment les responsables politiques de l'époque se comportaient. Donc à travers cette chanson, on fait un inventaire des problèmes sociopolitiques et qui perdurent encore jusqu'à présent,
2: malheureusement,
1: parce que rien n'a changé. Quand je l'écoute, ça m'attriste parce que je vois que rien n'a évolué, mais très content parce qu'on a été visionnaire.
0: Vous vous souvenez des paroles de cette
2: conscience
0: chanson
2: professionnelle.
0: Conscience professionnelle.
1: Motindo Monafioti. Pipa na tangu, Congo kenakudila.
2: Oui, motinda monafioti.
1: Oh, Africa, maman. Comme un enfant, le Congo pleure jour et nuit.
2: Comme un enfant.
1: Comme un enfant.
2: Comme un enfant.
1: Mon enfant ne peut pas aller travailler dans les champs, ne peut pas être mécanicien. Tout ce qu'on préfère, c'est être fonctionnaire, comme le colon nous l'a appris, pour ne pas se salir.
0: Pour se planquer, comme on dirait, vulgairement.
1: Oui, oui. Voilà, quelque chose comme ça. Et puis...
2: Pour vouloir être respectable, en fait.
1: Voilà.
2: Alors, c'est la basse besogne, la mécanique, des choses comme ça, c'est la basse besogne.
1: On a répertorié toutes les insuffisances politiques de ces gens qui se disaient responsables, qui voulaient amener la société congolaise à une certaine évolution qui n'en était pas une. Et d'ailleurs, les résultats, on le voit maintenant. Rien n'a changé, ça s'empire.
0: On a parlé des débuts du groupe Coco, mais rapidement, il s'est étendu, il a fallu s'organiser, et puis vous avez commencé à vous produire, à partir de Pointe-Noire, à la case du parti.
2: À la case du parti.
0: C'était quoi la case du parti?
2: La case du parti, c'était une salle. Enfin,
1: une salle du parti de l'époque, qui était le MNR.
2: Voilà, le parti politique de l'époque.
0: Mouvement national de la Révolution.
2: Mouvement national
0: de la
2: Révolution.
0: Qui avait ses jeunesses, les
1: JMNR. La JMNR.
2: JMNR.
1: Mouvement national de la Révolution.
2: Voilà. Et dans cette case, il y avait une grande salle où on pouvait produire des spectacles. Donc, on avait la possibilité de se produire là-bas. Et alors, le groupe très vite a évolué. De 4, on est devenu à 6, 7 même. Et après, il a fallu s'organiser, trouver un chef qui puisse diriger.
0: Et donc, ça a été vous?
2: Et ça a été moi.
0: Ça consistait en quoi, votre travail de chef?
2: Ça consistait à prendre les décisions et à s'approcher des autorités si on voulait obtenir, par exemple, je ne sais pas, un déplacement ou réserver, par exemple... la salle à la case du parti.
0: Ouais, vous étiez le manager, jeune manager quand même,
2: voilà,
0: à l'époque, hein,
2: jeune manager
0: du groupe,
2: qui organisait
0: les concerts, parce qu'il y a eu donc Pointe-Noire et puis Brazzaville. Vous êtes même produit à Kinshasa, sur l'autre rive du fleuve.
2: Il y a eu Brazzaville. Alors Brazzaville, c'est la première semaine culturelle.
1: Oui, en 1967. Ouais. La semaine culturelle, c'est vraiment une organisation culturelle où on a invité toutes les régions du Congo à venir présenter la musique, le théâtre,
2: la danse,
1: la peinture, la littérature. Il y avait tout ça. Et nous, on a eu la

0: chance de participer à cette semaine culturelle. Et c'est de là que tout le Congo, et même au-delà, que les gens nous ont connus et nous ont rencontrés musicalement.
1: Ça a été votre première vitrine et vous y avez joué plusieurs années de suite. Hein.
2: Oui, il y a eu après une deuxième semaine culturelle,
0: oui,
2: à 68. Et pour la première semaine culturelle, nous avons eu la chance d'avoir le premier prix des groupes vocaux. C'est en fait ce qui nous a lancé sur le plan national
0: et international.
2: Et international.

0: Voilà, alors ça, évidemment, ce ne sont pas l'école bleue de Pointe-Noire. Indépendance Tcha-Tcha sur RFI avec Rififi, Kitouka et Coco Sarlabou qui nous parlent de cette aventure du groupe vocal L'École Bleue. On parlait de ces semaines culturelles qui vous ont lancé. C'est là que l'art vocal a trouvé son public, Rififi, Kitouka ?
1: Oui, oui, c'est ça. L'art vocal existait avant L'École Bleue. Ce qui a été important et qui a marqué le public, c'est ce qu'on amenait dans la musique vocale. C'était quelque chose de différent. Les gens découvraient un genre vocal qui était nouveau. Parce qu'avant, il y avait les cheveux crépus, il y avait les échos noirs, c'était aussi des groupes
0: d'autres
1: vocaux.
0: D'autres groupes vocaux. Oui, mais alors qu'est-ce qu'il avait de particulier, le vôtre ?
1: Le nôtre amenait une couleur qui était différente. Il y avait déjà, au niveau de l'orchestration musicale, les autres groupes vocaux, ils avaient des guitares, mais il n'y avait pas une guitare solo, il n'y avait pas l'accompagnement, il n'y avait pas la basse. Nous, il y avait une basse, il y avait l'accompagnement et il y avait le soliste. Et surtout au niveau de la mélodie, on amenait une mélodie qui était complètement différente et nouvelle. Et je me souviens, un jour, après la semaine culturelle, donc nous sommes allés jouer à Brazzaville, dans un quartier qui s'appelle Wakongo, et là, il y avait les cols bleus, il y avait les anges, et dans la salle, il y avait les échos noirs. Et c'est un groupe de Brazzaville. Et nous, on a commencé à jouer, à chanter, et les gens, bien sûr, étaient enthousiastes, ils étaient contents parce qu'ils découvraient quelque chose, tu vois, qui était nouveau. Et on nous appelait, ils parlaient dans une langue de là-bas, en lari. Ils disaient « Ah, bah, la boba, kouyoubena ». Vous savez, ces gens-là, c'est vraiment des diables. Ils sont tellement, forts que pour les égaler,
0: ça va être compliqué.
1: Ça va être compliqué. Donc, ça montrait déjà le niveau, comment ils nous percevaient et quel est l'impact qu'on a laissé au niveau musical.
0: Sur votre génération.
1: Sur notre génération.
0: Alors, on a parlé de conscience professionnelle tout à l'heure, qui a été, vous le disiez, un morceau fondateur, important pour le groupe. Il y en a un autre qui s'appelle Nzila Ya Loua. On l'écoute. Cette émission est une rediffusion.

0: Voilà, ça c'est un titre de 1967, Sur le chemin vers l'OUA. On rappelle, hein, pour ceux qui ne l'ont pas connu, l'organisation de l'unité africaine qui avait été créée en 63, l'ancêtre de l'UA. Que nous dit ce titre, Coco, Rififi, que l'indépendance est là, mais qu'il faut maintenant conquérir la liberté, l'unité du continent?
1: C'est tout à fait ça. Ça veut dire que c'est beau d'être indépendant, mais il faut que ça prenne vraiment forme. Des pays indépendants, chacun de leur côté, c'est une chose, mais ce serait quand même mieux que tous les pays indépendants puissent se rassembler.
0: Ces paroles-là, ces textes-là, ils étaient de Rigadin Mavungu. Vous en parliez ensemble, vous en discutiez ensemble, du contenu de vos chansons?
2: On en parlait. En fait, Rigadin était le compositeur principal du groupe. Mais les chansons étaient quand même discutées, travaillées ensemble. Lui, souvent, il amenait les paroles, ou il avait tout fait, ou on rajoutait ce qui manquait, et nous, on collaborait pour la musique.
0: Donc c'était un travail collectif.
1: Collectif.
2: Oui, oui.
0: Et c'est resté un travail collectif tout le temps.
2: Tout à fait.
0: Écoutez ce qu'on a déniché dans les archives sonores de l'Afrique d'RFI.

0: Afrique Liberté, un chant que vos cols bleus avaient dédié aux héros de l'indépendance. Évidemment, Emery Lumumba pour le Congo Kinshasa, André Matsoua pour la République du Congo, Barthélémy Boganda en Centrafrique. Il y a même plus loin dans le morceau, je crois, une référence à Mehdi Ben Barka, opposant au roi du Maroc. C'était des figures importantes pour vous à l'époque, marquantes?
1: Oui, des figures importantes. Nous voulions les mettre à l'honneur. Parce que pour nous, nos chansons étaient strictement dirigées vers la politique. Nous voulions, indépendamment de ce que le parti pouvait représenter, de ce que le parti pouvait dicter à l'époque comme ligne politique, nous nous démarquions, nous prenions notre liberté et nous voulions chanter les héros, les leaders de l'Afrique.
0: Rififi Kituka, vous confirmez que l'école bleue, même si vous étiez tout jeune à l'époque, ont gardé un recul et une indépendance politique?
2: Tout à fait. Il faut aller à l'origine, il faut voir le creuset politique et social de ce qui a fait le Congo. En fait, ce qu'on oublie, c'est que la colonisation française, elle n'a pas duré longtemps. Elle est très tardive. Et que lorsque la France arrive dans ce territoire, il y a une conscience nationale et politique au niveau des Congolais parce que nous sortions du royaume Congo, je dirais même de l'Empire Congo, et donc il y avait cette conscientisation. C'était pas des gens analphabètes, des gens qui n'avaient pas une culture, mais des gens qui étaient conscients qu'ils avaient été dominés et qu'ils étaient dans un système où on leur dictait de faire quelque chose et que l'indépendance arrivant, ce qui se mettait en place n'avait rien de commun avec ce qu'on laissait derrière. Donc on avait une conscience politique même dans nos familles. Je veux dire que ce soit dans la famille de Coco ou la mienne, puisque nous venons du même royaume, on savait qu'on avait perdu quelque chose et on ne savait pas où on allait. Donc on partait quand même avec un corpus politique, idéologique, qui était assez formaté et assez critique par rapport à ce qui se faisait.
0: En tout cas, votre chant dédié à Lumumba, ici, il nous a fait penser à quelque chose, vous allez me dire si vous reconnaissez.

0: Voilà, les immortels de Franklin Boukaka, Rififi Kitouka, vous l'avez reconnu aux premières notes.
1: Hein. Ah oui.
0: Ça fait partie de vous, ça.
1: Exactement. c'est la même époque.
0: C'était
1: la même
0: contemporain.
1: Période. Tout à fait. Et presque le même engagement. Bon, lui, il était très parti. Mais nous, on était indépendants par rapport à... Mais lui, il était vraiment...
0: Dans les rails.
1: Dans les rails politiques.
0: Il a été musicien dans plusieurs formations, hein. Cercle jazz.
1: Oui.
2: Sympathique, oui.
1: Il a même chanté dans Vox Africa avec Jeannot Boumenga.
0: Et il vous a écouté, lui aussi, pendant la semaine culturelle en 1967.
1: Je me souviens. Oui. On était, comment ça s'appelle ce cinéma?
2: Au Vox.
1: En fait, le concours s'était passé au Vox. Donc, Franklin Boukaka découvrait l'école bleue qu'il ne connaissait pas. Et quand nous sommes rentrés sur scène, on entonnait, et donc, on dit la Yaloua, les premières notes, et puis quand on a commencé, il s'est levé.
0: Respect.
1: Je l'ai vu, il s'est levé. Il était émerveillé par ce qu'on faisait. Je me suis dit, on s'est reconnus, parce que nous allons dans le même chemin.
0: Les chansons à la gloire de Lumumba, à l'époque, il y en a eu beaucoup, et notamment celle-ci de l'African Jazz.

0: African Jazz et Vicky Longomba avec ce Vive Patrice Lumumba, l'école bleue de Pointe-Noire, groupe vocal. On l'a dit, on n'a pas encore parlé des musiciens, Rififi Kituka, donc qui sont venus s'ajouter à la formation vocale d'origine. Qui étaient-ils?
1: En fait, quand on a commencé, on n'avait pas de guitariste. On a commencé en a cappella. Et puis après, est venu s'ajouter Lucky, qui s'appelle Maungu Jean-Luc, Lucky, qui est devenu après le soliste des Sepakos, un groupe musical congolais qui faisait de la rumba. Quand il est parti, il y a eu Nzefo Pusquin, qui est arrivé en même temps que Sao Charlie.
2: Paul et Charlie.
1: Et après Charlie, il y a eu Jojo Pelé, qui venait de Brazzaville, et qui est venu s'ajouter au groupe comme guitariste. Et ensuite, il y a eu Serval Bouanga. Et le dernier guitariste qu'on a eu, c'est Bounou Gaono Norbert, qui a chanté après avec Mando Negro, quoi là quoi. Et on a eu à peu près 5 ou 6 guitaristes qui sont passés les uns après les autres.
2: Successivement, oui.
0: Vous avez prononcé le nom de Charlie Sao, c'est l'un des rares qui a continué à faire de la musique après que l'école bleue ont disparu. Il avait joué avec l'orchestre des Aïko Langa Langa.
1: Oui, il a joué avec l'orchestre des Aïko Langa Langa.
0: Il a composé pour eux?
1: Ah, il a composé, je crois, 4 chansons qui ont été jouées par Aïko Langa Langa.

0: Voilà Christine, extrait de l'album Colom Boca des Aiko Langa Langa, où a joué donc votre col bleu, Charlie, oui. Charlie Sao. On l'appelait le Brazzavillois des Aiko.
1: Oui, le Brazzavillois des Aiko, oui, c'est comme ça qu'on l'appelait.
0: C'était le seul qui venait de l'autre rive du fleuve, dans le groupe ?
1: Dans le groupe, oui, mais Rigadin a aussi, il a fait un duo avec Jossard. Des Aiko Langa Langa, mais qui n'a jamais, c'est jamais sorti en disque. La collaboration entre les Cols Bleus et Aiko Langa Langa date depuis longtemps. Je me souviens, moi, avant de suivre le chemin de Coco en France, parce que moi je suis arrivé en 73, en 70 ou 71, nous sommes allés à Kinshasa de l'autre côté, et il y avait déjà cette collaboration entre les Cols Bleus et Aiko Langa Langa.
0: Ouais, parce qu'on ne l'a pas dit, mais les Cols Bleus se sont rapidement séparés. C'est vous, Coco, qui êtes parti le premier de Pointe-Noire ?
2: Oui, je crois que c'est moi qui suis parti le premier, oui.
0: C'est ce que j'ai lu, en tout cas.
2: Oui, oui, oui. C'est moi qui suis parti.
0: Vous êtes parti pour vos études, en fait, c'est ça ?
2: Pour mes
0: études. Étiez tous en formation et à un moment donné, avez décidé de quitter le Congo pour la France.
2: Oui, après, j'étais obligé. Obligé parce que à Brazzaville, à la faculté de Brazzaville, de lettres de Brazzaville, on ne s'arrêtait qu'en deuxième année. Donc l'année de licence se faisait en France pour les lettres.
0: Et finalement, vous y êtes resté. Vous avez continué à suivre, évidemment, ce que faisaient les Cols Bleus à distance.
2: J'ai continué à suivre à distance, mais les relations s'étaient un peu distendues.
1: C'est un peu difficile pour lui de suivre. Parce que il fut une époque, quand il était en France, nous, on était très productifs. On a fait plein de choses. On était pris tout le temps. On a fait tout le Congo, en fait. On n'a pas fait que Dolisi ou Brazzaville. Mais on a fait
0: Vous
1: aussi
0: avez fait une
1: les
0: vraie
1: petites
0: tournée.
1: Villes. On a fait une vraie tournée. On était un peu partout. Et effectivement, à partir des années 69, 70, où le pouvoir avait changé, on avait remarqué que il y avait quand même une certaine forme de discrimination politique vis-à-vis des Cols Bleus, parce que on était censurés quand même. Je me souviens que lorsque nous sommes allés à Brazzaville à la semaine de la chanson révolutionnaire, nous sommes allés jouer à l'auberge de jeunesse, et là on a chanté en accord avec notre esprit d'indépendance. On a critiqué un peu les nouveaux gouvernants, ceux qui étaient arrivés au pouvoir. Parce qu'on avait remarqué que ce qu'il faisait n'allait pas avec, ne s'accordait pas avec ce qu'il disait. Donc on a critiqué avec la chanson « Colonie de vacances ».
0: Et vous avez le sentiment que ça vous a coûté cher en termes d'exposition et
1: ça nous a
0: de
1: coûté
0: censure.
1: Très cher, parce que je me souviens qu'on a envoyé l'armée à l'auberge de jeunesse. On a été obligés de se cacher un peu partout. On a arrêté Rigadin et Swami. On les a pris, on les a amenés, donc c'était quand même une forme de censure. On nous faisait ça parce que on dénonçait, tu vois, des choses, alors que dans le mot d'ordre du parti, tu vois, de l'époque, il disait qu'on pouvait aussi critiquer quand ça n'allait pas. Et quand on a critiqué, donc ça nous a créé des problèmes. Et puis on a mis en exergue leur train de vie. Parce qu'ils avaient des avantages, ils disaient qu'ils étaient socialistes et communistes, il y avait trop d'avantages, voitures de fonction, essence qu'ils ne payaient pas, enfin pas mal de choses. Leurs enfants, ils les envoyaient en France pour étudier, alors qu'ils avaient décidé de changer les diplômes. Il y avait plus le BEPC comme ici, c'était le BMG. Donc il y avait
0: beaucoup trop de choses qui vous choquaient.
1: Non, il y avait trop de choses qui n'étaient pas en accord avec ce qu'il disait.
0: Et puis le groupe s'est transformé en grand col bleu. Qu'est-ce que ça a été que cette époque des grands cols bleus ?
1: On peut pas les comparer avec les cols bleus. Les grands cols bleus, c'était un peu comme au niveau politique, les choses avaient tellement changé et que l'espace des cols bleus était réduit. On a fait autre chose. Qui étaient les grands cols bleus. Mais les grands cols bleus, on ne critiquait pas. On parlait de l'amour, de la pluie et du beau temps. Et c'était différent. Mais c'était la fin, en fait, des cols bleus. Parce qu'à partir de ce moment-là, on s'est vraiment éparpillés. Moi, je suis venu en France. Les autres sont partis à Brazzaville. Les autres ont travaillé. Les autres sont venus encore, il y en a d'autres qui nous ont rejoints ici en France. Et les cols bleus ont existé, mais différemment. Comme disait Coco, on n'avait pas disparu. Les cols bleus étaient encore là, mais ils vivaient différemment à travers les autres.
0: Ouais, il y a la question de la trace que vous laissez en termes de d'enregistrement, de discographie, Rififi, Coco. Ça devient très compliqué de trouver des enregistrements des cols bleus de Pointe-Noire. Nous-mêmes, d'ailleurs, on a un peu bataillé pour les chercher. Vous n'aviez pas en tête à ce moment-là qu'il fallait garder cela comme un patrimoine?
2: C'est-à-dire que, comme tout cela, une partie de notre répertoire a été enregistrée à la radio, à Brazzaville, nous pensions que on pouvait retrouver les traces, par exemple, de ce que nous avions fait à la semaine culturelle, à la radio. Or, on n'a jamais pu retrouver. Puis, à l'époque, les problèmes de droits d'auteur et autres, ça ne nous parlait pas tellement.
0: Vous étiez dans l'action, dans la création, dans le chant.
2: Des artistes, nous, notre truc, c'était de chanter, jouer de la guitare, nous produire. On n'avait pas tout ça en tête, ces problèmes de droits d'auteur et autres.
0: Ouais, si bien que vous avez été pillé, j'allais dire, copié en tout cas.
1: Il y a l'Iqueliende qui a été chanté, mais c'est pas nous. Coco, tu te souviens, tu m'as appelé, m'as dit, mais qu'est-ce que c'est ces chansons? Je vais sur Internet et je vois l'Iqueliende. Ah, je dis, je sais pas. Je sais pas qui c'est, mais c'est pas nous.
0: Il y a des filles qui ont fait quelques apparitions dans le groupe, mais il n'y en avait pas beaucoup, hein, on va pas se mentir, dans l'histoire des cols bleus. Il y a eu votre sœur, Françoise Kitouka,
1: oui,
0: votre sœur aînée.
1: Oui,
0: ouais,
1: ah
0: qui
1: oui,
0: a fait une courte apparition. Et puis j'ai lu qu'il y avait une certaine Pélagie qui vous a accompagnée sur la tournée à Dolisie.
1: Tout à fait. Son nom, Ngué Kaba Pélagie.
0: Mais dans ce Congo de l'indépendance, on voyait pas beaucoup de femmes sur scène.
1: Si, il y avait des groupes de femmes, pas beaucoup, mais il y avait... Par exemple, à Pointe-Noire, il y avait un groupe dans lequel il y avait des filles, et dont particulièrement une qui s'appelait Yoba Marie-Josée, qui chantait très très très très bien, qui s'appelait Les Mésanges.
2: Les Mésanges, oui.
0: C'est le groupe vocal dans lequel vous avez commencé, non?
1: Oui, on a commencé, mon frère et moi, à chanter là-dedans, et Coco et Rigadin sont venus nous voir. Et je crois que c'est à partir de là que eux, de leur côté, a germé l'idée pourquoi on pouvait pas se mettre ensemble pour chanter. Et effectivement, c'est ce qu'ils ont fait. On a créé ce groupe, les Cols Bleus.
0: Rififi, vous avez déjà interprété en France les chansons des Cols Bleus depuis que vous êtes ici? Ça vous est arrivé?
1: On s'est retrouvés, Coco, Rififi et moi, pour reprendre nos morceaux. C'était en 2010.
2: Oui. En 2010.
1: En 2010, nous sommes rentrés en studio et on nous a imposé un style. Parce que si c'était nous qui avions eu l'initiative de le faire, je pense qu'on ne serait pas parti dans cette direction de chanter nos chansons en rumba. Parce que c'est pas notre style de musique.
2: Non, pas du tout.
1: Mais on nous a demandé de le faire, on a essayé. Et donc on a reproduit certains morceaux qu'on avait déjà chantés à l'époque. Et en fait, moi, j'aime pas trop. Sincèrement, j'aime pas trop ce qu'on a fait parce que ça, c'est pas l'esprit col bleu.
0: C'est une trahison de l'esprit col bleu.
2: C'est parce que ça dénature un peu, oui.
1: C'est pas nous.
0: Mais donc, en fait, votre souhait, ce serait quoi? Ce serait de remettre la main sur ces enregistrements et peut-être de les faire ressortir aujourd'hui, parce que ça fait partie, on l'a dit, du patrimoine musical du Congo.
2: Ce serait extraordinaire. Oui. Si ça pouvait se faire, ce serait extraordinaire.
0: Vous y travaillez?
1: On en parle.
2: Oui, mais ça se limite à ça.
0: Qu'est-ce qui vous manque pour que ça devienne réalité?
1: C'est-à-dire qu'il faut des fonds pour pouvoir le faire, mais je pense qu'on peut le faire. Il faut qu'il y ait cette volonté, ce vouloir de le faire. Je crois qu'on peut le faire. Mais il faut déjà un travail de recherche. Il faut retrouver tous les vieux morceaux. Et c'est pas facile.
2: Les sources.
1: Les sources, voilà. Comme je disais, mais peut-être qu'on le fera. Pourquoi? Parce que tout à l'heure, hors studio, je disais qu'il y a quelqu'un qui a récupéré les bobines de la radio Congo, et là, il y a pas mal de nos morceaux qu'on avait enregistrés à l'époque.
0: Donc il y a une matière première à exploiter?
1: Exactement. Il faut qu'on le rencontre et qu'on puisse discuter avec lui pour qu'on récupère ce qu'on a créé. ça serait bien qu'on puisse le rencontrer et qu'on discute, qu'on puisse récupérer ce qui nous appartient et qu'on puisse en faire ce qu'on veut.
0: Et puis si ceux qui nous écoutent, à Brazzaville, à Pointe-Noire, ou partout ailleurs d'ailleurs, ont entre leurs mains des enregistrements des cols bleus, bah, qu'ils se manifestent.
1: Oui, ça serait vraiment bien.
0: Qu'ils se manifestent auprès de vous.
2: C'est vraiment le meilleur appel que vous puissiez faire.
0: On va se quitter avec un des titres que vous avez composé, que vous avez écrit, Réfifi qui tout casse, c'est Louyende, vous nous en dites un mot?
1: Louyende, c'est un morceau que j'ai écrit pour parler de ceux qui sont partis, des nôtres qui sont partis, c'est-à-dire qui sont morts, qui sont décédés et qu'on n'entend plus et qu'on aime toujours et qu'on aimerait encore aujourd'hui qu'ils se joignent à nous pour faire des choses. C'est comme si quelque chose, ils sont partis, mais c'est comme si quelque chose s'est arrêté, mais en fait pas du tout et on a encore besoin d'eux.
0: Ils sont encore là?
1: Ils sont là,
2: oui.
0: Col bleu un jour, col bleu toujours.
2: Toujours. Ils sont parmi nous.

0: Lou Yende avec votre voix, Rififi Kituka, et cette fameuse rumba de 2010 qui a quand même contribué à perpétuer un peu la mémoire des cols bleus.
1: Oui, oui. Malgré tout, quand même, oui, ça a perpétué. Mais ça aurait été mieux si il y avait eu des guitares sèches et faire des nouvelles chansons pour perpétuer le rythme col bleu, l'esprit col bleu. Mais
0: mais ça, c'est ce qui reste à venir encore.
1: Voilà, oui.
0: On n'est que en 2025.
1: Exactement.
2: Mais le temps file.
0: Merci à tous les deux d'avoir été avec nous. Coco Sarlabou, Rififi Kituka, les cols bleus de Pointe-Noire. On signale et on rappelle cet ouvrage qui est paru chez l'Harmattan et qui retrace l'histoire de ce groupe vocal. Merci à l'ami Laurent Corot de la rédaction Afrique d'RFI. Sur le Pont des Arts avec Pierre Plantier à la réalisation, Clémence Delfort pour la coordination. Merci à eux et merci à vous de nous être fidèles. 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
1: Bonjour et bienvenue, 15h TU 17h ici à Paris, le journal sur RFI.
2: Gilles Moreau.
1: Les Houthis revendiquent des attaques de pétroliers dans le cadre du blocus naval qu'ils veulent imposer à l'Arabie Saoudite. Après Hormuz, les rebelles yéménites menacent de créer en mer Rouge un nouveau point de blocage pour le transport de pétrole. Le secrétaire général de l'ONU alerte, la situation au Moyen-Orient est hors de contrôle et au bord de l'inimaginable. En Inde, le Premier ministre est confronté au mouvement de contestation de la jeunesse. Il promet de sanctionner les responsables des fraudes aux examens, des fraudes à l'origine de la fronde des étudiants à suivre dans un instant. La Russie, visée par un nouveau train de sanctions européennes, le 21e, le plus touché est le secteur du pétrole. Les revenus pétroliers russes financent une grande partie de la guerre en Ukraine. Narendra Modi est sorti de son silence, fragilisé par le mouvement de contestation de la jeunesse de son pays. Le Premier ministre indien a promis de sanctionner les responsables des fraudes aux examens universitaires, des fraudes à l'origine de la fronde des étudiants. En retour, ces derniers continuent d'exiger la démission du ministre de l'Éducation. L'intervention du Premier ministre suffira-t-elle à ramener le calme? Sylvia Malimboum en doute. Elle est responsable de la recherche sur l'Inde à l'Institut français des relations internationales.
3: Le Premier ministre a effectivement tweeté en disant qu'il allait mettre en place des tribunaux accélérés pour garantir des sanctions rapides et sévères contre les personnes qui étaient impliquées dans la fuite des sujets d'examen. Mais enfin, ça reste une réponse assez tardive et quand même assez modeste face à l'ampleur du mouvement. Il faut savoir quand même qu'en Inde, on a aujourd'hui assez peu d'opportunités économiques, notamment pour les emplois de qualité. Et donc, les concours publics sont quand même une des voies, je dirais, honnêtes d'accès à ces emplois dans un contexte où quand même 40% des jeunes diplômés sont au chômage. Mmh. Donc il y a une vraie crise de confiance dans le système éducatif dans son ensemble, qui est perçue comme corrompue. Et effectivement, la première revendication de ce mouvement des cafards aujourd'hui, c'est la démission du ministre de l'Éducation. Mais aujourd'hui, c'est une option qui n'a pas été mise sur la table par le gouvernement de Narendra Modi.
1: Sylvia Malimboum répondait à Paul Longsin-Spinelli dans RFI Midi. Je vous lisais dans les titres, la situation au Moyen-Orient est hors de contrôle et au bord de l'inimaginable, selon le secrétaire général de l'ONU. Il l'a dit après que les Houthis ont revendiqué l'attaque de deux pétroliers dans le cadre du blocus naval qu'ils veulent imposer à l'Arabie Saoudite. Après Hormuz, les rebelles yéménites menacent de créer en mer Rouge un nouveau point de blocage pour le transport de pétrole. Actuellement, les cours du pétrole s'envolent aux alentours de $100. Le baril. Logiquement, les géants du secteur affichent des profits records. C'est le cas du français Total qui a doublé son bénéfice net au deuxième trimestre. Depuis 10 jours, la protection civile de Gaza a repris les opérations de recherche de corps ensevelis sous les décombres des bombardements israéliens. Ces opérations ont le soutien du Comité international de la Croix-Rouge, compte tenu du cruel manque d'équipement dans l'enclave sous blocus israélien. Au total, quelques 150 habitations détruites doivent être fouillées pour tenter d'exhumer plus de 1000 victimes encore ensevelies. Reportage à Gaza de notre correspondant Rami Al-Megari avec Abla Junaidi.
4: C'est un travail de fourmi qui dure depuis une semaine dans ce quartier de la ville de Gaza. Tout autour des ruines d'immeubles et sous les pieds de Mahmoud Sharira, quelque part, des dizaines de proches mêlés aux décombres.
5: Ce sont les miens, mes cousins, mes frères, mes sœurs. Il leur faut un enterrement digne. Dès le début de la trêve, on va chercher et contacter beaucoup de personnes et d'organisations, dont la Croix-Rouge, pour qu'on puisse enfin les déterrer et leur rendre hommage.
4: Les familles travaillent main dans la main avec la défense civile qui chapeaute les opérations. Une seule pelleteuse est disponible pour soulever des tonnes de gravats. Mahmoud El-Choubaki, de la défense civile.
6: D'après ce que nous ont indiqué les familles, il y aurait plus de 200 victimes entre la maison qu'on vient de finir de vider et celle où la pelleteuse est à l'œuvre. 45 martyrs ont été exhumés à ce jour. Avant la guerre, nous n'avions pas d'engin lourd pour mener les recherches. Nos équipes travaillent avec du matériel léger. Cet engin de terrassement nous a été prêté par la Croix-Rouge spécifiquement pour extraire les victimes ou leurs dépouilles des décombres.
4: Pour accélérer les opérations, les secouristes en appellent au soutien de l'ONU pour faire entrer davantage d'engins à Gaza où 60 millions de tonnes de gravats s'amoncellent.
1: Reportage à Gaza de Rami Al-Megari avec Abla Junaidi.
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1: La situation au Moyen-Orient a été abordée au sommet régional de l'ASEAN, l'association des pays d'Asie du Sud-Est asiatique réunie à Manille, aux Philippines. Ces pays affectés par les pénuries de carburant appellent à la liberté de navigation et au passage sans entrave du détroit d'Ormuz. En marge de la réunion, les chefs de la diplomatie américaine et russe se sont rencontrés en tête-à-tête. Sergei Lavrov a mis en garde Marco Rubio contre la poursuite des livraisons d'armes à l'Ukraine, poursuite selon lui inadmissible. Anissa El Jabri.
0: 30 minutes à peine de discussion, pas de déclaration à la presse à l'issue et des communiqués séparés. Ce rendez-vous à Manille a confirmé que Washington et Moscou sont désormais loin d'Anchorage. La rencontre bilatérale au sommet d'août dernier avec un cadre de lune de miel, tapis rouge à la clé pour Vladimir Poutine. Les relations de Sergueï Lavrov n'ont du reste jamais été excellentes avec son homologue américain. C'est donc son ministère qui a dit dans un communiqué post-rencontre ce que le Kremlin pointe depuis quelques semaines, sauf que la diplomatie russe a usé d'un langage bien plus anguleux, je cite, « Il est inadmissible de poursuivre les livraisons d'armes au régime de Kiev ». Le communiqué dénonce aussi, et ça c'est une rhétorique très partagée à Moscou, je cite encore, « La politique déstabilisatrice des pays européens qui continue de vouloir infliger une défaite stratégique à la Russie ». La télévision d'État résume la situation avec ces mots « La diplomatie ne va pas gagner, nous allons continuer à nous battre ». Anissa El Jabri, Moscou. 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
1: Et à propos toujours de la Russie, un nouveau train de sanctions contre Moscou a été adopté ce matin à Bruxelles par les 27 de l'Union européenne. C'est le 21e de la série. Il comprend un plafonnement du prix du pétrole russe car les revenus pétroliers de Moscou financent en grande partie la guerre en Ukraine. En France, du jamais vu depuis 20 ans, 45 000 hectares ont déjà brûlé depuis le début de l'année sous l'effet des fortes chaleurs et de la sécheresse. On le sait, la multiplication des catastrophes climatiques est en grande partie la conséquence du réchauffement provoqué par l'activité humaine, en cause surtout la consommation d'hydrocarbures. Mais lentement, mais sûrement, les choses sont en train de changer. Petit à petit, les voitures électriques remplacent les véhicules thermiques. Nathalie Vitran, c'est vrai en Europe, où les voitures 100% électriques représentent désormais 20% du marché automobile.
7: D'après les derniers chiffres de l'Association des constructeurs européens d'automobiles, sur la première moitié de l'année, 1 220 000 nouvelles voitures 100% électriques ont été vendues dans l'Union européenne. Une voiture sur 5 contre 15% à peine il y a un an. Une transition particulièrement forte en Europe de l'Ouest. En Allemagne, les ventes de voitures électriques ont augmenté de 50% d'une année sur l'autre, plus de 60% en France. Logiquement, les ventes de voitures à essence reculent, elles, fortement. Certes, elles représentent encore 20% du marché, mais c'était quasiment 30% l'an dernier. Pour la première fois, les ventes de voitures électriques ont même dépassé, au mois de juin, celles des véhicules à essence. Conséquence de l'explosion des prix du pétrole depuis la guerre en Iran, même si pour l'heure les consommateurs préfèrent encore un entre-deux, les voitures hybrides dominent toujours le marché avec quasiment une vente sur deux. Mais les experts sont formels, l'arrivée de véhicules 100% électriques abordables, notamment chinois, a eu un effet d'entraînement et un retour en arrière semble désormais inimaginable.
1: C'était Nathanaël Vitran. La cité antique de Tyr au Liban doit être protégée. L'UNESCO tient actuellement en Corée du Sud la 48e session du Comité du patrimoine mondial. Elle a décidé d'inscrire la ville donc de Tyr sur la liste du patrimoine mondial en péril. Tyr est située au sud du Liban, à une vingtaine de kilomètres de la frontière avec Israël. Elle est la cible d'une campagne de frappe israélienne depuis le début de la guerre avec le Hezbollah pro-iranien en mars dernier. Sophie Torlotin.
8: Cité phénicienne, Tyr est l'une des plus anciennes villes du monde méditerranéen. Deux ensembles, vestiges de l'Empire romain, sont inscrits depuis 1984 au patrimoine mondial de l'UNESCO, un arc de triomphe et un hippodrome. Après avoir ordonné à la population d'évacuer, l'armée israélienne avait directement visé et endommagé l'un de ces sites début juin. Le ministre libanais de la Culture, Rassam Salameh, accuse Israël de ne pas respecter la Convention de La Haye qui oblige à préserver les biens culturels en cas de conflit armé. C'est lui qui a déposé une demande de protection renforcée auprès de l'UNESCO. L'inscription au patrimoine en péril n'est pas une sanction. Cela permet de mobiliser des financements d'urgence, des partenaires et l'attention des 196 pays membres de l'organisation afin que tout soit fait pour empêcher la destruction des sites concernés. Pour le Liban exsangue, cette décision de l'UNESCO constitue aussi bien une aide financière bienvenue qu'un symbole politique.
1: Un mois fin du Tour de France aujourd'hui, 18e étape. Les 185 km au programme dans les Alpes comprennent pas moins de 5 ascensions, dont 2 classées en première catégorie. RFI bientôt 17h10 ici à Paris, 2h de moins en temps universel. Excellente journée.
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11: Bonjour à toutes et à tous. Ils ont écrit en musique une partie de l'histoire du Congo, de l'histoire de l'Afrique des indépendances. Les cols bleus de Pointe-Noire sont nés un soir d'octobre 1965 sur un pont de la ville qui enjambe la rivière Chinooka. Dans ces premières années d'effervescence politique et musicale de l'indépendance, le pouvoir encourageait ces formations composées de voix d'écoliers, de collégiens, de lycéens, des jeunes qui portaient la parole de leur génération, l'espoir de justice, d'unité, d'égalité. Alors 60 ans plus tard, évidemment, l'heure de gloire des cols bleus semble loin, mais le message qu'ils délivraient n'a quasiment pas pris une ride. L'universitaire Joachim Goma Tété vient de leur consacrer un ouvrage chez l'Armaton. C'est ce livre qui nous a donné l'idée d'inviter aujourd'hui sur le pont des Arts deux de ces cols bleus, Coco Sarlabou et Rififi Kitoukam. Bonjour et bienvenue à tous les deux.
12: Bonjour, bonjour. Nathalie.
11: Et merci, merci d'être avec nous, Anissé Rififi Kitouka, pour être complète. Vous avez préfacé ce livre, mais vous avez surtout été une des voix des cols bleus. Coco Sarlabou, vous avez dirigé l'ensemble à sa création. On est très heureux de vous accueillir dans nos studios et grâce à vous de faire revivre un peu ce groupe. Je dis revivre, mais dans le livre, vous dites, vous, que les cols bleus n'ont jamais vraiment disparu, Coco Sarlabou?
12: Non. D'abord, merci pour cet accueil et merci de nous donner l'opportunité de nous exprimer. Les cols bleus n'ont pas vraiment disparu. Ils ont toujours vécu, peut-être en arrière-plan, parce que nous avons laissé un souvenir, mais vraiment un souvenir mémorable, auprès des jeunes de notre génération. Notre musique a continué d'être jouée. Non seulement jouer, mais également d'être copié. Ce qui fait que les cols bleus ont continué à vivre.
11: Ils ont continué à vivre. Il y a quelques enregistrements. Ils se font rares, mais ils existent. Et puis, il y a ce lien entre vous, Rififi Kitouka, qui persiste par-delà les décennies.
13: Bien sûr. Les cols bleus, c'est une trace indélébile dans l'espace musical et politique. Notre musique n'a pas seulement consisté à mettre en exergue la société de l'époque, les cols bleus ont contribué à décrypter ce qu'il y avait de plus profond dans la société qui se façonnait à cette époque.
11: La société post-indépendance, hein, vraiment 1965, on est 5 ans après. Vous avez le souvenir de l'atmosphère de cette époque-là, de cet espoir, de cette forme peut-être d'énergie et de libération propre à ces années-là, tous les deux?
13: Moi, en 1966-67, j'étais au CM1, au CM2, donc j'étais tout petit. Mais ce qui était intéressant, c'est qu'on avait une certaine conscience de ce qui se passait. Pourquoi? Parce que, en fait, la société naissante, c'est une société qui naissait dans quelque chose qui existait déjà.
11: D'un ordre ancien.
13: Voilà, d'un ordre ancien. Et je me demandais, à mon âge, où nous allions et qu'allions-nous faire?
11: Sur le pont des Arts, avec l'école bleue de Pointe-Noire, c'est parti, on plonge avec vous dans la mémoire musicale du Congo.
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3: 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Oh. On est quoi déjà là? Monsieur Makosa avec Monsieur Benoît. Ah!
1: Busy.
3: Monsieur Sao. Lui, c'est un vili. Il m'a son ceinture. Ah! Monsieur Zefo. C'est un bembe. Il m'a son tibé qui l'os. Ah! Monsieur Lefayette. C'est un bossi. Il m'a son crocodile. Mais abe, abe, où est-ce qu'on va traîner cette Congo? Les blancs. Quand il est venu ici au Congo, il a mangé les crapauds qu'on appelle dampon français grenouille. Il n'a pas vomi. Il a sorti un proverbe qui dit en français que tout ce qu'il ne dit pas,
2: je gagne.

0: Et on a la chance, grâce à vous, d'avoir un enregistrement original d'École Bleue et de ce titre, Fierté Patriotique, écrit et composé par Rigadin Mavungu. Qu'est-ce qu'il nous dit ce titre? C'est un appel à l'unité du Congo, Rififi Kituka?
1: On parle, oui, à travers l'arc lunaire. On explique pourquoi il y a ce rejet de tout ce qui est alimentation traditionnelle à un certain moment de l'évolution de notre société. C'est à partir du moment où on a été colonisé et qu'on a pris notre indépendance et qu'on a bouché une certaine forme de société, certaines personnes n'ont pas voulu consommer comme nos ancêtres.
0: L'arachide, le caïman, le manioc, il est question manioc, de tout ça oui. Dans la chanson Coco Sarlaboum.
2: Oui, tout à fait. Au lieu de revenir à nos traditions, enfin pour certaines personnes, il n'était pas question de revenir à nos traditions propres, les traditions qui étaient les nôtres, notamment sur le plan culinaire, plutôt garder les attitudes ou les coutumes de ce que nous appelions à l'époque les colons.
0: Quand le groupe s'est formé, vous étiez tout jeune, vous étiez écolier, collégien. Vous avez le souvenir de votre première rencontre qui vous a présenté les uns aux autres? Comment il est né, ce groupe?
2: En fait, Rigadin et moi, nous étions amis. Il y avait des liens de famille aussi. Mais nous étions très soudés. Nous aimions chanter. Et un jour, on s'est dit, pourquoi est-ce qu'on formerait pas un groupe? Et nous avions dans le quartier, parce que nous vivions tous dans le même quartier. Que ce soit mon ami ici présent, Anissé, que ce soit Rifi, qui malheureusement n'est pas avec nous ici dans le studio.
0: Mais qu'on salue,
2: oui,
0: par la voix des ondes.
2: Au passage, nous habitions le même quartier et on se connaissait et on se